0: Mesdames, mesdemoiselles, messieurs, quoique tout le monde ne soit pas encore arrivé, on attend encore du public assez tard, je commence quand même. Tant pis pour les retardataires, la prochaine fois, ils arriveront à l'heure.
1: Bonjour monsieur, madame. Est-ce que vous allez bien? Salamatara, bien non.
2: Добрый день.
1: Tara fam sota tu. Bon voyage, bon voyage, bon voyage, bon voyage, bon voyage, bon voyage, bon voyage, bon voyage, bon voyage, bon voyage, bon voyage, bon voyage.

À quoi bon vous dire que l'Afrique du Sud recèle dans son admirable magasin de décors naturels tout ce qui peut faire grimper l'alpiniste ou rouler la voiture, enchanter le botaniste ou affoler le photographe qui joue les bourdons parmi les fleurs des champs. D'ailleurs, vous allez voir tout cela.

auditeurs, auditrices, c'est l'édition numéro 9 de Jetlag. Et à cet effet, on a repeint le studio de Radio Méga de toutes les couleurs en l'honneur de la nation arc-en-ciel, puisqu'on met le cap plein sud pour une virée sonore en Afrique du Sud. C'est un peu le pays qui crée des sous-genres en musique électronique tous les deux jours. Alors, on écoutera de la G-Com, du Kwaito, de la Mapiano, du Shagan Electro. Ce sera forcément l'occasion pour nous de nous ambiancer. Et puis dans cette heure, une multitude d'aventures sonores, puisque vous serez conviés à un match de rugby plein de lyrisme. Vous irez aux Olympiades du saut de grenouille. Et puis nous partirons à une escapade dans le parc Kruger, le temps de caresser 2-3 bêtes sauvages sous le menton. On a perdu Boris, le chasseur de punk, dans la savane sud-africaine, mais il reviendra, c'est sûr. Boris, not dead. Et je n'oublie pas, comme chaque mois, une lecture d'Olivier, ce sera un extrait d'un monde beau, fou et cruel de Troy Blacklaws.

Et comme Jetlag, c'est l'émission du voyage, mais aussi un peu de l'amour, vous écouterez des morceaux chantés en Zulu, en Soto, en Xhosa et en Afrikaner. Allez, soyez prêts, départ imminent. Et pour ouvrir tout ça, rien de mieux qu'un bon coup de ce sublime instrument, qui est le Vuvuzela. C'est parti. Ça s'appelle Jetlag.

Coexistence des Noirs et des Blancs, tel est le problème angoissant de l'Afrique du Sud, dont notre envoyé spécial nous rapporte ces images. Au milieu d'un monde noir, Pretoria offre les aspects d'une ville hollandaise, où chaque dimanche, une piété intransigeante conduit à l'église réformée les fils des immigrants du XVIIe siècle. Les Smith, de langue anglaise, se sont ajoutés aux Van Staden, d'origine hollandaise, aux Durand, aux Duplessis, aux Dutois, descendants des protestants français qui ont vécu la grande épopée des chariots. Les Afrikaners sont les héritiers d'un passé sanglant. Les monuments perpétuent le souvenir, vieux d'à peine un demi-siècle, de la résistance farouche des Boers aux soldats anglais, incarnés par une de leurs plus glorieuses figures, le président Kruger, dont le successeur est le célèbre docteur Malan, un des chefs d'État les plus controversés pour la solution radicale qu'il a donnée au problème des races, la ségrégation, séparation pure et simple des Blancs et des Noirs. Cette mesure apparaît dans la moindre des manifestations publiques, comme cette cérémonie officielle où le groupe blanc est nettement séparé du groupe noir. C'est que la question raciale est ici une question de nombre. 3 millions de blancs pour 11 millions de noirs et d'hindous. Pour ces blancs minoritaires, dont l'Afrique du Sud est la seule patrie, il s'agit de préserver le patrimoine européen devant une population croissante de noirs qui constitue une main-d'œuvre indispensable. À Johannesburg, deux mondes se croisent maintenant dans les rues sans jamais se regarder dans les yeux. Les Blancs et les non-européens qui englobent les Hindous malgré les continuelles et solennelles protestations du président Nehru à l'ONU. Autobus pour les Noirs. Tramways pour les Noirs sont interdits aux Blancs sous peine d'amende. D'autres autobus, d'autres tramways, même des bancs de square, sont interdits aux Noirs sous peine d'amende. Couloir pour les Noirs. Escalier pour les Blancs. Train pour les Noirs. La séparation est totale. Mais ces solutions suffiront-elles à assurer la coexistence sans heurts de deux mondes vivant du même sol, où, lorsque naît un enfant blanc, 10 enfants noirs voient le jour. Aspect le plus angoissant du drame actuel de l'Afrique du Sud.

Afrique du Sud, les mêmes images qu'il nous faut vous montrer tous les jours. Hier, les Noirs avaient choisi près de Durban ce moyen d'expression. Tous les jours, la police sud-africaine fait, elle, la même chose. Elle s'exprime en tyran. Violence contre violence, la machine s'est emballée pour longtemps, comme l'explique Winnie Mandela, la femme du leader noir africain, en prison en Afrique du Sud depuis 20 ans. Nous avons accepté le défi que nous a lancé le gouvernement. Le gouvernement a déclaré la guerre aux Noirs de ce pays. Voilà ce qui nous arrive aujourd'hui. La violence d'aujourd'hui est une réponse à cette déclaration de guerre de la minorité africaine. Ce matin, dans leur ghetto, les Noirs ont recommencé de s'exprimer à leur façon.

d'Afrique du Sud depuis l'instauration de l'état d'urgence samedi soir. 150 arrestations, 10 tués. Les autorités ont déjà annoncé qu'elles contrôleraient désormais les informations que donnent les journaux sur les émeutes et sur leur répression. Le prix Nobel de la paix, Mgr Desmond Tutu, a proposé une nouvelle fois, comme une dernière chance, de servir d'intermédiaire entre la communauté noire.

Approbitude, les mêmes images, mais pour nous.

sud-africaine, plus qu'à une simple explosion de colère spontanée et locale. Ce sont non seulement plusieurs cités noires autour de Johannesburg qui se sont soulevées simultanément, mais il y eut aussi les émeutes à Durban et dans le Zululand à l'est-sud-est du pays.

habillés de noir, avec des baskets et des barres de fer, s'attaquent à ce qui représente à leurs yeux le pouvoir blanc. Les bâtiments publics, les écoles, certains hôpitaux, mais aussi les voitures sont détruites et brûlées. Les blancs sont directement menacés, parfois même attaqués. La répression s'est faite bien sûr très violente, mais dans la révolte sans résoudre le problème. Les blancs qui travaillent dans la cité industrielle,

après le crépuscule. Une demi-lune est accrochée dans le frangipanier devant la maison de Lottie. Des guirlandes électriques, comme annoncé, dansent dans la brise marine. Lottie, les pieds repliés sous elle dans la position du lotus, est assise sur un sofa de Bali. Sur la sono, Johnny Clegg chante cette chanson où il est question d'un crocodile dans la rivière et de requins dans la mer. It's a cool, crazy, beautiful world. Al et quelques autres types en Bermuda sont autour du feu. Le petit groupe a des airs de tribu. Al, mécaniquement, marque le rythme de la chanson avec ses tongs sur une bouteille de bière vide. Et les types sont plongés dans une conversation sérieuse. Comment empiler du feu de bois? Est-ce qu'on assaisonne un steak à l'avance ou est-ce qu'on le sale simplement sur le feu? Est-ce qu'on déroule les boulevers ou pas? Sinon, est-ce qu'il faut les piquer avec un pic à barbecue pour les tenir enroulés, hein? Et le poisson, on le fait griller sur une feuille d'aluminium ou on carbonise la peau? Les types qui se servent du gaz sont des mofies. Annonce un mec qui essaie désespérément d'allumer son zippo. La flamme surgit aussi longue qu'une langue jaune de lézard. D'acquiescement. Et bouteilles de bière entrechoquées pour confirmer cet axiome universel. Gaz égale mofi. J'ai entendu dire qu'en Amérique, ils font cuire les hamburgers sur le braai. Dit un autre. Les types secouent la tête et marmonnent des noms de Dieu à l'évocation de la folie de l'Amérique. Lottie abandonne la position du lotus pour verser du vin dans les verres des autres filles qui se prélassent et murmurent à ses côtés. Les types autour du feu, les filles un peu à l'écart, il en a toujours été ainsi. Je m'approche du cercle des types en me disant que j'aimerais avoir le courage d'aller vers les filles qui boivent en prenant le frais. Le fait que Lottie soit si proche me met les nerfs à vif. À travers le bourdonnement des voix masculines, j'entends le bruissement des feuilles de frangipanier dans le vent, le jappement des chiens au loin, les intonations mélodieuses de sa voix limpide. J'imagine pouvoir ne plus entendre tous ces machos pour me concentrer sur les baleines, en train de chanter leur doux chagrin. Et j'imagine que je peux voir le monde s'incurver à l'horizon. Troy Blacklaw, un monde beau, fou et cruel.

jadis voulait enfler comme un bœuf. De nos jours, en Afrique du Sud, elle se contente de Jeux Olympiques. Une foule de connaisseurs et de techniciens est venue pour applaudir 500 concurrents. Voici Peggy au départ de l'épreuve de vitesse. Dans un style remarquable, tenant bien sa ligne, elle lutte contre le chronomètre et c'est magnifiquement qu'elle franchit la ligne d'arrivée en levant le titre. Fatiguée par un voyage, elle est venue d'Amérique en avion. Eh bien, nous voyons Engelkamp qui ne peut même pas franchir les haies. Cependant, que voici qu'arrive Kayabai, le crapaud noir géant qui, dans un style éblouissant, bondit et tourdissant tout le monde, battant les records du monde et enlevant le titre olympique.

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Rugby, mot anglais. Sport pratiqué avec un ballon ovale opposant deux équipes de 15 joueurs. Le rugby admet l'emploi simultané des pieds et des mains. Les Springboks. Ils mangent comme on réfléchit. Le combat commence à table.

Avant l'affrontement, chacune des troupes manœuvre. Pour les combattants d'Afrique du Sud, sûrs d'eux-mêmes, les grandes manœuvres ne sont qu'une formalité. 14h55. La bataille est engagée. Un rêve passe en forme de cochon.

Une grande bataille du rugby a été de nouveau livrée à Colombes. Son écho se confond sur le stade désert avec celui des grandes batailles passées.

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Aïe aïe aïe. C'est Jet Lag qui se termine. Et oui, et oui, et oui, et oui. Le temps est, qui nous était imparti est écoulé. Alors aujourd'hui, vous avez eu entre autres Maconat Solé, vous avez eu également les Maotela Queens. Moonchild Sanelli. Également le hip-hop de Godessa. Il y a peu, c'était Oxarp et Monte Riban. Et là, c'est Quay DJ et DJ Lag avec Where's Your Father. C'était Jet Lag en Afrique du Sud. Un petit coucou à notre punk préféré. Merci à Boris pour sa lecture. Et pour vous gâter, nous allons terminer avec Patapata, version un peu différente.

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9: Bonjour et bienvenue, c'est Cinérama en mode estival. Pour vous, nous avons deux séries. Il y en a une qui est consacrée au réalisateur-compositeur. Et aujourd'hui, tu vas nous parler de quoi, Guillaume ?
10: Eh bien, je vais vous emmener en Angleterre avec Mike Fickis.
9: Et puis moi, je vous parlerai dans ma série True Crimes à Hollywood d'un film qui a marqué de nombreux esprits, Le silence des agneaux. Mais toi, Sophia, tu as vu un film que beaucoup attendent?
11: Oui, la palme d'or de cette année à Cannes, Vincent. Il s'agit de Fjord de Christian Mungiu.
9: Mais nous commençons avec la série True Crimes à Hollywood, avec Le silence des agneaux de Jonathan Demme.
12: Hollywood and True Crime Stories.
13: Mon Dieu, qu'est-ce qui vous arrive?
12: Les faits divers qui ont nourri le cinéma.
14: Il est arrivé quelque chose de grave.
12: Une série inspirée de l'ouvrage d'Esther Hervy, publié aux éditions du Rocher.
14: Merci, c'est très gentil. Je n'attendais pas tant d'égards.
15: Ne touchez pas la vitre, n'approchez pas de la vitre. Ne lui transmettez que des feuilles de papier. Surtout pas de stylo ou de crayon. Ni agrafe, ni trombone sur le papier. N'utilisez que le plateau coulissant et rien d'autre. S'il tente de vous transmettre quoi que ce soit, ne l'acceptez pas. Est-ce que c'est bien compris?
14: Oui, c'est compris, monsieur.
15: Je vais vous faire voir pourquoi nous insistons sur de telles précautions. L'après-midi du 8 juillet 1981, il s'est plaint d'un mal de poitrine et a été emmené à l'infirmerie. On lui a enlevé sa camisole pour l'électrocardiogramme. Quand l'infirmière s'est penchée sur lui, voilà ce qu'il lui a fait. Les chirurgiens ont remis sa mâchoire en place comme ils ont pu et ont sauvé un de ses yeux. Son pouls n'a pas dépassé 85 quand il lui a dévoré la langue. Je l'ai enfermé ici.
14: Docteur Shelton. Si Lecter pense que vous êtes son ennemi, je crois que... Enfin, peut-être il vaut mieux que vous ne veniez pas avec moi. Qu'en pensez-vous?
15: Qu'en me le disant plus tôt, vous m'auriez évité de perdre mon temps.
14: Si je vous l'avais dit plus tôt, je n'aurais pas eu le plaisir de votre compagnie, monsieur.
15: Quand elle aura fini, raccompagnez-la.
9: Il cherche à se confectionner un gilet de femme avec de la vraie peau de femme. Cette réplique glaçante résume à elle seule l'horreur de l'enquête menée par la jeune recrue du FBI, Clarice Starling. En 1991, Jonathan Demme réalise Le silence des agneaux, un thriller psychologique magistral qui va rafler quand même 5 Oscars majeurs et redéfinir à jamais la figure du tueur en série au cinéma. Face à l'érudit et cannibale Hannibal Lecter, le film nous dépeint la traque de Buffalo Bill, un prédateur de l'ombre qui enlève des jeunes femmes pour une raison purement fétichiste. Si le docteur Lecter relève en grande partie de la fiction littéraire, le personnage de Buffalo Bill, lui, est un monstre de Frankenstein criminel. Dans son livre, Esther Hervy nous montre comment l'auteur Thomas Harris a fusionné la réalité de 3 des plus grands tueurs en série américains pour donner naissance à ce cauchemar sur pellicule.
16: Agent Starling, vous croyez pouvoir me disséquer avec ce petit instrument émoussé?
14: Non, je pensais que vos connaissances...
16: Vous êtes très ambitieuse, n'est-ce pas? Vous savez que vous ressemblez avec votre sac à main et vos chaussures bon marché à une fille de ferme. Une fille de ferme endimanchée, sans le moindre bon goût. Une alimentation correcte a fait de vous une fille solide, mais vous n'êtes pas plus d'une génération de la pauvreté crasse. Je n'ai pas raison.

0: Starling. Et cette origine que vous essayez désespérément de cacher, vous venez du fond de la Virginie. Que fait votre père? Est-ce qu'il descend dans la mine? Est-ce qu'il empeste le charbon? Et les garçons qui n'arrêtaient pas de vous sauter dessus, tout cet tâtonnement pénible et moite à l'arrière des voitures, pendant que vous n'arriviez que de partir, de vous sortir de là et d'entrer enfin au FBI.
1: Vous êtes perspicace, docteur. Mais de vos efforts pour appliquer à vous-même cette extraordinaire faculté d'analyse. Pourquoi ne le faites-vous pas? Examinez votre conscience et écrivez ce que vous voyez. Mais peut-être avez-vous peur.
2: Le Silence des Agneaux est un chef-d'œuvre de tension et d'empathie. Le film refuse le gore gratuit pour se focaliser sur la psychologie. Et pour retrouver Buffalo Bill avant qu'il ne tue sa nouvelle captive, la fille d'une sénatrice, donc Clarice Starling, interprétée par Jodie Foster, doit accepter un marché de dupes, livrer ses propres traumatismes d'enfance au machiavélique Hannibal Lecter, interprété par Anthony Hopkins, et tout cela en échange de ses intuitions de psychiatre. À sa sortie, le film fascine autant qu'il terrifie. Le grand public découvre les méthodes de profilage du FBI, mais reste surtout marqué par la perversité de Buffalo Bill, ce tueur qui danse dans son sous-sol, une chrysalide de sphinx, tête de mort coincée dans la gorge de ses victimes.
0: Racontez-moi tout sur votre repêchée de Virginie. S'habillait-elle en grande taille?
1: Oui.
0: Était-elle fortement charpentée, bien en chair?
1: Comme toutes les autres.
0: Quoi d'autre?
1: Elle avait un objet, délibérément enfoncé dans la gorge. Mais cela n'a pas encore été rendu public. Nous ignorons ce que cela signifie.
0: Était-ce un papillon?
1: Oui, un papillon de nuit. Comme celui qu'on a trouvé dans la tête de Benjamin Raspail il y a environ une demi-heure. Pourquoi un papillon, docteur?
0: La signification du papillon est le passage de la larve à la chrysalide. Un changement s'opère, une métamorphose vers la beauté. Notre Billy aussi veut changer de peau.
1: Il n'y a aucune corrélation entre la transsexualité et la violence. Les transsexuels sont toujours passifs.
0: Bien observé. Vous savez que vous êtes très proche de la solution, vous comprenez cela ?
2: Pour disséquer ce personnage, l'auteur nous plonge dans les archives du FBI des années 70 et 80. L'identité de Buffalo Bill repose en réalité sur trois hommes bien réels. Le premier, c'est Ed Gein, le boucher de Plainfield dans les années 50. Comme Buffalo Bill, Gein était obsédé par l'idée de changer de sexe et de se confectionner un habit de peau humaine à partir des corps de ses victimes pour tenter de se glisser dans la peau de sa mère défunte. Le deuxième criminel convoqué pour le rôle est le tristement célèbre Ted Bundy dans le film Buffalo Bill, feint d'avoir le bras dans le plâtre et demande à ses futures victimes de l'aider à charger un canapé à l'arrière de sa camionnette avant de les assommer. C'était la méthode opératoire exacte de Bundy dans les années 70 sur les campus américains. Feindre une faiblesse physique ou se déguiser en policier pour désarmer la méfiance des jeunes femmes. Enfin, le troisième monstre est Gary Hennick. En 1986, cet homme a séquestré six femmes dans la cave de sa maison de Philadelphie. Alors, il les retenait prisonnières au fond d'un puits creusé à même le sol, les affamant et leur infligeant des tortures psychologiques. C'est un décalque mot pour mot de l'antre de Buffalo Bill dans le film, là où la pauvre Catherine Martin est retenue captive.
0: Oh, Clarisse, votre problème, c'est que vous ne vous amusez plus de rien dans la vie.
1: À Baltimore, vous me disiez la vérité, monsieur. Je vous en prie, continuez.
0: Vous avez tout le dossier, je pense. Tout ce que vous avez besoin de savoir se trouve dans ces pages.
1: Dites-moi lesquelles.
0: Qualité principale, Clarisse, la simplicité. Relisez Marc Aurèle et demandez-vous à chaque instant comment sont les choses, quelle est en fait leur véritable nature. Que fait réellement ce meurtrier que vous recherchez?
1: Il tue des femmes?
0: Non, ça n'est qu'une incidence. Quelle est sa première motivation? À quel besoin se sent-il contraint d'obéir?
1: La colère? La société, le rejet perpétuel, trop de frustration sexuelle.
0: Non, la convoitise. Voilà sa vraie nature. Et d'après vous, où commence la convoitise? Cherchons-nous les choses à convoiter? Faites un effort, répondez-moi.
1: Non, nous commençons...
0: Non, nous commençons par convoiter ce qui nous entoure. Ne sentez-vous jamais un regard se poser sur votre corps? Et votre regard s'attarder sur ce que vous désirez?
1: Peut-être, oui. À présent, parlons.
0: Non.

0: C'est à votre tour de me parler. Et cette fois, vous n'avez plus de vacances à vendre.
1: Dans son ouvrage, Esther Hervy souligne le brio avec lequel le film synthétise ses trajectoires réelles pour en faire une étude clinique sur la monstruosité et le genre. Thomas Harris, puis Laurie

0: simple fou furieux, mais comme un être en souffrance profonde, rejeté par les cliniques de changement de sexe en raison de sa violence psychologique inconsciente. En assemblant les morceaux de ces trois tueurs réels, le film crée une entité cinématographique autonome, symbole d'une Amérique secrète et déviante, cachée derrière la normalité des banlieues pavillonnaires. Et on peut dire que le personnage d'Hannibal Lecter a donné ensuite l'occasion de faire des suites à ce film.
1: Et oui, donc il y aura toute une série de films. Alors ce qui est marrant, parce que ces films mettront surtout en scène Anthony Hopkins, il faut savoir quand même qu'il a gagné un Oscar majeur pour ce film, en sachant qu'il a littéralement 15 minutes d'apparition à l'écran. C'est pour dire l'impact qu'il a eu sur le spectateur. Et j'ai quand même envie de dire un tout petit mot de la mise en scène de Jonathan Demme par rapport à ça. Si c'est aussi impactant, ses performances, y compris de Jodie Foster, c'est parce que Jonathan Demme, il a une manière bien particulière de filmer. C'est que si vous regardez attentivement ces scènes de dialogue, la caméra se déplace toujours progressivement jusqu'à littéralement épouser le regard de la personne qui parle. Ce qui fait qu'on finit toujours dans un champ contre champ de face, hein. Le personnage regarde le spectateur, et quand vous parlez à Hannibal Lecter, je peux vous dire que sur un grand écran, ça fout les poils.
0: Effectivement, il y a vraiment des dialogues hyper savoureux, je trouve, très subtils et intelligents. Donc Le silence des agneaux reste un sommet indépassable, hein, parce qu'il puise ses racines dans la réalité brute des archives du FBI. En refermant ce chapitre, on comprend que la fiction n'invente rien, elle se contente d'organiser le chaos du monde réel, hein, pour nous forcer à le regarder en face. La semaine prochaine, on refermera ce dossier sur les phénomènes inexpliqués pour nous plonger dans l'une des enquêtes criminelles les plus obsédantes et les plus brillantes du 7e art, puisque nous parlerons du chef-d'œuvre de David Fincher, Zodiac. Deuxième série de cette émission estivale de Cinérama, ce sont les réalisateurs qui sont aussi des compositeurs. Et aujourd'hui, tu nous parles de Mike Figgis.
2: Merci messieurs, c'était très bien. C'était très bien. C'est de la bouillie tout ça.
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2: C'était pas mauvais, c'était très mauvais. Voilà, exactement. Alors reprenons.
1: Alors, une chose à noter pour Mike Figgis, contrairement à certains autres réalisateurs-compositeurs qu'on a déjà abordés, c'est qu'avant d'être cinéaste, il est musicien, et pas qu'un peu, hein, trompettiste, guitariste, pianiste, il évolue dans les milieux du jazz et de la musique expérimentale britannique avant même de passer derrière une caméra. Alors, lorsqu'il réalise son premier long-métrage, Stormy Monday, en 88, il ne découvre pas la musique de film, il transporte simplement son univers musical, littéralement vers le cinéma. Et c'est probablement ce qui rend son œuvre si singulière, car chez Figgis, la musique n'accompagne pas les images, elle semble improvisée au rythme de la musique.

Dès son premier film, donc, tout est déjà là. Le décor est un club de jazz de Newcastle, les personnages vivent au rythme des concerts et la musique est un personnage à part entière. Alors, plus qu'une simple bande originale, Figgis compose l'atmosphère même du film, ce qui permet de faire un pont avec l'histoire du jazz et du film noir. Et oui, ben, rappelez-vous, notre ascenseur pour l'échafaud national. Les harmonies de jazz, les saxophones, les contrebasses et les improvisations installent une ambiance de film noir moderne, où chaque scène semble respirer au tempo des musiciens, mais surtout où la musique fait office de commentateur. Là où beaucoup de partitions

0: Hollywoodienne cherche à guider précisément les émotions, Figgis préfère laisser la musique circuler comme une conversation entre musiciens et, à la manière d'un chœur dans une tragédie antique, elle semble commenter ce qu'il se passe de son air plaintif. Les thèmes apparaissent, disparaissent, reviennent transformés, exactement comme lors d'une improvisation ou d'un focus sur de multiples destins, hein, ce qui sera très utile pour la suite, on va le voir, de sa carrière.
1: I thought I'd move out to Las Vegas.

Dans Leaving Las Vegas, son film le plus célébré et récompensé, hein, Mike Figgis met en scène Nicolas Cage qui incarne un scénariste alcoolique qui part mourir à Las Vegas et qui fait une rencontre aussi lumineuse que mélancolique en la personne d'une prostituée interprétée par Elizabeth Shue. Le sujet pourrait facilement sombrer dans le mélodrame et pourtant la musique refuse constamment cet écueil. Ici, Figgis ne compose jamais contre les personnages mais va improviser avec eux, avec les soubresauts de la vie, de l'alcool et de leur vague à l'âme. Comme deux musiciens qui s'écoutent sans jamais chercher à prendre le dessus, Ben et Serra avancent ensemble sans savoir où leur histoire les mènera, entre lumière et ombre. Cette sensation d'instant présent sert profondément le jazz qui habite son auteur. Rien n'est figé, tout tangue, tantôt avec le sourire, tantôt avec désespoir. Alors ce qui est intéressant là, c'est que tout semble pouvoir basculer à chaque mesure, comme à chaque scène.

S'il fallait un film pour comprendre la manière dont Mike Figgis pense le cinéma, ce serait sans doute Time Code. L'écran est divisé en quatre images filmées en plan séquence simultanée. Les acteurs improvisent une partie de leur dialogue, les actions se répondent d'un cadre à l'autre et la musique circule entre les quatre espaces. Au milieu d'une intrigue hollywoodienne autour de la création d'un film, quatre destins s'entrecroisent à

fois proie et chasseur dans la jungle impitoyable de la Mecque du cinéma. Alors ce qui va rythmer Timecode, bah, ce n'est pas le montage puisqu'il n'y a aucune coupure, mais la musique. Chaque écran fonctionne comme un instrument d'un même quartet. Par moment, hein, l'un prend le dessus avant de s'effacer pour laisser la place à un autre. Figgis compose alors moins une bande originale bah, qu'une véritable partition audiovisuelle où le regard du spectateur improvise lui aussi hein, en choisissant sans cesse où porter son attention à travers les quatre cadres. Peu de réalisateurs ont poussé aussi loin hein, l'idée que le montage puisse fonctionner comme une improvisation musicale.

0: L'année suivante, Figgis poursuit cette recherche avec Hôtel et brouille les frontières entre fiction, répétition, coulisses et réalité dans un univers de cinéma en déliquescence, menaçant et sexuel. Là encore, la musique joue un rôle essentiel pour raconter l'envers du décor, la face sombre de la Babylone cinématographique, la perte de repères entre fiction et mise en scène, le tout toujours capté par des caméras numériques qui jouent sur cette intimité et cette familiarité charnelle. C'est pourquoi son cinéma paraît toujours aussi vivant. Rien n'y semble totalement figé, tout peut arriver d'un moment à l'autre et c'est la musique qui sert de guide. Mike Figgis occupe une place à part parmi les réalisateurs-compositeurs. Parce que là où John Carpenter et Clint Eastwood composent avec l'élégance de l'épure, où Alejandro Amenábar construit musicalement le chemin vers la révélation, Figgis, lui, revendique l'imprévu. Héritier du jazz autant que du cinéma indépendant, il filme comme il joue, en laissant une place à l'accident, à l'écoute des autres et à l'instant présent. Et c'est sans doute pour cette raison que ses films dégagent une impression si particulière de liberté. Chez Figgis, la musique n'accompagne jamais le cinéma, elle en est le souffle, le rythme et parfois même la méthode de création.
1: Eh bien, merci Guillaume. La semaine prochaine, tu reviens avec le dernier numéro de ta série.
0: Et pas n'importe qui, puisque nous allons parler de Charlie Chaplin.
1: Eh oui, le grand Charlie Chaplin. À la semaine prochaine. Mais nous passons maintenant à la partie actualité de cette émission. Alors cet été, il y avait peut-être deux grands films. Il y avait évidemment l'Odyssée de Christopher Nolan, mais il y avait aussi La Palme d'Or de Christian Mungiu. Et c'est toi, Sophia, qui a vu Fjord.
2: Vous avez vu un bon film aujourd'hui ?
3: Cinérama.
4: Nous reviendrons aux questions plus tard.
3: Christian Mungiu décroche une deuxième Palme d'Or 19 ans après son 4 mois 3 semaines de jour. Il devient donc le 10e cinéaste à recevoir deux fois la récompense suprême à Cannes, un club où l'on croise Coppola, les Dardenne, Haneke ou Ken Loach. Une famille de cinéastes qui ausculte le social, les rapports de pouvoir, les zones grises de la morale. Mungiu y a donc toute sa place. Avec Fjord, le Roumain sort pour la première fois de son pays natal et installe sa caméra à Alesund, en Norvège, dans une carte postale scandinave qu'il va méthodiquement fissurer. Renate Reinsve et Sebastian Stan incarnent Lisbeth et Mihai Georgiou, un couple installé avec ses 5 enfants dans un petit village au bord d'un fjord. Le film a marqué cette année Palme d'Or, mais aussi prix du jury œcuménique et prix François Chalet. Une reconnaissance qui confirme ce que Mungiu explorait déjà dans Baccalauréat ou RMN, son obsession donc pour les communautés humaines qui

0: te désagrège dès qu'une différence apparaît. Car le sujet de Fjord est explosif. Une famille évangélique très pratiquante avec ses méthodes éducatives héritées d'une vision religieuse assez stricte versus une société norvégienne qui voit son idéal de tolérance mise à l'épreuve. À travers une affaire de protection de l'enfance, Munju interroge surtout notre capacité à vivre avec ce qui nous dérange.
1: Are you familiar with this Romanian saying, "Bataia erupta din rai"?
2: Yes, beating is coming from heaven.
0: Les Georgiou s'installent donc dans ce village norvégien où Lisbeth a grandi. Très pieuse, hein, la famille vit selon des principes bibliques assez stricts, pas de téléphone pour les enfants, l'étude des écritures au centre du quotidien et une éducation fondée sur l'autorité parentale. Au départ, l'intégration en Norvège semble fonctionner. Les voisins, les Alberg, accueillent chaleureusement la famille Georgiou et leurs enfants deviennent rapidement amis. Mais l'équilibre se brise lorsqu'une enseignante remarque des ecchymoses sur Elia, l'aîné des enfants Georgiou. Simple chute ou violence plus grave, le doute s'installe, les services de protection de l'enfance interviennent et ce qui semblait relever de l'affaire familiale devient rapidement un conflit collectif, puis presque une bataille idéologique autour de la religion, de l'éducation et de la place de l'État dans tout ça.
1: Welcome to our school and to our country, I could say.
3: Hi Ella, I'm Laura. Hi. I understand that you came all the way from
2: Romania, but my wife is Norwegian, so...
3: They seem so happy here, and they've bonded so much with Nora.
4: Why don't you let Em and Elia come for my birthday?
2: Because they're punished.
4: What are you doing here?
2: We're five, unless there's some discipline.
0: J'ai beaucoup pensé à la chasse de Thomas Vinterberg en regardant Fjord. On retrouve cette même mécanique du soupçon, cette manière dont une communauté se transforme en tribunal dès qu'une accusation apparaît. Mais Munju va plus loin. Il ne s'intéresse pas seulement à la rumeur, il observe la collision entre plusieurs systèmes de valeurs. Le film pose une question dérangeante. À partir de quel moment une tradition devient-elle une violence? Ou placer la frontière entre différences culturelles et atteinte aux droits fondamentaux? Munju refuse de répondre simplement à ces questions, et c'est précisément ce qui rend le film inconfortable, très inconfortable. Le montage de Mircea Olteanu est essentiel dans cette ambiguïté. Hein. Il fait constamment dialoguer les points de vue, celui des parents, des travailleurs et travailleuses sociaux, de la communauté, mais aussi celui des enfants. Comme dans RMN, Munju ne filme pas seulement le conflit, il filme la manière dont un groupe humain se fracture lorsqu'il ne parvient plus à construire un langage commun. Et cette circulation des regards permet justement d'atteindre le cœur émotionnel du film, car pendant que les adultes transforment leurs différences en affrontements idéologiques, les enfants, de leur côté, continuent à se rencontrer. L'amitié est peut-être le premier amour, hein, entre Elia Georgiou et Nora Alberg devient le contrepoint bouleversant de ce conflit. Elles appartiennent à des familles qui semblent irréconciliables, mais elles ne s'arrêtent pas, elles, à la religion, l'origine ou leur modèle éducatif respectif. Elles se voient en tant que personnes, créent simplement un lien très fort, humain. Et si Munju ne dit pas que les enfants détiennent naturellement la vérité, il montre comment les adultes projettent leur conflit sur une génération qui, elle, a encore la possibilité d'un rapport à l'autre débarrassé des appartenances. Les enfants deviennent les victimes collatérales d'une guerre culturelle qu'ils n'ont pas choisie.
2: Don't you have to prove what they claim?
5: Not before they take this child.
0: Les fjords donnent l'impression d'être immobiles, pourtant sous leur surface lisse, la glace travaille sans cesse et dissimule les fractures les plus profondes. Comme ces paysages, le film de Munju révèle les lignes de faille qui traversent une famille, une communauté et une société tout entière. Pendant que les adultes cherchent à savoir qui a raison, les enfants, eux, continuent simplement à se rencontrer. Et c'est peut-être là que réside le geste le plus politique de Fjord, nous rappeler qu'avant d'être les représentants d'une culture, d'une croyance ou d'un camp, il est possible de marcher ensemble sur l'eau, au-delà des différences.
6: Fjord, la Palme d'Or est donc visible maintenant dans les salles depuis le 19 août.
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8: Au revoir.
9: Au revoir.
8: Ça s'impose.
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8: Qu'est-ce que vous racontez? 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
6: On se retrouve la semaine prochaine. On en terminera avec nos séries. Moi, je vous parlerai du film The

0: Zodiac de David Fincher, et puis toi, Guillaume.
1: Mais moi, dans les réalisateurs-compositeurs, je vais parler de l'immense et incontournable Charlie Chaplin.
0: Et puis toi, Sophia, tu parleras d'un film que tu as aussi vu à Cannes.
2: Oui, le film d'Arthur Harari, L'Inconnu.
0: À la semaine prochaine.
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0: Bonjour à toutes, bonjour à tous, bonjour à tous. C'est le retour de votre émission féministe sur les ondes de Radio Larzac, en direct depuis notre studio, où je suis accompagnée de Fabienne et Isabelle, aujourd'hui qui vont animer cette émission avec moi. Salut.
1: Bonjour.
2: Bonjour.
0: Et nous sommes toujours avec Nico et Christophe, aujourd'hui à la technique. Coucou.
3: Salut, ouais, j'ai un assistant qui vient m'accompagner.
0: Ah, cool. En ce mois de novembre qui commence à se rafraîchir, on va se réchauffer aujourd'hui en dansant. Trop souvent associée au féminin pour des caractéristiques esthétiques ou de grâce, la danse est investie par les féminismes aujourd'hui comme un outil de lutte ou un moyen de se défaire de certains codes de beauté, de domination aussi. Mais la danse est aussi un moyen pour sentir une multitude de forces qui nous mouvementent, qui nous relient aux autres êtres vivants, humains et non humains. Dans cette émission, nous avons donc eu envie d'explorer ce lien entre danse, féminisme et écologie avec deux invités. Fiona Peto, danseuse de flamenco, qui s'est produite cette semaine sur les planches du théâtre de la Maison du Peuple de Millau avec le spectacle Chaman, danser pour que vienne la pluie, dont nous allons parler. Salut Fiona.
4: Salut.
0: Et Cindy Rose Lambert, professeure de danse, pédagogue du mouvement, animatrice des ateliers d'éco-danse à la Maison Ressources à Saint-Boiseli. Salut Cindy Rose.
5: Salut, salut.
0: Et pour commencer, c'est Isabelle qui va nous parler du genre dans la danse, et c'est tout de suite.

J'ai lu cet été un article sur la place des hommes et des femmes dans la danse depuis la nuit des temps et je vais vous en faire un bref résumé. Vous allez voir que ça fait un mouvement, une balance au cours des siècles entre la mise en avant de la femme ou de l'homme sur le devant de la scène. On danse depuis 40 000 ans, l'art rupestre en témoigne avec des figures dansantes peintes sur la pierre. On retrouve la danse associée aux rites funéraires, au deuil, au chamanisme, à la magie, à la religion. Dans la Grèce antique, jeunes garçons et jeunes filles dansent dans un apprentissage commun de la citoyenneté. À l'âge adulte, il existait des danses guerrières, exclusivement masculines, qui avaient pour objet de montrer le pouvoir des hommes dans la société. Ensuite, une bascule dans la Rome antique, où la danse se lie au féminin. Et même si Cicéron affirme l'utilité d'une danse guerrière, la manière grecque est jugée efféminée. La danse devient synonyme de décadence et est cantonnée aux marginaux, esclaves et affranchis. Dans l'Antiquité et le Moyen-Âge, pour faire court, on va distinguer les bonnes et les mauvaises danses, où la femme va être plutôt associée à la, devinez, mauvaise danse, et l'homme à la plus jolie. Le rôle des danseurs et des danseuses est bien distinct. Et puis, sous Louis XIV, on danse beaucoup à la cour. Lui, le roi soleil et le roi des ballets. Certains danseurs se travestissent pour des rôles féminins. La danseuse n'est pas mise en avant. Vers 1830, changement de cap. L'homme est le porteur et si on schématise, la femme est la danseuse. Ici naît le mythe de la ballerine et avec lui le cliché homophobe du danseur, le rôle efféminé qui lui est associé. Au XXe siècle, voici les bals, les premiers marieurs. La danse du couple en est l'essence même si on trouve beaucoup de femmes.

0: Il faut dire que les filles sont plus éduquées à la danse que les garçons dans ces années-là. Après les années 60, on danse moins. Les bals s'amenuisent avec l'essor d'autres loisirs comme la télévision. Puis le disco arrive et la présence des minorités s'affirme. Ensuite, le hip-hop, où là les hommes sont majoritaires. Aujourd'hui, il y a un regain pour les danses de couple où on trouve la parité. Mais la danse classique, qui est toujours là, reste très associée au féminin et semble ne pas trop bouger. Malgré le film Billy Elliot qui a soulevé certes des polémiques, mais a suscité également des vocations, la danse classique reste prisonnière de ses traditions. Et puis il y a les réseaux sociaux aujourd'hui, TikTok par exemple, où grand nombre se filment dans des chorégraphies personnelles et où on trouve pas mal de garçons. En fait, la formule « la danse c'est pour les filles » reste encore bien ancrée. Et pourtant, on voit un grand nombre de chorégraphes masculins. Alors il reste la danse contemporaine, où les corps se mêlent sans distinguo, où les mouvements ne sont pas genrés. Vous voyez qu'au cours des temps, il y a eu une sorte de balance, de revirement quant à la place des danseurs et des danseuses, que rien n'est fixe, que la société n'est pas toujours ouverte, que le lien entre les sexes sur une scène de danse n'est pas acté. Tout bouge. Alors un conseil, si je peux me permettre, on danse et puis on s'éclate et puis on s'en fiche, non ?
1: Oui, merci Isabelle. Avant de rentrer dans le vif du sujet, est-ce que vous voulez réagir à ce que Isabelle nous a présenté ?
0: Très rapidement. Ben moi, enfin, je vais réagir à ce que j'ai dit.
1: À toi-même.
0: Parce que c'est vrai que la danse, moi j'ai fait de la danse quand j'étais petite dans les années, ça fait très loin, dans les années 75-76, et à l'époque, il n'y avait pas trop de, comment dire, d'offres. C'était soit la gymnastique, soit la danse. Bon, il s'avère que, ça m'a totalement convenu, mais il n'était même pas pensable que les filles puissent faire de la boxe ou de foot. Donc j'ai fait de la danse classique. Voilà. Et après plein d'autres danses, mais il n'y avait pas trop de choix en fait pour les filles. Alors que maintenant, je pense que les petites filles, même j'en suis sûre, peuvent faire un peu tout.
1: Eh bien oui, tout à fait, c'est vrai que les genres se mélangent et de plus en plus aujourd'hui, même si effectivement, comme je disais au début, je pense que il y a encore des stéréotypes comme quoi les filles font de la danse parce qu'elles sont plus gracieuses et que c'est quelque chose qui rend gracieux, alors qu'il y a plein de danses où en fait c'est très différent. Eh bien, on peut commencer par vous demander à toutes les deux, Fiona, Cindy Rose, vous, comment vous avez commencé à danser ?
2: Alors moi, c'est assez instinctif, c'est vraiment bizarre, j'ai pas de souvenir de quand est-ce que j'ai commencé à danser, j'ai toujours dansé. C'est vraiment, ma maman mettait beaucoup de musique à la maison et moi je dansais partout, je dansais au cinéma même, ma maman me disait non pas ici, là on doit regarder un film, tu restes assise. Donc c'est vraiment ancré et puis il y a quelque chose aussi d'assez spécial, c'est-à-dire que moi, ma famille, mes parents, mes grands-parents sont intermittents du spectacle, ils sont artistes. Et en fait, moi, dans ce spectacle, j'étais danseuse. Donc, c'était déjà mon job alors que j'étais toute petite. Donc, j'avais déjà un rôle de danseuse dans un spectacle alors que j'étais vraiment toute petite. Donc, c'est vraiment là. Donc, j'ai une approche assez scénique très, très tôt de la danse, comme une représentation. Et ça, c'était au spectacle avec ma famille, mais même chez moi, le soir, je disais à mes parents, mais voilà, vous vous asseyez et maintenant, il y a le spectacle. Et ils étaient obligés. Et mon père ne faisait que dire, mais c'est quand que c'est fini ? Et je disais, non, ce n'est pas encore fini. Donc, c'est vraiment... ça fait partie de ma personnalité, vraiment.
1: Et toi, Cindy Rose ?
3: Ben, pour moi, c'est un peu pareil. Toute petite, je dansais tout le temps, partout. Et du coup, ma maman s'est décidée à me mettre à un cours de danse. Donc, j'ai commencé très jeune. J'ai été ce qu'on appelle détectée. Donc, après, j'ai fait un cursus totalement... simple, hein, conservatoire, voilà, toutes les études, donc classiques, contemporains. Et puis après, donc, je me suis vraiment plus tournée vers le contemporain aussi, mais je suis passée aussi par la danse hip-hop et donc plein de styles. Et puis très vite, j'ai eu envie aussi d'écrire après, donc de chorégraphier aussi, donc j'ai créé ma propre compagnie. Et ce qui m'intéressait, c'était d'avoir justement tous les styles de danse pour pouvoir nourrir le propos et aussi travailler sur tout l'espace scénique, la lumière. J'aimais beaucoup, j'avais fait une formation aussi en éclairage pour pouvoir avoir aussi tout cet aspect-là. Donc oui, la danse a été toujours très présent. Et après, j'ai envie de dire que quand je suis devenue maman, j'ai commencé à avoir une autre approche, un autre regard sur la danse, beaucoup moins technique et beaucoup plus sur l'être. Pareil, ben, en enseignant hein, aussi, on se retrouve face à des enfants et on se dit, bon voilà, qu'est-ce que j'ai envie de transmettre, qu'est-ce que j'ai envie de faire passer. Et voilà, tout le cheminement après, à partir de là,

0: pour arriver jusqu'à l'éco-danse aujourd'hui, la danse du vivant, pour vraiment proposer aux êtres de pouvoir, quel que soit son genre, même si j'œuvre plus avec les femmes, mais en tout cas, voilà, de pouvoir se laisser aussi traverser, vibrer dans la danse. La danse, c'est la vie.
1: Et c'est un lien avec le spectacle dont on a parlé en début et qu'on a vu ce mardi 4 à la Maison du Peuple, Chaman, donc de ta compagnie Fiona.
2: Magnifique.
1: Oui, on va en parler au long de l'émission, ça nous a beaucoup touchés à toutes les deux. Et je voulais savoir, toi, comment ça s'est passé pour toi, comment tu l'as vécu?
3: Bah, super bien, moi je suis encore un petit peu perchée, je crois que je ne suis pas encore redescendue de la scène, je suis encore là-bas. Donc il va falloir un petit peu un temps de décompression, voilà, quelques jours. Mais bien sûr, je suis ravie, tout s'est très bien passé. Le public était là, on était en connexion. Bien sûr, on a eu quelques problèmes, mais c'est du direct. Donc, on a eu des soucis de micro, mais ça ne nous a pas déstabilisés. Enfin, mais c'est des petits trucs. Bon, il y a peut-être que nous qui pouvons le percevoir, mais bon, on a noté. Mais vraiment, c'est le début d'une aventure, quoi. Ça y est, c'est Chaman est né. Donc, maintenant, on va pouvoir le développer encore et le faire vivre. Et c'était merveilleux.
1: Oui, en tout cas, on ressentait beaucoup d'émotions dans cette salle, à la fois dans le public et dans vous, dans votre performance et dans les salutations à la fin. On a ressenti beaucoup de sincérité aussi. Et tu parlais de ton parcours, de comment tu as toujours dansé, et ça se voyait dans ce spectacle, quelque chose que tu incarnais de très fort. Eh bien, avant de continuer et d'en parler de ce spectacle, tu m'as permis d'assister aux répétitions. C'était une chance pendant la résidence au Théâtre de la Maison du Peuple à Millau en octobre. Et donc, on va écouter un extrait des répétitions.
4: Ce que tu fais quand elle découvre les vêtements.
5: Mais c'est ça que je voulais dire.
4: D'accord.
5: Oh, on est connectés, toi et moi. Mais du coup, tu m'habilles à tout, Cécile?
4: Ça te dérange pas?
5: Ouais.
4: Non?
5: Ça me dérange pas.
6: Bon, il n'y a pas la MAO, on fait pas la MAO.
4: Non, ok, va, va.
6: Non, je peux pas faire la MAO. Non, mais je veux dire juste la mettre, tu vois, pour avoir plus.
5: Ah, désolé, ça fait longtemps que je suis dans mes chaussures. Hein. Je les tiens loin de ton nom.

Fiona, j'aimerais reprendre avec toi du coup après cet extrait. Tu pratiques et tu transmets le flamenco depuis plusieurs années, peut-être une dizaine, même plus. Mmh. C'est une danse individuelle dont les techniques peuvent varier selon qu'il s'agit d'un homme ou d'une femme. Et les danseuses portent

0: souvent une robe traditionnelle. Est-ce que tu dirais, pour faire le lien un peu avec ce que disait Isabelle au début, que c'est une danse très codifiée entre hommes et femmes?
1: Alors, il me faut un petit peu contextualiser. Le flamenco, c'est un art qui est très très ancien, il a des racines très anciennes mais à la fois très récentes, c'est-à-dire que on trouve les premières traces au 8e siècle, donc durant l'Al-Andalus, donc toute cette période d'occupation arabo-andalouse, ce mélange entre la communauté juive, africaine, espagnole, gitane, etc. Donc ça c'est vraiment le berceau du flamenco, mais le flamenco il s'est codifié assez récemment finalement au 19e siècle, donc il évolue avec la société, comme tous les arts finalement. Et les premières vidéos montrent en effet un flamenco qui est très stéréotypé et très genré. Donc souvent, à partir des années 50, on a une danse pour les hommes qui est très rigide, avec une ligne très droite et beaucoup de pieds, beaucoup de force dans les pieds, beaucoup de percussions. Alors que la femme, elle, est beaucoup plus mielleuse, elle est beaucoup plus dans le corps, dans la gestuelle, très légère, il n'y a pas beaucoup de pieds. Elle travaille beaucoup avec les compléments, ce qu'on appelle c'est les accessoires. Donc le châle, le menton, la bata de cola, la grande robe avec la traîne. Voilà, donc c'est assez séparé. On a ce mythe aussi évidemment de Carmen, de cette femme fatale qui rend fou les hommes, voilà, de ce cliché un petit peu. Bien sûr, ça a énormément évolué et grâce à des danseurs. Donc il faut citer Carmen Amaya qui est la première danseuse à avoir dansé en pantalon. Et c'était quelque chose d'énorme, c'était dans les années 70, et elle avait une force dans les jambes, un jeu de pied incroyable, et elle a vraiment fait beaucoup évoluer le flamenco. Et maintenant, il faut citer des artistes comme Manuel Lignan, qui a sa compagnie actuellement, et qui questionne énormément le genre. Et lui, il va vraiment au bout, c'est-à-dire qu'il porte des perruques, il se travestit, il porte de la bata de cola, donc la fameuse grande robe, il est excellent là-dedans. Et vraiment, maintenant, c'est plus du tout le cas. Il y a vraiment quelque chose qui a évolué, la danse flamenco a beaucoup évolué, les femmes mettent des pantalons, les hommes mettent des jupes, et même dans, sans parler d'accessoires, même dans la gestuelle, les danses, la femme peut danser de manière masculine, donc on parle d'énergie yin-yang plutôt que de masculin-féminin en fait, et il y a plus ça, mais c'est vrai que moi j'ai été aussi confrontée beaucoup à ça, j'ai appris avec un homme en fait, c'est un professeur qui m'a appris, et donc j'avais quand même cette énergie où je serrais les poings, j'avais des mouvements comme ça, un petit peu typé masculin, et quand je suis arrivée au conservatoire de Séville, mais mon Dieu, ça a été, j'avais une professeure qui s'appelait Milagro Menrival, qui était une ancienne très grande maestra. Et elle murlait dessus. En fait, pour elle, c'était une autre conception de la danse. La femme, elle devait être toute mielleuse et tout ça. Donc, ça m'a fait travailler aussi ce côté féminin que j'utilise aussi. Mais en tout cas, maintenant, c'est deux énergies. Et il y a plus vraiment cette séparation. Ça a vraiment beaucoup évolué.
0: Et dans Chaman, justement, tu as voulu t'affranchir des codes classiques du flamenco avec une vision plus contemporaine. Il y a de la danse contemporaine aussi dans le spectacle et une vision, pour moi, vraiment incarnée et organique du mouvement. Pourquoi et est-ce que tu dirais que c'est une approche féministe pour donner à voir justement, comme tu le disais, comment le flamenco peut évoluer au-delà des genres?
1: Mais en fait, c'était pas ma première idée. C'est-à-dire que j'ai pas fait de chaman pour m'affranchir des codes en une sorte de provocation pour montrer une personnalité différente. C'était pas la motivation première. La motivation première, c'est de monter sur scène et être entièrement soi, entièrement honnête et sincère. Et ça, c'est merveilleux. Et je ne l'avais pas encore fait. C'est-à-dire que jusqu'à présent, j'essayais de rentrer dans le moule de la danseuse de flamenco telle qu'on l'attend, telle qu'on l'entend. Donc quelque chose de très puro, très gitano, quelque chose, voilà, de stéréotypé aussi, finalement. Et moi, j'ai jamais réussi à rentrer dans ce moule. C'est-à-dire que moi, je viens du Larzac, je suis avéronaise, j'ai aucune origine espagnole ni gitane, je ne peux pas l'inventer. J'ai un nom qui n'a aucune sonorité espagnole. Et j'ai longtemps essayé de rentrer dans ce moule sans vraiment y arriver. Et dans Chaman, je me suis dit, OK, je vais montrer juste qui je suis. Et qui je suis, c'est ça. Donc, il n'y a pas forcément de fleurs dans les cheveux, ni de peineta, ni de jupe à fleurs, parce que ce n'est pas moi, en fait. Et c'est juste ça. Moi, je suis aussi comédienne, j'aime la musique, je m'intéresse à l'art, en fait, en général. Donc, c'était aussi oser monter sur scène en étant complètement soi. Donc, oui, en faisant de la danse contemporaine, en essayant de danser avec un bâton, parce que ça m'a amusée, parce que j'ai trouvé quelque chose qui avait du sens aussi dans la narration, de ce que moi, je voulais raconter, en fait. Plus que d'essayer de faire du flamenco, c'est de montrer un propos, créer une histoire, créer une narration, et de mettre ça, mettre toutes les cétiques

0: service de cette narration, plutôt que de faire du flamenco à tout prix, de mettre la fleur et tout ça.
1: Fabienne, tu veux réagir?
2: Je me dis, mais la fleur, mais si tu l'avais la fleur,
0: oui,
2: j'ai trouvé
0: l'avais,
2: ça absolument magnifique.
0: Je l'amène autrement, en
2: comment
0: fait.
2: C'est amené, et j'ai trouvé ça super. Ce côté comme ça, très enveloppant, très, très maternel, de la chanteuse, qui est une très grande chanteuse aussi, qui te ramène, qui te ramène la rose que tu as dans la bouche et que finalement, elle enlève une épingle pour te le mettre dans les cheveux. Écoute, j'ai versé ma larme, j'ai trouvé ça magnifique. Si, elle y était là-haut.
0: En fait, elle y était, mais je déconstruis après, en fait. C'est vraiment un clin d'œil au flamenco.
2: Oui, c'est ça, mais je plaisante en disant ça.
0: Bien sûr.
2: Mais parce que quand même, il y a quand même... Enfin, moi, je suis pas une grande technicienne de la danse, même pas du tout, mais il y a énormément de techniques. Et je me dis, punaise, elle a réussi à tout associer, bravo. On la voit, la technique, quand même. Okay. Hein. Oh, la vache, hein. Voilà,
0: merci.
2: C'est tout.
0: Merci, ça me touche beaucoup. Merci beaucoup.
1: Cindy Rose, donc, tu as parlé aussi de ton parcours et de comment tu es arrivée aujourd'hui à animer des ateliers d'éco-danse, de danse du vivant. Comment, toi, tu l'as définie, l'éco-danse ?
3: Comment je la définis? Alors, la plus large possible. Surtout pas des petites cases, s'il vous plaît. C'est vraiment ça que j'aime, c'est de pouvoir avoir une diversité, une ouverture, de pouvoir faire suivant l'instant. Parce que j'ai toujours un fil rouge conducteur dans l'atelier, mais malgré tout, ça se peut que je change complètement de programme, parce que dans l'instant, les êtres qui sont là avec moi, ils sont dans une énergie totalement différente. Et que du coup, je me donne maintenant la possibilité, chose que je ne faisais pas avant, mais ça c'est aussi après avec la maturité, l'expérience, mais la possibilité de faire dans l'instant, par rapport justement à ce qui est là pour chacune d'entre elles, et de nous faire du coup évoluer dans les corps, dans la sensibilité, dans les émotions, tout ça en étant en reliance avec plus grand que soi, parce que c'est, j'aimais bien Fiona que tu parles d'authenticité, je pense que c'est vraiment cette recherche-là qu'on a aujourd'hui, de pouvoir enfin être soi, de pouvoir s'accueillir avec toutes nos parts, et du coup d'être dans l'authenticité, de se respecter soi, là où on en est aujourd'hui, donc d'accueillir le corps qu'on a aujourd'hui, donc ça veut dire que c'est aussi ouvert à des personnes qui peuvent avoir des problèmes de genoux, une difficulté physique, on peut danser quand même, on peut quand même se mettre en mouvement et être se laisser traverser quoi par cette magie du vivant. Et donc voilà, et d'être aussi en reliance avec plus grand que soi, c'est-à-dire se mettre aussi en conscience avec ses relations, en conscience avec évidemment le contexte qui nous entoure, en conscience avec notre terre-mère, avec le ciel, avec les astres, avec tout, avec l'univers, quoi.
1: Et Fabienne, tu participes à ces ateliers donnés par Cindy Rose. Est-ce que tu peux nous raconter qu'est-ce qu'ils t'apportent?
2: Cindy a déjà dit pas mal. Oui, mais justement, moi, depuis toute petite, je danse. J'ai pas eu la chance d'avoir droit au cours, mais bon, ça fait rien. Je danse quand même. Et j'ai eu à un moment donné une maladie inflammatoire, et puis je pouvais plus trop bouger. Mais j'étais en très grand manque de danse, et j'ai eu le bonheur de découvrir les séances de danse de Cindy Rose, qui s'appelait à ce moment-là Biodance. Ça, c'était un sacré cadeau de vie, et ça m'a redonné confiance en mon corps en mouvement. Parce que justement, il n'y a aucune performance physique qui est utile et surtout pas demandée. Le corps n'est pas considéré comme une simple enveloppe corporelle comme j'avais pu le voir tant de fois. Tout l'être est pris en compte, ce que disait Cindy, hein, respecté dans toutes ses dimensions. On est installé sur un tapis en cercle. C'est des cours mensuels, hein. Ça démarre au sol avec une pleine attention portée vers soi, l'état physique, mais aussi l'état émotionnel. Identifier et accepter ce qui est dans l'ici et maintenant est le maître mot, que de la bienveillance et de la douceur. Et pour moi, ça c'est extraordinaire et on le trouve pas partout. Donc on est invité à se déployer avec toutes nos limites et nos possibles du jour. Chaque partie du corps est citée l'une après l'autre et en rythme on sort du tapis pour évoluer dans la salle. Les musiques sont magnifiques, alors j'arrive pas à mémoriser, mais elles sont magnifiques, voilà. Et puis du coup, on peut chacune être créative dans une danse libre, ou parfois improviser sans consigne particulière. Et c'est là, tu nous en parleras sûrement, j'ai pensé à Emma Biget, il y a du même, voilà. Et puis le plus souvent aussi, il y a des séances à plusieurs, et dans le donner et le recevoir, c'est essentiel pour moi dans les relations humaines, et là, je le retrouve. Puis il y a la référence à la nature, on se baisse pas pour toucher le sol, mais on brasse la terre avec nos mains et nos pieds, j'adore.

0: Voilà, on n'étire pas notre colonne vertébrale, mais nos bras se lèvent vers le ciel et les étoiles de manière ludique et poétique. Et dans l'invitation mouvement dansé, il y a également la référence aux éléments, l'air, l'eau, la terre, le feu. Ce feu de vie qui brûle en nous et qui réchauffe notre cœur amour et anime notre bassin, notre utérus. Honorer, voire réhabiliter parfois les femmes que nous sommes. Je n'ai pas voulu mimer là, mais c'est extraordinaire. Et puis, il y a la force du groupe, hein, en fin de séance, dans la joie. C'est un grand moment aussi pour moi, c'est une manière symbolique vraiment de faire fi. Bon, je suis aussi un peu dans des engagements un peu... Bref, une manière symbolique de faire fi aux peurs que les hommes de pouvoir tentent de distiller en nous. Je ne vais pas parler politique, mais rester unis, faire acte de résistance dans ce monde troublé m'importe infiniment. Ça, c'est vraiment pour moi... Et je pense vraiment que là, on peut contrer là les extrêmes et ils ne nous auront pas avec leurs peurs. Voilà, donc moi j'adore, parce que c'est aussi jamais identique, la danse avec Cindy Rose, c'est construit généreusement, et ça participe à mon bien-être physique et émotionnel, voilà. Et puis je vais quand même aussi continuer, j'aime aussi énormément Fiona, donc que j'ai vu mardi, et que je suis depuis à peu près 10 ans, à travers ma fille, qui a fait partie de tes premières danseuses, les premières à qui t'as donné... Voilà. Voilà, c'est tout. Merci beaucoup. Je suis émue.
1: Merci Fabienne. On sent là aussi beaucoup d'émotions, effectivement, oui, dans tout ce que la danse peut apporter aux femmes. Et c'est ça dont j'aimerais parler ensuite. Mais je crois que Isabelle aussi, tu as quelque chose à dire sur cette réappropriation du corps.
2: Oui, et puis Fabienne parlait de la force des femmes. Justement, la danse partout dans le monde, on voit que c'est un message politique aussi, féministe et politique. Et. Bah, rappelez-vous la danse du foulard en Iran, quand même, avec la rébellion c'est une rébellion hein, dans cette république islamique. Ça permet de briser un peu le carcan des mots-là. Et puis, au Chili aussi, il y a une chorégraphie qui a été reprise en France, une chorégraphie qui dénonce le système patriarcal et les injustices sociales. Je ne sais pas si vous avez vu cette choré, mais alors les femmes ont un bandeau noir et souvent elles sont à genoux comme pour montrer le carcan passé de la dictature. Donc c'est vraiment la danse forte. Et puis en France aussi, mais je ne sais pas si tu en parlais ou pas, si tu veux en parler, Sophia, mais en France, il y a une personne, Mathilde Gaillard, qui danse pour le climat et la justice sociale. Elle a dansé lors de la manif contre les retraites en 2023 et elle continue encore contre la loi du plomb aussi. Elle a dansé habillée en abeille. Donc la danse comme mouvement de force aussi est là, partout
0: J'avais
2: dans le monde.
0: J'avais dansé aussi, moi, ça. J'avais
2: participé
0: à une manifestation, non pas en abeille, mais avec le foulard rouge, là.
2: Oui, oui. Après, si je peux me permettre, Sophia, je voulais juste demander à toi, Fiona, qui est professionnelle. Alors, tu dis, la danse, ça me permet d'être moi, donc c'est une libération aussi, mais il y a quand même une exposition au regard des autres, au regard des hommes, au regard des femmes, et quelle force tu as pour monter sur scène, et comment tu fais? Tu fais fi, comment, de tout ça?
3: Alors, en fait, moi, ce qui dépasse ça, c'est l'envie de montrer quelque chose, de montrer un propos, en fait. Et ça dépasse totalement le regard qu'on peut avoir sur moi. C'est tellement important pour moi et tellement viscéral de créer et de montrer mes créations, sinon ça n'a aucun sens, en fait. Donc, en fait, c'est juste un récepteur. Après, la vie, le jugement, ça appartient à chacun. Et c'est super d'avoir des jugements qui sont hyper variés, des retours variés. C'est merveilleux. Mais après, ça appartient au public. Moi, par contre, ce qui est viscéral, et je ne peux pas vivre ça sans ça, c'est de créer et de montrer du coup ce que je crée, de proposer cette vision en fait de la danse que j'ai.
1: On va écouter un extrait d'Emma Biget dont tu as parlé, Fabienne, et qui a largement inspiré cette émission.
4: Attends, on relâche les bras. Du coup, on va séparer les deux. C'est une autre version que je pourrais faire aussi.
5: Emma Biget situe les pratiques de danse improvisées en rapport avec une systémique politique et considère que les danseuses font partie de celles et ceux qui
6: s'intéressent à faire sentir autrement, à faire bouger autrement les créatures que nous sommes. Elles s'efforcent de faire ressortir en nous la part non extractible, c'est-à-dire la part de capacité perceptive, inutilisable, non rentable. Je crois qu'il y a là véritablement une des promesses qu'on pourrait dire choréopolitique de la danse, qui n'est pas seulement une espèce d'optimisme béat à l'égard des pratiques de corps, hein, comme quoi elles pourraient, en nous ouvrant à des gestes qu'on n'a jamais faits ou des gestes d'attention à soi, résister à la prédation du capital, mais en disant que ce que nous apprenons dans un studio de danse, ce que nous apprenons quand nous

0: portons attention à nos corps, quand nous portons attention à nos expériences, ce qui se révèle, c'est tout un ensemble de motifs et de mobiles pour refuser l'exploitation. C'est comme s'il y avait là quelque chose comme un sol qui était nourri par le fait d'être attentive à l'expérience intérieure. Et voilà, je crois que la promesse importante de ces pratiques, c'est de nous dire que nous sommes bien plus que tout ce que le capitalisme peut bien vouloir dire de nous à partir de ces catégories avec lesquelles il nous range.
1: Emma Bigé dans le podcast Être ressensible de Mélanie Jouenne est produit par le collectif de La Turbine. C'est dans l'épisode 2 consacré au mouvement. Fiona, Cindy Rose, Emma Bigé nous dit que danser, c'est refuser l'exploitation, et j'ai tout de suite pensé à refuser l'exploitation des femmes, se défaire des codes de domination. Quelles sont vos réactions à ces propos? Voilà, est-ce que la danse est une pratique féministe pour ça aussi?
2: Alors là, c'est ma façon de voir les choses. Pour moi, la danse, c'est l'accès à ma liberté, à être qui je suis, et donc j'invite les autres à être qui ils sont. Donc effectivement, ça pourrait être un mouvement qui permet de contrecarrer d'autres aspects de la société qui sont plutôt enfermantes. Mais j'ai envie de dire, pour moi, c'est pas une lutte en tout cas. Je m'installe pas dans une lutte quand je danse. Je m'installe juste dans être. Et dans ce être, j'ai envie d'être la plus vaste possible, la plus connectée possible, la plus dans le cœur possible, et émaner cette fréquence. Et du coup, essayer aussi de transmettre ça et de l'inspirer, voilà, que les autres puissent aller chercher ça aussi en eux.
3: Oui, comme tu le sais, tu transmets très bien, puisque je te l'ai déjà dit. Merci, Cindy Rose.
4: Ouais, je suis totalement d'accord. Et il y a aussi peut-être quelque chose de réappropriation du corps, de revenir dans le corps. Là où souvent, on est dans une société où on est très là-dedans, dans le mental, de toujours réfléchir, de toujours... Il y a quelque chose de réhabiliter le corps et finalement d'être un corps, peu importe, genre, homme, femme, d'être un corps en mouvement. Et ça, c'est super important. Et peu importe les corps, ce qu'on disait, un corps blessé, un corps qui, en tout cas, qui n'est plus un objet, c'est un corps qui vit. Et dans le flamenco, je parle du flamenco parce que c'est vraiment ce que je connais, c'est vraiment différent des autres danses, dans le classique, souvent où le corps est plus stéréotypé, est plus défini, doit être dans une sorte de moule, etc. Le flamenco, non, tous les corps peuvent danser. Et même, on apprend souvent des danseurs les plus anciens, la abuela qui est dans sa cuisine et qui est bien en chair avec un petit tablier, elle a plus d'arte que la danseuse, bien en juste corps. Et c'est de ça qu'on apprend, parce qu'on recherche la vérité. Et je pense que c'est ça qui est super important quand on danse, c'est d'aller chercher la vérité.
1: Merci. Alors, puisque tu en as parlé, Isabelle, on va écouter un extrait d'une interview avec Mathilde Caillard, donc alias MC Danse pour le Climat.
5: Alors moi, déjà, à titre personnel, j'ai toujours adoré danser. Et ensuite, dans la lutte, en fait, la danse, ça a toujours été énormément utilisée dans l'histoire des mouvements sociaux, notamment beaucoup par les femmes. Et d'ailleurs, à ce titre, ça peut être beaucoup critiqué et dévalorisé, notamment par souvent des hommes, il faut le dire. Et avec une approche qui peut être un peu viriliste, de dire, lutter, c'est quelque chose de dur, il faut être dur, c'est quelque chose avec de l'affrontement, etc. Et la danse, ça n'a rien à faire dans nos luttes. Donc j'ai pas envie que cet exemple servent aussi à décrédibiliser les personnes qui luttent autrement et qui veulent avoir les modes d'action plus confrontatifs. En revanche, j'ai pas non plus envie qu'on rejette ce modèle-là, ce mode de manifestation-là et la danse, parce qu'en fait, je pense que c'est hyper important d'utiliser la danse, le chant, de manière générale l'art, la culture et plein de modes créatifs comme ça pour militer, parce qu'en fait, ça fédère plein de gens, ça permet de percer aussi, de dépasser les cercles militants.
1: Voilà, c'était donc MC Danse pour le Climat. Tu veux ajouter quelque chose, Isabelle?
6: Oui, elle disait, dans le texte que j'ai lu pour aujourd'hui, elle disait qu'en fait, elle a envie d'attirer par ce moyen et de créer dans la joie fédératrice. Je trouvais ça joli, ce terme, la joie fédératrice. Alors, la danse, telle que vous la montrez, elle est super, les femmes sont là, mais et peuvent être elles-mêmes, mais il ne faut pas oublier quand même, et je reprends sur la danse classique, quand même le carcan qu'il y a quand même dans certaines danses. Quand on voit les injonctions dans la danse classique, les injonctions à la maigreur, encore aujourd'hui, même si l'ex-danseuse étoile Aurélie Dupont a jeté un pavé dans la mare il y a quelques années en dénonçant carrément des violences pédagogiques au sein de l'Opéra de Paris. Il s'avère, il paraît, moi je n'y suis pas, mais il paraît que tout va mieux, mais quand même le poids le poids reste en ligne de mire, l'injonction à la maigreur est toujours là. Donc la danse

0: certes, mais dans certaines danses, c'est difficile. Et pour parler d'une autre danse de couple, moi j'ai une amie qui est une ex-danseuse de tango argentin, donc avec un très haut niveau. Et alors je l'ai un petit peu interrogée, donc elle me disait que dans le tango argentin, c'est vraiment l'homme qui décide des pas, la femme ne fait que suivre. Bon, elle était OK avec ce système-là, mais c'était impossible que la femme puisse faire quelque chose, c'est toujours l'homme qui donne le pas. Même si la femme, de temps en temps, a une petite virgule de liberté où elle peut faire quelques mouvements de jambes. Et je me suis renseignée, il paraît que maintenant, dans le tango, les femmes, deux femmes peuvent danser et elles changent de rôle, entre guillemets. Voilà, l'une fait l'homme, l'autre fait la femme et inversement. Mais dans les compétitions de tango argentin, c'est toujours quand même l'homme et la femme et l'homme qui dirige d'une main de fer.
1: Nous allons reprendre nos échanges après une pause musicale. Nous allons parler plus de danse en lien avec l'écologie, même si on a un peu parlé déjà. Et à propos de ça, j'ai pensé tout de suite comme pause musicale aux musiques danse traditionnelles qui portent des vibrations puissantes. Et pour moi, le groupe San Salvador les incarne selon des codes plus modernes. Et dans leur album La Grande Folie, j'ai trouvé un morceau qui semble être une réécriture presque féministe d'un air traditionnel. Lequel t'emmène, ma belle, lequel t'emmène, amener, mais lequel t'emmène, ce sont les garçons qui t'amènent et moi, les garçons, ne m'emmènent pas. Alors si vous n'êtes pas au volant pendant que vous écoutez cette émission, je vous invite à faire sur cette musique une expérience suggérée par Emma Biget dans son livre. Écoutez ce morceau les yeux fermés et tâchez de détecter le moment où les sons commencent à vous faire bouger. Cautemeno de San Salvador.

0: Cuauhtémoc de Saint-Salvador sur les ondes de Radio Larzac. Vous êtes toujours à l'écoute de l'actuel consacré aujourd'hui au lien entre danse et écoféminisme. Pour en parler, je me tourne à nouveau vers toi, Fiona. Ton spectacle Chaman, dont on a déjà parlé, est écrit comme un conte d'un pays où il ne pleut plus. Et une chamane a la vision d'une créature à éveiller, à faire danser un corps et un corps pour qu'enfin revienne la pluie. Il y a quelque chose de profondément écologique dans ce propos, qu'on retrouve dans le spectacle, dans la mise en scène, aussi dans les costumes. Et un lien aux éléments vraiment qu'on voit tout au long du spectacle. Quel est pour toi le lien entre la danse et l'écologie ?
1: Je pense que le lien pour moi, en fait, la danse a été le moyen d'exprimer cette idée de tout ce qui est autour de ce sujet. Je pense que ma génération et beaucoup de personnes, il y a quand même une certaine anxiété, une éco-anxiété autour de ces sujets-là. De comment on gère cette crise, de comment on essaye de militer ou pas, comment on se positionne. Et moi, je bien sûr, j'étais dans tous ces temps, dans tous ces débats. Et moi, ma parole, c'est la danse. Mon médium, ce que je sais faire, c'est danser. Et je voulais avoir cette approche-là. Je pense que la danse a quelque chose à dire parce qu'on n'est plus dans la morale. Et il y a beaucoup de morale, on doit faire ça, il y a beaucoup de règles. Il y a des nouvelles atroces, on est beaucoup dans le verbe, dans l'annonce, dans toujours les informations. Et la danse, elle amène quelque chose qui est plus là-dedans, qui est plus dans le ressenti, plus dans la morale du coup. Mais moi, j'ai voulu faire vraiment un travail de kinesthésie, vraiment sur Chaman, c'est-à-dire d'éveiller les sens. Donc, soit la vue avec le mouvement, la danse, mais aussi l'ouïe. Donc, il y a tout un travail sur le tonnerre, la pluie, le vent, le tambour, toute la percussion. Pour moi, je voulais vraiment qu'il y ait beaucoup de tambour dans Chaman, parce que c'est ça qui rappelle la mer, la terre-mer. Et puis, on l'a tous en nous, le tambour. C'est le cœur qui bat, c'est la première percussion. Ça part de tout, tout est là, c'est la vie, la percussion. Et dans beaucoup de danses, quasiment toutes, il y a de la percussion, il y a ce rythme qui nous mouvoie, en fait. Donc, je voulais vraiment passer à travers ça. Donc, le lien, c'est vraiment ça. C'est un moyen d'expression qui est différent pour parler d'un sujet qui nous concerne tous et qui, des fois, qui est très politisé ou qu'on entend souvent d'une certaine manière. C'est, hop, un autre chemin pour parler de ça.
0: Cindy Rose, tu as parlé du lien aux éléments, du lien au vivant en général pendant les ateliers d'éco-danse, pendant la danse que tu pratiques. Est-ce que tu veux ajouter quelque chose à propos du lien entre danse et écologie pour toi ?
2: Oui, alors il y a un chant qui fait « La terre est mon corps, l'eau est mon sang, l'air est mon souffle et le feu mon esprit ». Donc si on considère que ces éléments sont en nous, on danse avec nos corps, donc notre écologie. Donc c'est de revenir à soi pour pouvoir se reconnecter pleinement en conscience avec la nature qui nous entoure. Et évidemment, là du coup, on devient respectueux. Évidemment, là du coup, ça fait partie de nous en fait. C'est se retrouver pleinement inscrit dans la nature, dans la terre, en tant que avec notre planète, et on est tous des fils et des filles de notre planète, donc il faut s'en rappeler un petit peu. Et c'est vrai que dans ce sens-là, quand on danse, du coup, on est aussi on honore en fait cette partie-là de nous-mêmes, et du coup la partie de la vie aussi relative à l'écologie.
0: Et justement, ça nous entraîne à avoir une vision différente de notre lien au vivant et du vivant qui est un nous aussi. Et à ce propos, j'aimerais citer Emma Biget, donc dans son livre Mouvementement, écopolitique de la danse. Ça commence comme ça: il y a en moi des mouvements qui ne sont pas de moi, des mouvements qui me précèdent et dont certains m'instituent. Mouvement de la respiration, mouvement des fluides dans mes vaisseaux sanguins, mouvement de ma posture qui se maintient érigée sans mon concours conscient, mouvement de mes yeux qui suivent les contours des choses autour de moi. Sans cesse, je suis mouvementée du dedans comme du dehors par d'autres mouvements que les miens. Il y a bien des voies pour apprendre à reconnaître et habiter ces mouvements. L'écologie, par exemple, comme activisme et comme pratique scientifique, nous apprend à repérer les intrications entre les mouvements humains et plus qu'humains, nous enseigne notre participation aux respirations des arbres comme à la vie de quantités de vivants qui habitent nos tubes digestifs, nos maisonnées, nos milieux de vie. En quoi, pour vous, la danse peut contribuer à ce changement d'imaginaire dont tu parlais aussi, Fiona, d'avoir une vision différente sur ce vivant, d'accepter qu'on ne peut pas tout contrôler, même à l'intérieur de nous-mêmes, et faire une place donc à ce vivant non humain au lieu de le détruire finalement.
1: Ouais, c'est ça. Et puis la danse,

0: elle met dans une... c'est un pas à côté, la danse. Quand on danse, on est à l'écoute. Moi, quand je danse, je suis accompagnée de musiciens en live, je me décentre de moi. Donc, on n'est plus dans ce truc égotique de moi, toujours le paraître et tout ça, dans une société comme ça, toujours où tout le monde nous regarde. On est même pas à côté, on est à l'écoute de l'autre, des musiciens, du public. Et du coup, c'est pareil pour tout, en fait. Du coup, ça nous met un petit peu à côté et on est au service. Et c'est pareil pour le vivant. On se met au service de ce qui nous entoure, notre relation au vivant, de comment on peut nourrir plutôt que d'exploiter. Et je pense que c'est ce pas à côté qui nous permet aussi de voir... cette chose différemment.
1: Oui, bah, tout est dit dans cet extrait, et puis je rejoins complètement Fiona, oui. Le vivant est là, donc c'est comme si on se rendait, quand on revient à la danse, alors je parle d'une danse où on revient vraiment à soi, et pas d'une danse technique où on va se forcer à faire des choses qu'on nous demande sans avoir de conscience. Quand on revient à soi, on entre justement dans la disponibilité à recevoir et à se laisser traverser par le tout. Donc aussi bien par le souffle du vent que par le mouvement d'un arbre, que par voilà, il y a toute une connexion qui se fait du coup, et de se laisser traverser par ça, c'est magique. On entre vraiment dans la magie de la vie, et ouais, on est dans cet aspect là.
2: Et pour continuer sur cette lancée. Tu dis, Fiona, que dans ton spectacle, tu as voulu chercher ce qui relie tous les peuples à danser. Mmh. Et Emma Biget parle de ça aussi. Elle dit, je cite une autre partie de son livre, « Il existe une relation à tester partout dans le monde entre la danse et les rituels de communication avec des entités plus qu'humaines, Dieu ou esprit. Danser pour nombre d'entre nous, c'est se laisser habiter par des forces non humaines, ou plus exactement, c'est prendre soin de leur venue, préparer le terrain pour, par un certain nombre d'égards, ajuster aux éléments. » Et ça m'a fait penser à toi, parce qu'on voit quand tu, dans le spectacle, même dans une grande salle, que tu es habité par quelque chose. Quand tu danses, ça se voit, ça se lit sur ton visage. Et j'ai pensé aussi au rythme du flamenco qui pourrait être parfois défini comme une transe, en fait, pour évoquer certaines entités.
0: Ouais, totalement. Mais déjà, dans le flamenco, il y a quelque chose de très puissant. Le chant, déjà, le chant flamenco est quelque chose d'extrêmement puissant. Donc nous, en tant que danseurs, on réceptionne ça et on est obligé, on interprète. Le flamenco, ça n'a jamais été, on met un CD, on fait une chorégraphie. C'est l'instant présent, c'est souvent beaucoup d'improvisation. Donc on est toujours dans cette interprétation, d'en recevoir et d'en canaliser quelque chose. Après, je ne sais pas ce que je canalise, est-ce que c'est des esprits, est-ce que c'est quelque chose. Moi, je sais que je reçois. Souvent, j'ai ce truc de « n'essaye pas de bien danser ». Laisse-toi traverser par la danse. Et en fait, c'est un mécanisme, mais c'est complètement différent de recevoir, plutôt que d'essayer de bien faire. Et là, du coup, on laisse la place à ce qu'on peut appeler une transe. Parce que dans le flamenco, il y a vraiment les corps, ils sont poussés vraiment à l'extrême. Il y a beaucoup d'accélération, d'un coup plus rien, d'un coup du chant, d'un coup des pieds, beaucoup de force. Il y a vraiment, le corps va chercher loin. Donc ça nous met dans un état un petit peu second, où on n'est plus apte à recevoir et être dans cet état hyper présent et de lâcher prise. Du coup, là on n'est plus dans bien faire, on reçoit et on diffuse, en fait. Donc ouais, c'est complètement ça.
2: C'est quelque chose que vous pouvez vivre aussi dans les ateliers d'éco-dance, Fabienne ou Cindy Rose?
1: Oui, complètement, parce que c'est cet aspect d'exploration. C'est-à-dire qu'on se met en soi, on laisse le mouvement nous traverser, le tout nous traverser. Et donc, dans cette exploration, et dans l'exploration à l'autre aussi, hein, parce que je fais aussi beaucoup de séquences où on est par deux, par exemple, et où il y en a un qui se laisse, ou une qui se laisse guider, un être, je parlais. Donc, où il y a un être qui se laisse guider par l'autre. Et ça lui permet d'être dans ce lâcher-prise, hein, et de pouvoir laisser émerger quelque chose d'intérieur, de plus profond. Et finalement, l'autre lui permet de devenir soi, j'ai envie de dire, et aussi d'ouvrir un panel d'expériences, c'est-à-dire que souvent on a notre propre palette d'expériences, des mouvements dans lesquels on sent bien, des mouvements. Du coup, on va être dans notre zone de confort, souvent, à être dans ces espaces-là. Et là, le fait de travailler à plusieurs, ça permet justement de découvrir d'autres palettes de mouvements, d'être invité dans d'autres rythmiques, d'être invité dans d'autres univers. Finalement. Et il y a un moment où j'aime aussi dans ce travail de l'un à l'autre, où je dis, bon, chacun revient à soi, et là, vous dansez maintenant avec votre ange, avec un être de lumière, avec un

0: un ancêtre avec, et là c'est juste hallucinant tout ce que, bah oui, là on a vraiment ouvert toutes les portes et on peut ressentir, on peut palper, on peut, et ça traverse les corps et c'est waouh. Et là oui, on est aussi dans cette danse sacrée, parce que c'est ça en fait, c'est entre la danse, celle qu'on peut concevoir comme étant sacrée, et les danses et toutes les techniques qui ont dévié par rapport à des demandes particulières, à des sociétés particulières, des montées d'efficacité, de rentabilité. Ben oui, c'est pareil, dans les corps, on recherchait plus d'efficacité, plus de performance. Donc ça a suivi tout un contexte historique et social. Et là, aujourd'hui, je pense qu'on est tous amenés à se questionner de nouveau sur attends. Qui suis-je ? Quelle est ma place dans ce monde ? Qu'est-ce que j'ai envie de transmettre, de créer ? Et si on pouvait s'y mettre tous ensemble, hommes et femmes, et tout genre, main dans la main, à se dire, bah oui, c'est ça le chemin en fait, c'est aussi d'aller main dans la main à créer un monde où on puisse chacun avoir sa place et être unique, voilà, être tel qu'on est.
1: Vaste programme. Nous allons le diffuser au monde entier.
2: Tout à fait. Et puis pour faire le lien avec ce qu'on disait dans la première partie, danser en tant que femme, il y a un recueil de textes écoféministes qui s'appelle Reclaim, coordonné par Emily H. Et j'ai trouvé un extrait intéressant parce que une des critiques qui est mobilisée contre l'écoféminisme, c'est celle d'un retour à l'arrière, entre guillemets, où les femmes sont à nouveau associées à la nature et pas à la technique. Et pour Emilie H, elle dit, je la cite, « L'enjeu consiste au contraire à tenir les deux ensemble, femme et nature, en retrouvant une conception de la nature non appauvrie, non naturalisée, une version, pourrait-on dire, écologique, de la nature intelligente, sensible, pour pouvoir revenir sur le lien femme-nature autrement qu'en le rejetant. » Voilà, est-ce que ça m'a fait penser à l'intelligence de la nature dont vous avez parlé aussi ? Est-ce que vous voulez réagir par rapport à ce point ? Toutes d'ailleurs.
3: Ben, la nature, moi je vois souvent l'arbre de la fenêtre, là, dans la mise en ressources, et c'est vrai que... voilà, avec le changement aussi là, de l'automne et les feuilles jaunes et tout, donc ça nous rappelle aussi que les choses sont impermanentes. Et voilà, et je me surprends souvent parce qu'effectivement, il y a beaucoup la percussion. Moi, j'y suis très très sensible. Il y en a beaucoup dans les musiques et je peux me surprendre des fois. Pourtant, je suis bien raide hein, du côté des articulations, mais je me surprends des fois à sauter comme un petit animal en fin de séance. Voilà. Et que je maîtrise rien, ça émane de moi, voilà, comme ça. Voilà.
2: Et il y a quelque chose de très animal aussi dans ton spectacle, c'est vraiment l'adjectif qui m'est venu en le regardant.
4: Totalement.
2: Nous arrivons doucement à la fin de l'émission. Est-ce que vous avez des informations à ajouter sur vos projets ? Alors, Chaman, est-ce qu'il va voyager maintenant qu'il a pris son envol ?
4: Oui, donc on a une date à Sainte-Afrique, ça sera le 7 mars. Ouais. Et puis après, on va s'envoler plus haut dans la France. On va aller à Valence, dans la Drôme, pour le festival de flamenco La Movida. Et voilà, on donnera une petite représentation. Et puis après, bah, sûrement, il va y avoir d'autres dates qui vont s'ajouter, j'espère.
2: Et Cindy Rose, alors, pour tes ateliers ou pour d'autres projets que tu as ?
0: Oui, alors, sur le site hein, espacedusoi.com, il y a déjà pas mal des activités que je donne. Donc, les cours de danse, effectivement, c'est tous les mois. Et on peut encore accueillir des nouvelles personnes, donc n'hésitez pas. Donc, ça, c'est à Saint-Bozély. Et après, oui, je propose aussi souvent des week-ends de guérison au féminin, où on est justement aussi dans un espace cocon sécurisé, sécurisant, qui fait qu'on peut aller voir un peu plus loin aussi tout ce qui a été blessé et qui a besoin d'être réhabilité. Et puis ma pratique aussi dans les enseignements chamaniques, donc là dans la forêt, là je sors d'une hutte de sudation et donc et là c'était mixte. Alors ça arrive aussi de faire que pour les femmes, pour que justement il y ait aussi encore une fois un aspect cocon où on peut vraiment se laisser, oser aller dans des espaces aussi plus proches de soi. Mais après, oui, besoin aussi de résilience, donc masculin, féminin, et d'être ensemble, quoi, encore une fois, de ne pas sectionner les choses.
2: Merci beaucoup, merci d'avoir été avec nous. Si vous souhaitez aller plus loin sur ces sujets, je vous invite à découvrir le livre « Mouvementement, écopolitique de la danse » aux éditions La Découverte d'Emma Biget. Et c'est un livre, encore une fois, qui a inspiré cette émission, donc j'y remercie Emma Biget. Et je voulais remercier aussi Manon Falgou qui anime l'atelier de danse contemporaine à la MJC de Millau. Oui. Et j'aimerais remercier

toutes les copines et Guillaume qui participent à cet atelier, c'est cet espace vraiment bienveillant et libérateur que j'ai la chance de fréquenter.

0: Nous arrivons à la fin de l'émission, vous l'entendez, c'est le générique de fin. Merci encore à nos invités Fiona Peto, danseuse de flamenco, et à Cindy Rose Lambert, professeure de danse et pédagogue du mouvement, pour avoir été avec nous aujourd'hui. Merci à Isabelle et Fabienne pour la co-animation, pour vos contributions toujours précieuses.
1: Merci
2: à toi.
1: Et dansez en toute liberté.
2: Oh oui, dansez, c'est la vie.
0: Merci beaucoup à Nico et Christophe à la technique aujourd'hui. Nous, on se retrouve le mois prochain pour une nouvelle émission. Et d'ici là, vous pouvez retrouver le podcast sur radiolarzac.org. Il n'y a pas de rediffusion demain à 19h puisque nous serons en direct pour une émission spéciale autour de l'alimentation locale à Ping Pong Le Toit à Millau. Donc vous pouvez nous écouter en direct et retrouver cette émission sur notre site. Merci, à bientôt.
1: À bientôt.
3: Merci.

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1: Trump qui brandit la menace économique contre l'Iran, la menace d'une guerre économique sans précédent. Elle serait lancée contre Téhéran et ceux qui le soutiennent à suivre dès le début du journal. La Corée du Nord procède à des tirs de missiles. Séoul annonce que son voisin a tiré une dizaine de missiles balistiques de courte portée. Le président américain, lui, ne tarit pas d'éloges sur son homologue Kim Jong-un et annonce qu'il le rencontrera d'ici la fin de l'année. En Israël, les suites de la mort de la jeune In Rajab, affaire qui a beaucoup ému et même donné lieu à un film. L'armée israélienne ouvre une enquête criminelle. Dans ce journal aussi, la visite à Rome aujourd'hui du président libanais pour évoquer notamment l'avenir de la FINUL, la force internationale de l'ONU déployée au Liban Sud dont le mandat expire bientôt. Entre les États-Unis et l'Iran, le ton vient à nouveau de monter. Donald Trump, qui n'a jamais peur des mots, a promis à Téhéran l'opération économique la plus écrasante de l'histoire. Sur son réseau social Truth, il l'a menacé d'une véritable guerre économique, menacé aussi tous les pays qui continueraient de commercer avec l'Iran. Pierre-Olivier, bonjour.
2: Bonjour.
1: 6 mois après le début de la guerre Iran-États-Unis, eh bien Donald Trump ouvre clairement un nouveau front, Pierre. Hein, c'est un front économique cette fois.
2: Oui, face à cette guerre qui traîne et n'en finit pas, Donald Trump s'impatiente et s'agace de voir l'Iran refuser de capituler. Car pour l'instant, rien n'y a fait, ni les semaines de frappes militaires contre l'Iran, ni le blocus naval pour faire plier Téhéran. Car même avec une économie aux abois, le régime continue de survivre et de tenir tête aux États-Unis. Alors Donald Trump exige que cesse immédiatement toute contrebande de pétrole et transfert de liquidités. Après avoir bloqué le détroit d'Ormuz, il entend bien ne laisser aucune chance à l'économie iranienne et tout faire pour la mettre à genoux. Le président américain s'agite et menace, mais sans expliquer concrètement comment il compte mener cette guerre économique contre les pays qui continuent de faire des affaires avec Téhéran. Coup de pouce inattendu pour Donald Trump. Hier, les Émirats Arabes Unis, partenaires essentiels de l'Iran, ont annoncé le gel de toute relation économique avec le régime. Un exemple que le président américain aimerait voir suivi par d'autres pays.
1: Pierre-Olivier du Service international. Jour après jour, de nouvelles victimes s'ajoutent sur la longue liste des civils palestiniens tués à Gaza. 10 personnes ont succombé hier à des frappes israéliennes, dont une adolescente de 13 ans. L'État hébreu jure avoir visé un rassemblement de terroristes. L'armée israélienne a dans le même temps rendu sa décision sur 5 événements ayant entraîné des morts civiles. Un débouche sur des sanctions disciplinaires. 2 autres vont donner lieu à des enquêtes criminelles. L'armée va en particulier rouvrir le dossier In Rajab du nom de cette fillette palestinienne tuée ainsi que d'autres membres de sa famille par des tirs israéliens. C'était en janvier 2024. Le président libanais Joseph Aoun est en visite officielle à Rome ce jeudi. Le programme comprend des entretiens avec son homologue italien, avec la présidente du Conseil, Giorgia Meloni, et avec le pape, Léon XIV. Il sera en particulier question des négociations en cours avec Israël, mais aussi de l'avenir de la FINUL, la force internationale de l'ONU déployée au Liban Sud, dont le mandat expire à la fin de l'année. Les enjeux de cette visite avec Paul Ralifet.
3: L'expiration du mandat de la FINUL dans le sud Liban à la fin de l'année inquiète sérieusement les autorités libanaises. Le départ des 7500 casques bleus créera un vide sécuritaire qui permettra à l'armée israélienne de consolider son occupation au-delà des 700 km² qu'elle contrôle déjà dans le sud du pays. Beyrouth craint aussi un élargissement de la zone tampon de facto établie par Israël et une généralisation des destructions des villes et villages en l'absence de tout émoi. Le Parlement libanais a exprimé ses inquiétudes en juillet et 86 députés ont signé une lettre exhortant le Conseil de sécurité des Nations Unies à prolonger la présence des casques bleus. La visite de Joseph Aoun à Rome revêt une importance particulière car l'Italie fournit avec la France les 2 plus importants contingents de la force internationale. Les 2 pays ont proposé en juin la création d'une coalition internationale composée essentiellement de troupes européennes pour succéder à la FINUL. Cette proposition a obtenu le soutien ferme du Liban. Cependant, Israël et les États-Unis y sont totalement opposés. Joseph Aoun espère faire avancer ce projet lors de ses entretiens afin d'éviter que l'armée libanaise ne se retrouve seule face aux troupes d'occupation israéliennes. Paul Khalife, Beyrouth, RFI.

0: Également dans l'actualité, des tirs de missiles nord-coréens. La Corée du Sud annonce que son voisin a tiré une dizaine de missiles balistiques de courte portée. Donald Trump, lui, ne tarit pas d'éloges sur son homologue Kim Jong-un et annonce qu'il le rencontrera bientôt, avant la fin de l'année. Il affirme dans le même temps que la Corée du Nord est dotée précisément de 57 armes nucléaires et ajoute que cela n'aurait jamais dû arriver. Une série d'explosions dans la nuit à Kiev, la capitale ukrainienne, de nouveau visée par des tirs de missiles russes. Au moins 12 morts à Kiev et sa région. Le maire a décrété une journée de deuil qui sera observée demain. Ulaanbaatar, la capitale de la Mongolie, accueille actuellement une conférence mondiale contre la désertification sous l'égide de l'ONU. La Russie et les États-Unis bloquent pour l'instant des points cruciaux. Il y a aussi de bonnes nouvelles. Lors de la précédente COP, il n'y avait pas eu d'accord sur la façon de lutter contre la sécheresse. Actuellement, tous les participants sont de retour autour de la table, prêts à en discuter à nouveau. Et c'est déjà une victoire pour les pays africains. Étienne Cholez est sur place à Ulaanbaatar pour RFI.
1: C'est l'illustration du temps de la diplomatie. 2 ans après un échec, l'espoir d'un accord est permis à Audrey Nguyen, négociatrice pour la Côte d'Ivoire.
2: C'est une bonne chose. Donc là, nous sommes là, en train d'essayer de pouvoir avoir au moins une décision pour la COP 17. C'est pas évident de repartir encore vers nos différents pays avec rien du tout.
1: Une forme de prudence, quand même, chez les négociateurs. Cette avancée, d'après Issa Garba, du comité inter-état de lutte contre la sécheresse au Sahel, est due au caractère mondial du phénomène. 40% des terres de la planète sont dégradées.
3: Les lignes sont en train de bouger dans le bon sens. La sécheresse est en train d'être reconnue comme un phénomène contre lequel il faut lutter. Il faut une coalition mondiale pour gérer les effets néfastes.
1: Qui sont de plus en plus durs pour les éleveurs, selon Haruna Abarchi, qui représente A2N, une association de pastoralistes au Niger.
4: Il n'y a pas d'eau. Il n'y a rien du tout. Donc, si bien que il y a une mortalité énorme d'animaux. Et nous l'avons malheureusement tous les 2 ans en moyenne.
1: Dans la Corne de l'Afrique, plus de 20 millions d'Africains ont besoin d'une aide alimentaire d'urgence, d'après l'UNICEF, à cause de la sécheresse. Étienne Cholez, Ulaanbaatar, RFI.
0: À la page médicale, maintenant, un nouvel espoir dans la lutte contre les cancers de la peau. Un vaccin expérimental a donné des résultats encourageants contre les mélanomes, la forme la plus dangereuse de ces cancers. Alors que les chercheurs n'ont sont qu'en phase de test, les investisseurs, eux, n'attendent pas. Théo Renaudon.
5: La recherche contre le cancer attire de plus en plus d'investisseurs. 1/5 des transactions cette année dans l'industrie de la santé concernent la lutte contre cette maladie. Et ce n'est pas un hasard. D'abord, la population mondiale vieillit. D'ici 2050, le nombre d'humains de plus de 60 ans va doubler. Et ces seniors auront donc à se faire soigner. Aujourd'hui déjà, les chercheurs estiment que 38% des Américains, par exemple, auront un cancer au moins une fois dans leur vie. Ensuite, le secteur est en pleine révolution technologique. Les traitements sont maintenant dopés à l'intelligence artificielle. Les thérapies se font sur mesure, ce qui incite d'ailleurs les laboratoires à augmenter leurs prix, compter 100 000 dollars par an et par patient, par exemple, pour gagner quelques années de vie en cas de cancer du poumon. Enfin, l'innovation répond à un besoin important. Il existe 200 types de cancers et autant de traitements à trouver, ce qui fait de la lutte contre la maladie un placement fiable pour les investisseurs.
0: Théo Renaudon. Pour terminer, la fin de la grève des agents du SAMU social de Paris. Elle avait été lancée le 23 juin pour alerter sur les salaires, les conditions de travail et le manque de moyens alloués à l'hébergement d'urgence. Le bilan de ces presque 2 mois de grève avec Jordan Bernard de la CGT SAMU social de Paris.
6: Ça peut paraître un peu abstrait vu de l'extérieur, mais jusqu'à présent, on n'avait aucune évaluation des risques qu'on encourait, que ce soit des risques psychosociaux, des risques physiques dans le cadre de notre travail. En tout cas, très peu de prévention. Il y avait très peu de considération aussi pour l'expertise qu'on peut porter. Donc, il y a énormément d'avancées sur ces sujets-là. Il y a des avancées qui vont nous permettre aussi de devancer les politiques publiques, en tout cas de les anticiper, de pouvoir soit les dénoncer, soit organiser le travail de manière à ce que elles impactent moins nos conditions de travail et qu'elles impactent aussi moins la situation des usagers. Il y a aussi des réengagements du SAMU social sur l'inconditionnalité et la continuité de l'hébergement. Sur le fait de nous informer en amont et aussi de nous donner la possibilité, quand c'est l'État qui prend des décisions, de pouvoir transmettre des appréciations des représentants du personnel sur les politiques qui sont menées. Donc,
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L'équipe de Radio Larzac a pris ses quartiers d'été. Comprenez, nous sommes en vacances. Pour votre information, nous avons réalisé cet agenda qui vous donnera les principaux rendez-vous de ce mois d'août sur l'Écosse et dans les vallées tout autour de nos studios. On commence avec les festivals. Le festival Sites et Sons, une occasion unique de découvrir des sites souvent hors des grands circuits touristiques et de créer un temps de rencontre fort entre artistes, villageois et visiteurs. Les lieux s'ouvrent avec des spectacles familiaux et des concerts festifs pour une immersion musicale au cœur du patrimoine local. La programmation se veut éclectique, à la fois dans un esprit de découverte culturelle et pour tenter de coller au mieux à l'esprit des lieux et de ses habitants. Les soirées se déroulent le jeudi, à l'exception du mardi 11 août, semaine durant laquelle deux soirées vous sont proposées, sacré vénard. Retrouvez le programme détaillé de Sites et Sons sur le site explore-mio.com. Les rives sonores reviennent les 8 et 9 août en s'installant près de Saint-Rome-de-Tarn avec un samedi sous le signe d'un rock-punk festif électronique engagé et enragé avec l'Holomis MDNS et les Molotov Brothers. Attention aux articulations, ça risque de secouer un peu. Pour le dimanche, un programme plus ensoleillé avec des airs orientaux, des sons latino-caribéens, brésiliens, avec zar électrique, bass tong et zoufris maracas. Le tout toujours accompagné de Nomad No System pour assurer les entr'actes. De quoi chavirer et tanguer au cœur de l'été. Pour en savoir plus, une interview des organisateurs a été réalisée à retrouver sur notre site radiolarza.org. Les festivals d'un peu plus loin, la Banda des Yves présente Uroka les 7 et 8 août à Ure-la-Parade sur le Cosmejan. De 18h à 1h du matin, les concerts live électroniques et les balades vocales se succéderont, buvettes et restauration sur place. C'est la 13e organisation de la semaine d'orgue à la cathédrale de Vabre du 9 au 16 août. 7 concerts dans un lieu d'exception autour du grand orgue Miko, construit en 1761. Pour plus de renseignements, semaineorguevabre.wixsite.com/festival. C'est le 49e festival de l'abbaye de Sylvanès, festival de musique sacrée, musique du monde qu'on ne présente plus. Des polyphonies géorgiennes, un répertoire scandinave, des voix mongoles et bulgares. Pour avoir accès au programme, un site sylvanès.com. Et beaucoup plus loin, à Bessèges, dans le Gard, les 20, 21 et 22 août, le What the Funk Festival, dont Radio Larzac est partenaire avec cette année les têtes d'affiche que sont la Malka Family et Mofac. Des interviews en perspective pour Billy et son émission Funky Good Time. Retrouvez un podcast sur notre site, le dernier numéro de Funky Good Time consacré à What the Funk. Une playlist spéciale What the Funk 2026 est diffusée la semaine précédant le festival. L'été, c'est aussi le temps des activités manuelles. Tous les lundis de l'été, à 15h, les ateliers bricolettes et manuels sont organisés à la médiathèque de Saint-Maurice-Navacelles pour fabriquer de la déco de table pour la fête de la Saint-Maurice qui aura lieu le samedi 19 septembre. La thématique autour du Larzac est toute trouvée. Moutons, bergers et cardabelles seront à l'honneur. Alors bienvenue à vous les lundis de l'été à 15h à la médiathèque de Saint-Maurice-de-Navacelles. Vous avez de 7 à 17 ans, profitez de vos vacances d'été pour vous initier, vous perfectionner au dessin, au modelage et à la caricature. Pour cela, David Libourel, alias DAF, notre incontournable caricaturiste local, vous attend au Vieux Moulin à Millau, le lundi 3 août et le lundi 17 août. Coûte pour chaque journée 25€ pour les adhérents et 30€ pour les non-adhérents. Contact, info et inscription au 06 22 54 39 32. Les ateliers Baz Art sont ouverts tout l'été, les mains dans la terre en toute liberté. À l'atelier modelage, atelier d'expression artistique ouvert à petits et à grands, où chacun, chacune laisse parler ses mains pour donner

forme à ses idées, même les plus improbables, et créer des œuvres uniques. Cet atelier se tient tous les lundis, mercredis et vendredis de 14h à 18h. L'atelier Bazar, ça se passe rue Pessière à Millau. Renseignements au 06 10 43 30 66. Cause de récollement, c'est le terme technique pour désigner un inventaire dans une bibliothèque, dans une médiathèque. La Messa, la médiathèque de Millau, sera fermée exceptionnellement du 11 au 14 août, mais étant donné que c'est l'été, vous pourrez emprunter deux fois plus de livres. Littérature toujours, il vous reste un mois pour participer au concours de nouvelles organisé par l'association Cap Polar Sud Aveyron. Dans un genre policier, noir ou thriller, rédigez une nouvelle en respectant les conditions fixées. Le règlement est à consulter sur le blog cap-sud-aveyron.over-blog.org. cap-sud-aveyron.over-blog.org. Fan d'écriture et de polar, ce concours est fait pour vous, à vos stylos, à vos claviers, et n'oubliez pas d'envoyer votre nouvelle avant le 31 août à capsudaveyron12@concours.gmail.com. L'Escape Game, le secret des maîtres artisans, est bien en place au musée de Saint-Bozély pour cette nouvelle saison. Déjà plusieurs visiteurs l'ont testé et il fait l'unanimité. Le jeu peut se faire en famille, entre amis, un minimum de 3 personnes et un maximum de 6 sont conseillés pour profiter pleinement des énigmes. C'est à partir de 8 ans, ça dure environ 1 heure et c'est 5€ par personne. Venez donc découvrir l'Escape Game Le Secret des Maîtres Artisans à Saint-Bozély et vous plongez dans l'univers des métiers de la vie rurale et de la pierre. Nous vous conseillons de réserver le jeu par mail à museesaintbozély@gmail.com. Dans le même genre, à la draille, à la cavalerie, mais c'est plus musical, seconde nature, une exposition sonore et un jeu de piste. C'est une option ludique et accessible à partir de 7 ans. Tous les mardis, des événements au cœur et en interaction avec l'environnement sonore de l'exposition vous sont proposés. Les jeudis matins, ce sont des ateliers pour tous qui sont proposés, musique concrète, musique électronique, danse et musique. C'est ouvert tous les jours de 16h à 20h, sauf le mercredi, et sur rendez-vous au 06 88 09 94 41. La Draille, c'est aussi des concerts et des animations. Pour les infos complémentaires, n'hésitez pas à aller sur le site de marc-calas.com.

Le 10 juillet dernier, les ruelles du Viala du Tarn ont été le théâtre d'une assemblée générale extraordinaire. Et le moins que l'on puisse dire, c'est que la fédération Rando 736 a fait forte impression. Pour le coup d'envoi de sa tournée estivale, la compagnie Les Boudeuses a frappé fort avec un spectacle déambulatoire qui a su conquérir un public composé de locaux et de touristes de passage. Sous couvert d'humour et d'exagération, bien sûr, ce sont les boudeuses, elles ont touché juste. Sachez seulement que si vous pensez assister à une simple pièce de théâtre, vous faites fausse route. Alors, retrouvez les boudeuses à Broquies le dimanche 2 août à 19h au Monument aux Morts, à Au Truel le samedi 8 août à 18h devant la salle des fêtes et le lundi 24 août à Saint-Rome-de-Tarn, l'heure reste encore à définir, devant l'office de tourisme.

Beaucoup d'expositions l'été. Alors, pour commencer, celle du musée de Millau et des Grands Causses, Mirages et Miracles, d'Adrien M. et Claire B. Au Vieux Moulin, Mes Chemins de Bohème par Laetitia Pierre-Auguste Azémar jusqu'au 15 août. C'est ouvert tous les jours de 15h à 19h. Une exposition est visible tout l'été à La Tour-sur-Sorgue, 4 univers singuliers au lien visible et invisible, tissent une toile chatoyante en hommage à K.O.P. Notre ami regretté Bernard Coapé, un monde de naïfs, parfois brut, s'y déploie, où s'entrelacent fantaisie, onirisme, poésie et humour. Vous y trouverez des œuvres de Myriam Petiot, de Michel Brassac, de Mélie Coapé et bien sûr de K.O.P. Comme chaque année, l'association de défense

du patrimoine de Mostuéjouls organise une exposition dans la chapelle de Notre-Dame-des-Champs. Cet été, ce sera Mon Pays, du réel à l'imaginaire, des gouaches, des pastels, crayons et encres de Louis-Camille Bringuier. Du samedi 1er au dimanche 23 août, tous les jours sauf les jeudis, de 10h à 12h et de 15h à 19h et pendant les journées du patrimoine. D'autres expositions, droit de parcours, rappellent les anciennes coutumes du droit rural qui consistaient à laisser paître sur un territoire commun ou au-delà, sur le territoire de notre propriétaire. À travers 20 photographies, Julien Coquentin et Philémon Dandurand mettent en lumière la richesse du terroir aveyronnais, tant du point de vue des paysages que des paysans et producteurs qui le font vivre. L'exposition est visible aux Halles de Millau. À Nantes, à la Chapelle des Pénitents, sculpture Allons-y voir, une exposition qui présente des œuvres de Sandrine Briot du modelage et des œuvres sur bois de Philippe Tellier. Pour terminer, Aporia Culture installe l'exposition Les Dolmens et les Mégalithes au château-musée de Saint-Bozély. L'exposition est constituée en trois parties qui permettent de mieux comprendre les caractéristiques des mégalithes que nous trouvons sur le territoire. L'exposition est accessible gratuitement au public dans la boutique de l'accueil.

L'été, on se plaît à déambuler et déguster les saveurs locales sur les marchés dans une ambiance conviviale et festive. Le lundi, c'est le marché gourmand à Millau, sur les quais Sully-Chaliès ou sur la place du Mandarou. Le mercredi, c'est à Montredon du Larzac. Le jeudi, c'est à la Couvertoirade et à Sainte-Leye-de-Cernon. Quand je parlais d'ambiance conviviale et festive, sur tous ces marchés, il y a évidemment les produits locaux et il y a aussi de la musique ou des animations. Sans oublier les puces le dimanche matin autour des Halles à Millau. Et puisqu'on parle de déambulation, le collectif Palestine continue durant l'été à vous inviter à manifester place de la Capelle à Millau tous les samedis matins à 10h30 en soutien au peuple palestinien. À vous de digérer maintenant toutes ces informations. Pour nous, donc, on se retrouve en septembre pour un agenda bi-hebdomadaire. On vous souhaite un très bon mois d'août et prenez du plaisir. Au revoir.

Hello à toi et bienvenue dans les coulisses de l'âme. Nous passons une grande partie de nos vies sur scène. Chaque matin, nous enfilons nos rôles, salariés, parents, conjoints, amis, voisins. Nous sourions quand il le faut, nous avançons quand il le faut, nous répondons « ça va » même lorsque tout vacille à l'intérieur. Et pourtant, derrière le rideau, dans les coulisses de nos existences, il y a autre chose. Il y a les angoisses que l'on cache, les larmes que l'on retient, les crises silencieuses, les pensées qui tournent en boucle et les blessures invisibles. Il y a ces moments où l'on lutte simplement pour tenir debout, alors que tout le monde nous demande d'être performant, productif, efficace et sans faille. Dans ce podcast, nous allons ouvrir la porte de ces coulisses. Nous allons parler de santé mentale sans détour et sans tabou. Nous allons explorer les troubles psychiques dans toute leur diversité, dépression, troubles anxieux, bipolarité, schizophrénie, addiction et bien d'autres réalités encore. Mais surtout, nous allons écouter celles et ceux qui les vivent, des femmes et des hommes qui travaillent, élèvent leurs enfants, aiment, rient, créent, rêvent et traversent la vie comme tout le monde. Des personnes que vous croisez peut-être chaque jour sans jamais imaginer les combats qu'elles mènent en silence. Car la maladie mentale n'a pas toujours un visage visible. Elle se cache souvent derrière un sourire, derrière une réussite professionnelle, derrière une apparence ordinaire. Et si ces personnes sont si souvent invisibilisées, c'est parce que notre société a encore du mal à accepter la fragilité. On nous apprend à tenir bon, à encaisser,

0: et à avancer coûte que coûte, à laisser nos émotions à la porte du bureau, à être heureux en soirée, à rester fort en permanence, comme si ressentir était une faiblesse, comme si souffrir était une faute. Pourtant, nous avons tous et toutes connu la peur, le chagrin, l'épuisement ou la solitude. Nous avons tous et toutes un jour senti nos certitudes se fissurer. Alors peut-être que la frontière entre les malades et les autres n'existe pas vraiment. Peut-être que la santé mentale nous concerne toutes et tous. Dans les coulisses de l'âme, nous allons regarder nos failles autrement. Non pas comme des défauts à cacher, mais comme des parts profondément humaines de notre existence. Parce que derrière la souffrance, il y a aussi de la force. Derrière la vulnérabilité, il y a souvent de la créativité. Derrière les diagnostics, il y a des histoires, des visages et des vies. Alors prenons le temps d'écouter celles et ceux que l'on entend trop peu. Sortons des apparences et entrons dans les coulisses. Découvrons ensemble ce que notre âme nous raconte silencieusement. 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
2: Bonjour à toutes et bonjour à tous. Bienvenue dans cette première émission dans le cadre de la cocotte qui chuchote proposée par le parc naturel régional des Grands Causses. Une émission qui intervient dans une série en partenariat avec les radios associatives Radio Larzac et Radio Lodève. Nous nous retrouvons pour cette toute première de cette deuxième édition dans la salle Peyre-Ficade de la commune de Saint-Maurice-Navassel qui nous accueille. Alors autour de la table, je vais faire de gauche à droite pour faire simple. Alors Marie de Munter, photographe dans le projet, bonjour.
3: Bonjour.
2: Également donc Martin Souchet, le chef cuisinier, bonjour.
4: Et bonjour.
2: Avec la présence de Clément Théry, le maire de cette commune, qui nous reçoit à Saint-Maurice-Navassel. Bonjour.
5: Bonjour et bienvenue.
2: Audrey Puech-Broussou, coordinatrice du projet alimentaire du territoire du parc naturel régional des Grands Causses. Alors on va rapidement donner la parole aux acteurs qui ont travaillé déjà depuis quelques mois autour d'ateliers, puis avec la grande première qui intervient ce soir, donc avec ce repas qui va conclure ce premier temps. Mais déjà, en quelques mots, Audrey Puech-Broussou, je disais, vous êtes la coordinatrice, tu es la coordinatrice du projet alimentaire du territoire de ce parc naturel régional des Grands Causses. Avant de revenir plus précisément sur la cocotte qui chuchote, en quelques phrases, présenter ce parc naturel régional des Grands Causses, c'est quoi au juste?
3: Oui, bien sûr. Donc un parc, c'est une structure qui est créée pour en fait agir sur plusieurs choses, sur l'environnement, sur les paysages, mais aussi soutenir l'économie locale et toujours dans une démarche de développement durable. Donc c'est créé par décret ministériel et c'est régi par une charte. La charte a été renouvelée en 2024 et c'est de là en fait qu'a été intégrée la communauté de communes du Lodève-Larzac, parce que le périmètre du parc s'est étendu depuis 2024 avec cette communauté de communes. Donc actuellement le parc c'est 119 communes sur l'Aveyron et sur l'Hérault, 86 000 habitants et quelques, et plus de 3 800 mètres carrés.
2: Alors, en quelques mots, Clément Théry, alors on va s'attarder plus précisément sur ce tiers-lieu qui nous accueille en deuxième partie d'émission. On laissera présenter ce tiers-lieu, mais en quelques mots, là aussi, présenter finalement cette commune, Saint-Maurice-Navassel.
5: Alors, Saint-Maurice-Navassel, c'est la troisième commune de l'Hérault en superficie. On compte 185 habitants. Alors, on est répartis, c'est la spécificité de la commune, en trois gros villages qui sont Saint-Maurice-Navassel et Madière. Et après de nombreux écarts, donc on est juste en limite avec le département du Gard, et on a la particularité d'avoir un grand site de France qui est le cirque de Navassel, hein, voilà, pour faire simple.
2: La cocotte qui chuchote, donc c'est tout un événement autour de la cuisine, avec Martin Souchet, donc un chef, accompagné à la photographie, on y reviendra, parce que oui. Le choix aussi d'accompagner ce projet culinaire, mais pas que finalement, parce que c'est juste un prétexte, on va y revenir avec une photographe, c'est aussi un choix du parc. Explique-nous, Audrey, finalement, ce projet, la cocotte qui chuchote, faire venir un chef, faire travailler les habitants ensemble, c'est quoi finalement?
3: Alors en fait, effectivement,

0: ce projet, il est coporté par le parc, mais bien évidemment en partenariat avec les tiers-lieux du territoire. C'est-à-dire que ce qui se passe ce soir, en fait, c'est pas le parc seul qui l'a construit, c'est les tiers-lieux. On s'est vu plusieurs fois et on a décidé ensemble, en fait, du programme. L'idée, c'est de faire, il existe des tiers-lieux sur les territoires qui participent à la vie associative, etc. Et dans le cadre d'action et de sa mission, notamment attractivité, le parc fait l'accompagnement. Donc l'idée, c'était de... Il y a beaucoup de tiers-lieux à l'échelle du parc. L'idée, c'était de faire réseau, qu'ils puissent se rencontrer et trouver un projet qui parle à tout le monde. Et c'est la cuisine, en fait, qui est vraiment un sujet, universel et rassembleur, parce que tout le monde aime manger, et du coup, c'est parti de là, en fait, l'idée. Après, c'est pas uniquement un repas, la cocotte qui chuchote, c'est beaucoup de travail en amont et de rencontres de tous les tiers-lieux.
1: Alors justement, je commence avec Martin, chef cuisinier. Alors on est ici donc dans ce territoire du parc, chef local, j'ai envie de dire, hein, puisque tu es installé toi ici sur ce territoire du parc. Ce projet, voilà, tu y participes. On va expliquer finalement comment ça se passe, le repas, le menu, comment ça s'est passé, parce qu'en amont, voilà, il y a eu déjà des premières réunions, mais déjà ton parcours pour commencer. Tu es du territoire, mais d'où? Et voilà, en quelques mots, est-ce que tu peux te présenter?
2: Alors moi, donc je suis donc vraiment né au cœur du territoire, puisque je viens de la commune de Sainte-Afrique, et donc j'ai toujours été attaché à, justement, dans mon travail, à travailler autour de ces questions du territoire. J'ai un parcours assez atypique, et j'ai commencé à travailler dans la cuisine via justement des tiers-lieux. À l'époque, on n'appelait pas ça encore tiers-lieu, mais bon, dans le cadre associatif. Et donc, de ce fait, et du fait du réseau que j'ai pu faire au sein de ces, de mes pérégrinations, j'ai pu aussi m'intéresser à toutes ces logiques-là. Et donc, c'était naturel pour moi de m'inscrire au sein de ce projet qui, non seulement autour de la cuisine, mais également du lien social et de la valorisation du territoire, pouvoir finalement apporter mes compétences au sein des différents tiers-lieux pour coordonner et finalement mener à bien les projets menés par le Parc des Grandes Causses.
1: Marie de Munter, donc photographe dans ce projet. Or, dans quelques instants, je donnerai la parole à Audrey pour qu'elle nous explique le rôle d'une photographe dans la cocotte qui chuchote. Le parcours, là aussi, il démarre un peu plus loin que Sainte-Afrique.
3: Pas très loin du territoire, hein, à Bruxelles. Oui, voilà, moi je suis originaire de Bruxelles, où j'ai fait mes études artistiques et ensuite de photographie. Et lors des études de photographie, j'ai fait un Erasmus à Montpellier. Et donc j'ai découvert la région d'abord en arrivant à Montpellier, dans l'Hérault. Et j'ai fait un reportage sur les vignerons, vigneronnes, viticulteurs, viticultrices de l'ex-Languedoc-Roussillon. Donc je suis déjà à ce moment-là allée à la rencontre de ces habitants et de ces travailleurs. Et puis je tombe amoureuse de la région, entre autres. Et j'ai atterri ici. Et j'ai transité par l'Aude et actuellement je suis dans les Pyrénées-Orientales.
1: Pourquoi avoir, cette année, alors... Le chef cuisinier dans un projet autour de la cuisine, c'est une évidence. Avoir voulu y mêler aussi l'art de la photographie dans ce projet, la cocotte qui chuchote, pourquoi, Audrey?
0: En fait, l'idée, c'était de garder une trace de tout ce qui se passait au cours de la construction de la cocotte. Donc, c'est la deuxième édition cette année. La première édition a donné lieu, en fait, à une exposition où il y avait la prise de parole un peu des gens des tiers-lieux et une retranscription, une captation un peu graphique et dessinée. Et donc là, l'idée, c'était de garder une trace, mais d'une autre manière. Et du coup, on a dit, le groupe, on est toujours pareil, c'est pas le parc qui décide tout seul, en fait, c'est les tiers-lieux. On s'est tourné vers la photographie en disant qu'une expo, ça peut être une bonne façon de conserver une trace de cet événement. Dans la première édition de la cocotte, il y avait eu un appel à recettes et un choix des ingrédients. Et là, en fait, on a dit qu'on n'allait pas faire ça sur la deuxième session, plutôt qu'on allait partir sur les aliments qui avaient été déjà choisis la première fois. Donc, en gros, on a demandé au chef et au tiers-lieu de réfléchir à des recettes.
1: Il y avait déjà une feuille de route.
0: Exactement. Il y avait trois ingrédients, quoi.
2: Alors, justement.

0: Cette feuille de route, elle correspond aussi à notre territoire du parc des Grands Causses. On a travaillé sur des produits un peu phares. Et mon rôle, moi, en tant que chef, a été vraiment de travailler en collaboration avec les différents tiers-lieux pour finalement vraiment faire de la coordination et élaborer des recettes qui ont vraiment vocation à valoriser finalement le territoire au travers des producteurs locaux. Et c'est pour ça que notamment sur le projet aujourd'hui de à Saint-Maurice de Navacelle, la totalité des produits qui ont été cuisinés proviennent finalement de la commune ou alentour très très proche. Et ce qui est vraiment une démarche aujourd'hui en termes plus global, moi en tant que chef, me semble vraiment très très importante. Pour aujourd'hui, pour également le futur. Donc, mon travail à moi consistait vraiment en relation avec chaque tiers-lieu à créer un menu autour de ces produits phares. Donc, on a bien sûr le lait de brebis, puisqu'on va dire que c'est vraiment un des éléments les plus fondateurs du paysage, même on pourrait dire de notre territoire. On va avoir l'agneau et l'agneau également. Donc on reste toujours pareil sur finalement quelque chose de très fondateur pour notre paysage, notre territoire, notre manière de vivre ici sur le parc des Grands Causses. Et donc autour de ces produits-là, également la foisse qui est finalement un peu un produit rassurant et rassénérant lorsque on vit en Aveyron, on le connaît tous. Et qui va nous permettre donc voilà d'élaborer des menus en relation avec chaque terre-lieu.
1: Oui, Clément Théry, un mot quand même, parce que alors maire de cette commune de Saint-Maurice-Navacelle, l'élevage, quand on parle de lait de brebis, quand on parle d'agneau, c'est tout cet élevage qui a défini, qui continue de définir ce territoire et notamment cette commune et plus largement ce Causses du Larzac.
2: Alors c'est surtout l'élevage ovin, pardon, à une certaine époque, puisque il n'y a pas d'eau sur le plateau, donc il a fallu trouver une race rustique qui puisse s'adapter à ce manque. Et maintenant, bon, mais avec la modernité, les adductions d'eau, on voit des différents élevages au bovin et équin sur le plateau, et donc qui pousse un peu l'ovin sur la touche. Mais oui, c'est bien sûr tout ça qui a fait la spécificité des paysages. Il a fallu surtout dépierrer les champs. C'est ce qui est, on voit tous ces nombreux clapasses quand on se promène. C'est un territoire qui est rude et qu'il a fallu dompter. Et aujourd'hui, on en voit encore les traces quand on se promène sur notre territoire.
1: Parce que ça a commencé il y a déjà plusieurs semaines pour préparer. Ça. Vous étiez qui ? C'était une petite équipe ? C'était le pays,
0: ouais, tout à
1: le,
0: fait.
1: Le parc et le chef, Martin ? C'était comment ? Comment ça s'est,
0: alors,
1: comment
0: moi,
1: s'est préparé
0: en tant que, concrètement ? En tant que chef, donc, je me suis déplacé sur chaque tiers-lieu dans un premier temps. On a fait à chaque fois une rencontre avec, de ma part et de la part des personnes qui animaient les tiers-lieux, des propositions de recettes. Et ensuite, autour d'une table ronde, on va dire, on a mis au point un menu. De là a découlé en fait mon travail à moi, plus en tant que chef, on va dire quelque chose d'assez professionnel et on va dire carré. Créer des fiches techniques, un déroulé. En fait, voilà, vraiment mon rôle, il est là, vraiment un rôle de coordinateur et d'organisateur. Et à partir de là, les tiers-lieux se sont occupés finalement de voir directement avec les producteurs locaux pour commander les produits. Et ensuite, depuis 2 jours maintenant, avec toute une formidable équipe, on arrive à commencer à préparer vraiment tous ces ingrédients. Et d'ici quelques minutes, maintenant, on va pouvoir commencer à dresser nos assiettes en essayant d'avoir une approche non pas gastronomique, mais une approche, disons, assez poussée et esthétique, ouais, de nos plats, pour essayer d'étonner, de surprendre. Voilà, tout en donc collant au territoire, à la saison et à tous ces éléments-là qui font la cuisine aujourd'hui.
1: Et donc toi, Marie, en tant que photographe, peut prendre voilà, des instants de ce projet. Ça démarre à quel moment? Au moment vraiment où, voilà, où c'est l'atelier cuisine qui démarre? C'est déjà en amont tout ce qui est phase de préparatoire. Ton rôle, il a commencé quand dans ce projet?
3: Alors moi, il vient de commencer. Enfin, il a commencé.

0: Maintenant, ouais.
1: Oui. Je suis arrivée vraiment pour la fin, donc je suis arrivée hier soir, en fin de journée. J'avais envie quand même de capter un peu ces lumières de fin de journée, de découvrir d'abord le lieu, et même la route, parce que finalement la route qui mène jusqu'ici, elle est assez incroyable, enfin en tout cas pour moi. Et puis les lumières là, les lumières d'automne, hein, les couleurs. Hein, voilà, donc du coup ça a démarré en fait hier à 4h30 quand j'ai commencé à monter sur un petit peu en altitude après l'Odève. Et puis quand je suis arrivée ici, sur le tiers-lieu, et que j'ai rencontré l'équipe. Puisque c'est effectivement laisser une trace, mais c'est surtout aussi une rencontre.
0: Et justement, la photographie, le plaisir dans la photographie, enfin, ce qui te touche dans la photographie, c'est quoi? C'est justement ce côté humain, laisser des traces, c'est quoi?
1: Finalement, c'est vraiment ce qui, ce qui me touche le plus, ce qui me plaît le plus, c'est vraiment la rencontre. Et des fois, c'est presque pas un prétexte, mais ça, c'est, et tout le travail artistique qu'il y a autour me plaît énormément, et le travail aussi en amont, mais surtout après, de post-production également. Mais j'adore ça. Ça permet des rencontres qui, pour moi, sont à chaque fois intéressantes. Et je découvre des univers que je connaissais pas. Tout m'intéresse. Et donc, surtout quand il y a de l'activité humaine. Et donc, il y a la trace et l'image. Après, c'est très instinctif et spontané. Donc, il y a ce qui se fait au moment de la rencontre, au niveau de l'image. Mais il y a aussi un autre outil, un autre médium que j'utilise ici sur ce projet, c'est le son. Et l'univers sonore est incroyable également. Voilà. Et donc, par rapport au sujet de la cuisine, ça allait un peu de soi. Et en arrivant, d'abord, il y a eu la lumière, les paysages, les couleurs, hein, le lieu, et ensuite, le son. Mais même rien que les oiseaux, rien que en sortant de la voiture, et ensuite, en arrivant ici, et l'ambiance des cuisines, le son de la cuisine, mais aussi les échanges qu'il y a au sein même de la brigade. Et on ressent tellement de choses, même on peut ressentir toute l'énergie, des fois les tensions, des fois. Là, j'ai hâte d'être ce soir aussi pour essayer de capter ça, quoi. Cette montée un petit peu, cette montée en tension, en pression, et voilà. Donc, il y aura ensuite, c'est complémentaire. Oui. L'image et le son. On verra au moment de la présentation, c'est une surprise.
0: Oui, avec cette brigade composée donc de membres de ce tiers-lieu. Et justement, puisqu'on parle de la brigade, je propose à Hélène de nous rejoindre. Bonjour Hélène, donc toi tu es membre de ce tiers-lieu, Georgette Millot de Saint-Maurice-Navacelles. Tu fais partie de cette brigade bénévole qui va proposer le repas ce soir. Alors, en quelques minutes, hein, vous êtes tous bien pris là, la brigade à une demi-heure de servir le repas, un peu moins d'une heure. Est-ce que tu peux nous expliquer finalement quelles ont été les différentes étapes ces 48 dernières heures, et puis quel est ton rôle au sein de cette brigade, Hélène?
2: J'étais coordinatrice de tout le projet avec Nelly. Et donc voilà, on est parti dans l'aventure au mois de janvier dernier, lors de la réunion justement où ils nous ont parlé pour la première fois de la cocotte qui chuchote. Et toutes les deux, on est rentrées, on a dit faut qu'on y aille à fond. Et du coup, on est rentrées, on a commencé à en parler autour de nous. On a fait les ateliers. Alors, les ateliers, il y avait un atelier de fabrication de fouasses, un atelier où on est allé plus sur Sorgue, l'autre tiers-lieu, là où il y a le château. Et là, on a construit en une journée, on était 15 bénévoles des différents tiers-lieux, et on a construit une spirale d'aromatique. C'était magnifique, une super bonne journée. Il y a eu une journée aussi de formation autour des plantes aromatiques, les reconnaître, comment on les conserve, comment on les ramasse, comment on les cuisine ou on en fait des infusions. Et puis, je crois que c'était tout au niveau des ateliers. Après, ici à Saint-Maurice, on a organisé des ateliers de couture pour fabriquer nos magnifiques tabliers. Voilà. On a fait des essais de cuisine avant de recevoir le chef. On lui a fait goûter ce qu'on avait envie de faire. Et puis, c'est là qu'on a élaboré le menu. Et après, avant la soirée, il y a eu des journées pour repasser les nappes, les serviettes, chercher des pliages de serviettes. Une équipe qui s'est penchée sur la décoration de la salle. Et puis, voilà. Et puis, est arrivé le grand jour. heure.
0: Merci beaucoup, Hélène. On te laisse rejoindre le reste de la brigade pour ces

0: dernier préparatif à quelques minutes de du service. Merci beaucoup Hélène, donc membre de cette brigade bénévole. Nous sommes toujours à Saint-Maurice-Navacelles pour cette émission La Cocotte qui chuchote, avec différents invités qui participent à ce projet organisé donc par le parc naturel régional des Grands Causses.
1: Tiers-lieu Georgette Millot, Clément, c'est un tiers-lieu municipal. Il est finalement assez récent, ce tiers-lieu. Il a été inauguré il y a 2 ans maintenant. On peut le présenter, ce tiers-lieu?
2: Alors, si on refait un peu le synopsis du tiers-lieu, à la base, c'était une médiathèque avec une employée à 5 heures par semaine. Donc, il vivotait. Ça avait été un choix de l'équipe précédente dont je faisais partie. Et donc, quand on est arrivé en 2020, on a décidé de faire revivre ce lieu d'une autre manière. D'une autre manière, parce qu'à côté de la médiathèque actuelle, il y avait une terrasse adjacente. Et malheureusement, cette terrasse n'était pas étanche et donc l'eau s'infiltrait dans la salle des fêtes. Donc on a fait le choix, non pas de la reconstruire, mais de l'étanchéiser par le dessus, en agrandissant la médiathèque et en partant dans la filière des tiers-lieux. Et donc à partir de là, on a fait le pari d'ouvrir la médiathèque à 24 heures semaine. C'est toujours le cas aujourd'hui, donc on a eu pas mal d'aide la première année. Aujourd'hui, c'est 100% sur les fonds de la commune. Et donc aujourd'hui, on est la deuxième médiathèque en termes d'ouverture sur le lot des Voies-Larzac, donc juste derrière l'ODEV. Donc aujourd'hui, on est assez fiers de ça. Et donc dans la médiathèque, vous pouvez d'abord emprunter des livres, comme à son origine, mais aussi boire un café, discuter, créer du lien, participer à la cocotte qui chuchote, faire du télétravail, etc. Enfin voilà, c'est un lieu multi-activité finalement.
1: Oui, c'est important quand on est voilà, un village sur le cause du Larzac. Il y a une image un peu assez reculée. On sait qu'il n'y a pas beaucoup d'habitants. Enfin, c'est bien, c'est d'avoir un lieu vraiment qui permette de dynamiser. Alors, c'est aussi la particularité de ce cause du Larzac. Ce sont des villages pas très grands, mais qui ont une richesse culturelle et associative plutôt riche. Justement, c'est
2: ça. Ben, y a une forte dynamique associative, bon, un peu comme sur tout le territoire, l'eau des Voies-Larzac. Mais si on prend aujourd'hui la position de Saint-Maurice sur l'intercommunalité, on est un peu excentré, on est un peu loin de tout.
1: C'est une demi-heure de Gange, de l'ODEV.
2: Et puis, comme je dis souvent, la commune est déjà une interco en elle-même, puisque finalement, on est plusieurs villages et on est tourné sur des bassins de vie différents. Et ce qui fait que dans l'année, il y a des administrés qu'on croise jamais, puisqu'il y en a qui sont tournés sur Gange, nous on est tourné sur l'ODEV. Et donc, on n'a pas de lieu sur la commune pour créer du lien, pour se rencontrer toute l'année, etc. Et donc, c'est là où la médiathèque est importante. C'était un endroit... Enfin, l'idée principale, c'était de pouvoir se retrouver à un endroit et pouvoir partager des moments et puis se re-rencontrer, en fait. C'était surtout ça, se croiser à la médiathèque quand on va emprunter un livre. Voilà. Alors qu'on ne se croise pas d'habitude sur la commune.
1: Oui. Finalement, Audrey, le tiers-lieu, c'est exactement ce pourquoi la cocotte qui chuchote est là. C'est vraiment, voilà, c'est l'idée de mettre en valeur, de rassembler, de mettre en valeur les gens qui font ce territoire.
3: C'est exactement ça, parce qu'en fait, à l'échelle du parc, il y a pas mal d'endroits où il y a la même dynamique. Et l'idée, c'était de faire réseau entre ces dynamiques-là pour qu'elles se connaissent, qu'elles partagent et qu'elles échangent. Et puis aussi, pour nous, de profiter de venir dans ces endroits-là et de voir un petit peu ce dont sont capables les bénévoles et les habitants des villages pour faire du lien social et pour la vie au quotidien en général, quoi, parce que c'est hyper plaisant, en fait.
1: Ils font du lien social et ils ont cuisiné aujourd'hui et depuis hier. On va y revenir, mais avant, voilà, j'ai la chance d'avoir Martin Souchet, chef cuisinier local de Sainte-Afrique. Quand on parle gastronomie sur ce territoire, voilà, on parlait du lait de brebis, de l'agneau. Enfin, c'est assez riche. C'est comment on définit gastronomiquement ce territoire? C'est le fromage,
4: c'est sûr qu'on a quand même ici dans le territoire du parc des Grands Causses des jalons un petit peu qui ont effectivement formé le paysage. Donc ça, c'est quelque chose d'historique, hein, autour de l'agropastoralisme. Donc c'est fondateur. Je pense même que le parc naturel est vraiment fondé autour, en tout cas en grande partie autour de cette idée-là. Et donc très certainement que autour de ça, se sont créés des finalement des cultures humaines, des manières de penser le paysage, des manières de penser finalement l'habitat. Et la cuisine est souvent au cœur, découle en fait de toutes ces choses-là. J'en profite d'ailleurs pour dire que ce soir, on va d'ailleurs cuisiner un plat qui n'est pas une recette qu'on a inventée, qui est une recette finalement ancestrale du village, puisqu'elle vient de la grand-mère d'une des participantes ce soir, et qu'il est vraiment important aujourd'hui de pouvoir faire lien non seulement avec les gens de nos territoires aujourd'hui, mais également avec avec finalement un passé pas si lointain, avec qu'est-ce qu'on pouvait manger, comment on pouvait le manger. Et il est important aujourd'hui de pouvoir travailler autour de ces questions-là en tant que cuisinier.
0: On peut présenter justement le menu, expliquer ce qui a été proposé. On va revenir parce que c'était une brigade inédite.
4: 100% féminine.
0: 100% féminine en attendant le service pour la cuisine. Alors on reviendra, mais justement, on a des témoins autour de la table. On reviendra sur cette première journée, mais déjà. Donnons un peu l'eau à la bouche pour les auditeurs qui n'auront pas eu la chance de profiter du repas ce soir dans la salle Pierre
4: Filcade. Quel dommage pour eux.
0: Et oui, parfait. C'est quoi du coup? Alors il y avait des ingrédients qui étaient donnés donc dans la feuille de route. Autour de ces ingrédients, vous avez concocté quoi?
4: Alors du coup, on a voulu préparer quand même une petite mise en bouche, puisque bon, on peut pas le voir à la radio, mais on a déjà une table absolument magnifique, décorée de mille feux, que ce soit avec de la monnaie du pape et des feuilles de toutes les couleurs, puisqu'on commence à avoir les belles couleurs d'automne. Et on a voulu commencer en travaillant autour du lait de brebis, avec une mise en bouche autour d'une panna cotta. Une panna cotta de pérail, de brebis, et on a voulu la travailler avec un petit peu de romarin. Donc on a créé une petite gelée de romarin, et également un petit crackers aux herbes, qui va vivifier un petit peu ce côté presque, on va dire, garrigue qu'on pourrait imaginer. Donc ça mettra un peu l'eau à la bouche à nos convives. Et puis malgré le fait qu'il fasse très beau en ce moment, on a quand même des petites fraîcheurs le soir et le matin. Donc on a décidé de travailler autour d'un légume de saison, la courge, qu'on a travaillé en velouté, accompagnée d'une huile d'herbe pour la couleur notamment. La foisse qui vient faire un petit tour autour du potiron avec des petits croutons de foisse torréfiée, et également la châtaigne, puisque encore une fois on est dans des régions où la châtaigne a été aussi un des jalons. Alors on parle plus des Cévennes, mais bon, la châtaigne reste quand même un élément
0: juste derrière le
4: poisson. Finalement c'est très très proche. Une petite chantilly qui vient de donner un petit côté crémeux à cette assiette.
0: Oui. Une chantilly de?
4: De pérail également. Voilà. Pour le plat, donc, on est vraiment sur un plat que moi j'ai rencontré ici, en rencontrant les personnes avec qui j'ai pu travailler. Et donc, c'est la fameuse blanquette à l'oseille d'Alice, et qu'on a donc cuisinée en espérant, avec tout le respect qu'on a pour Alice, au plus près de ce qu'elle a pu concocter elle-même. Et on accompagne avec un ensemble de petits légumes rôtis, un petit palais de courges, des carottes glacées, des pommes de terre au romarin. Donc pour le plat principal.
3: Champignons.
4: Et champignons, pardon. Et puis on terminera donc avec un dessert. Et toujours pour coller finalement à la saison, on a décidé de décliner les fruits de saison, les pommes, qui nous viennent directement de la vallée. Rappelez-moi le village.
0: Saint-Étienne
4: de Gourgas. On a travaillé également la rhubarbe et la poire. Pour avoir une petite compotée, un crumble de foisse, une petite crème également à la foisse, une crème un peu beurrée. Qu'est-ce que j'oublie? On a mis beaucoup d'ingrédients sur ce dessert pour essayer de faire très joli.
0: Très appétissant en tout cas.
3: Voilà.
0: Le citron,
4: citron noir. Alors là, on a essayé de trouver un truc qui un peu d'originalité, donc avec le citron noir,
3: du
4: un citron fermenté, et on termine avec un lait d'amande infusé à la verveine. Voilà, donc tout ça dans un dessert, mais l'ensemble se mariait très bien. Voilà, tout ça arrosé. Il y a également un vigneron qui a bien voulu participer au projet, qui propose également ses vins pendant la durée.

0: près du repas.
1: Le domaine de Férussac, voilà, donc on est très local là aussi. C'est important, Audrey, enfin, voilà, de proposer ce temps, de faire rencontrer les tiers-lieux, de mettre en lumière les gens qui font ce territoire, mais également de mettre en lumière finalement ces produits du terroir.
2: Alors c'est vrai que les produits locaux, c'est très important dans le cadre de ma mission sur le projet alimentaire de territoire, mais là j'avoue que j'ai rien fait du tout, parce qu'en fait, en gros, les tiers-lieux, ils sont parfaitement en lien avec les producteurs, et partout où le chef a cuisiné, va cuisiner, quoi, bah, à chaque fois, il y a toujours le tiers-lieu qui fait le lien avec les producteurs locaux. Mais effectivement, c'est un objectif aussi de faire vivre... les habitants par le lien social, mais aussi les gens qui habitent par le volet financier, quoi.
1: Et alors, comment ça s'est passé? Parce que c'est une brigade bénévole. Alors, une brigade 100% féminine en attendant le service ce soir. Elles n'étaient pas trop stressées, contentes. Comment ça s'est passé ces journées? Parce qu'il a fallu alors se connaître, trouver un rôle à chacune, cuisiner. Comment ça s'est passé?
0: Oui, alors le maître mot, c'est quand même convivialité.
1: Ouais, plaisir,
0: donc
1: ouais.
0: Effectivement, autour du projet, l'idée quand même de base est de pas être dans un stress quelconque comme on pourrait connaître ou supposer dans des cuisines professionnelles.
1: Oui, là, vous avez 48 heures pour proposer
0: le
1: repas.
0: Voilà, donc tout à fait. On a pris le temps anticipé pour pouvoir non seulement cuisiner ensemble, mais également se rencontrer un petit peu, se connaître et développer du lien. Il se trouve que le territoire dans lequel moi j'habite est très grand et qu'on peut pas connaître tout le monde ni tous les lieux. Et donc ça permet également, éventuellement, dans le futur, moi de connaître tel producteur, de connaître telle personne. Et donc concrètement, ça s'est passé dans des moments, je pense, qui ont été très conviviaux et assez drôles. On pourra, avec Marie de Munter, peut-être écouter ça lors de ces captations audio autour du projet.
1: Oui, justement, Marie, à travers des photos, à travers de la prise de son, des premiers souvenirs de ces deux jours de cuisine, comment, sous le regard de celle qui s'occupe de mettre en capsule, de garder ses souvenirs, comment ça s'est passé? Ça a été drôle, ça a été de l'émotion, ça a été comment, finalement, ces deux jours?
3: Oui, finalement, là, c'est plutôt l'humour qui ressort. Quand je parlais de pression, de stress, je pense que c'est ce que j'appréhende pour ce soir.
1: Oui.
3: Mais peut-être qu'il n'y en aura pas du tout et que ça va rouler et que ça va encore rigoler dans les cuisines. Mais oui, il y a eu quelques petits moments cocasses et effectivement la convivialité 100%. C'est sûr que la rencontre, elle a pris quoi. Ça.
1: Oui.
3: Voilà. Ça ressortira peut-être plus au niveau sonore qu'au niveau de l'image. On verra. Sur l'image, je suis plus sur quelque chose un peu organique, puisque en lien
1: c'est
3: aussi
1: le travail des aliments. C'est
3: Voilà, c'est plus moi ce qui ressort et le fil conducteur que j'ai envie de prendre par rapport aussi à la bouche, la cocotte qui chuchote, les plaisirs culinaires, la rencontre qui se fait dans le dialogue. Donc plus autour de la bouche, du côté organique.
1: Justement, alors on reviendra parce que j'imagine que Clément va faire partie des convives qui vont pouvoir goûter. On verra si vous lui avez mis l'eau à la bouche avec cette présentation, mais quand on parle de cuisine, alors tout à l'heure avec Audrey, on parlait de l'objet finalement, de la cocotte qui chuchote, l'idée de rassembler les gens, de partager ensemble. C'est finalement la cuisine, c'est le but de la cuisine, se réunir et partager, c'est ça?
0: Alors tout à fait, en tout cas moi c'est la vision de la cuisine que je défends, qui est une vision presque sociale, justement pour créer des moments, créer des espaces dans lesquels la rencontre est possible. Je pense que dans le monde dans lequel on vit aujourd'hui, ça devient de plus en plus important de pouvoir avoir des moments, notamment des moments un peu longs, où on peut tous s'asseoir autour d'une table, partager, discuter, échanger. Et je pense que la cuisine est un des meilleurs vecteurs aujourd'hui, vu la culture française, on va dire, que l'on a, un des meilleurs vecteurs pour partager ce genre de choses. Et je suis désolé.
1: Pas de soucis.
0: C'est la cocotte.
1: C'est la cocotte qui commence. Elle chuchote plus, elle siffle. Clément, on vient de dénoncer le menu, alors hâte de découvrir ce que les habitants du village ont fait. Quel est le sentiment, là, quelques minutes, dizaines de minutes, de pouvoir goûter ce repas?
4: Alors déjà, pour commencer, il se trouve qu'Alice, c'est mon arrière-grand-mère, donc j'ai pas eu l'occasion de goûter
1: c'est la
4: son annuel aux ailes, mais

0: Je l'ai goûté pour la première fois il y a quelques semaines quand ils ont fait la répétition des plats, puisque ma mère est une excellente cuisinière et en a fait un peu toujours trop. Donc j'ai eu cette chance, je pourrais ce soir juger s'il était aussi bon que la dernière fois. Et bien sûr que j'ai envie de déguster tout ça dans cette belle salle. Effectivement, on commence à avoir fait quand même une paire de repas ici, et c'est bien la première fois qu'on va dîner dans une salle aussi joliment préparée et servie en plus par les administrés de la commune.
1: La cuisine, elle s'est faite ici dans cette salle Pyrophy 4. Comment ça s'est passé? Parce que je ne sais pas si elle est équipée d'une véritable cuisine pour pouvoir proposer des plats. Voilà, comme un chef, tout travaille sur place, ça a été préparé chez les gens. Comment ça s'est passé concrètement?
2: Oui, alors tout ça fait partie également de l'anticipation et du travail qu'on a pu faire en amont avec les différentes équipes. Et donc on a pu amener un petit peu de matériel lorsqu'il il en manquait un petit peu. Mais de manière générale, on arrive toujours à gérer ça. Et c'est vrai que selon les tiers-lieux, on s'adapte finalement à ce qui peut être proposé sur place, et on adapte les menus, puisque de fait, on n'est pas dans une cuisine professionnelle. Voilà, ça fait partie effectivement du travail que j'ai pu être amené à faire mener à bien le repas.
3: L'adaptation, elle se fait partout parce que la cuisine est très peu lumineuse aussi. Donc voilà, pour la photo, il fallait s'adapter aussi, mais ce sera intéressant, on verra ce qu'il en ressortira.
1: Oui, et donc là, alors, la cuisine, ça y est, c'est fait, il n'y a plus qu'à réchauffer, j'imagine, mettre dans les assiettes.
2: Il va falloir y aller, là, d'ailleurs.
1: Oui, c'est ça, je vais vous libérer dans quelques minutes, mais justement, expliquez-nous, on a présenté le menu, là, maintenant, ça va être quoi? Ça va être préparé, ça va être servir, c'est aussi un autre stress, j'imagine, pour les personnes, ça va être aussi, enfin, voilà, la hâte, l'appréhension, la hâte, je ne sais pas, d'avoir le ressenti des convives, des présents. Le stress commence maintenant, finalement.
2: Alors, tout le but justement de préparer ça, du coup, avec un professionnel tel que moi, c'est justement d'en limiter un peu l'impact du stress, et donc de pouvoir faire les choses de manière le plus décontractée et conviviale possible. Donc on a pris 2 jours pour tout préparer, tout est maintenant sous contrôle, on va dire, et effectivement on va commencer assez rapidement à se mettre en branle pour que chaque élément soit prêt, pour pouvoir assembler à chaque moment les différents éléments sur nos assiettes de manière coordonnée. Et voilà, donc on a fait une petite réunion tout à l'heure pour que chacun ait son rôle, son geste à faire pour amener sa pâte dans l'assiette qui sera présentée aux convives ce soir.
1: Je vous libère d'ici 2-3 minutes, promis, pour pouvoir tout préparer. Je resterai avec Clément et Audrey pour conclure cette émission. Mais Marie, là, ça va être quoi? Ça va être surtout la photo, ça va être la prise de son, ça va être les deux pour garder en mémoire ce premier dîner. Ça va être quoi, là?
3: Un peu des deux, peut-être un petit peu de photo, mais surtout de la prise de son, là.
1: Ouais.
3: Et finalement, c'était pour moi, la plus grosse partie, c'était vraiment en amont du repas en lui-même. Et en tout
1: là,
3: cas,
1: ça
3: pour
1: profiter, manger.
3: Et après aussi, il va se passer quelque chose après, ça va être quand tout va retomber. Et puis quand il va y avoir un relâchement aussi, je pense, et il va se passer quelque chose entre les uns et les autres, et les unes et les autres.
1: Oui, et puis alors on va voir pour la suite, parce que c'est la première émission de cette deuxième édition, ça veut dire qu'il y aura d'autres temps, mais voilà, du coup, Martin, on te retrouvera avec d'autres menus différents, avec toujours des produits locaux dans d'autres tiers-lieux de ce parc. Hein.
2: Voilà, tout à fait. Donc la prochaine étape sera donc à Millau, à la table sur le toit, avec un menu différent, mais en gardant effectivement les ingrédients phares finalement qui représentent le territoire du parc de Goncourt. Ouais.
1: Ben, merci donc Marie de Munter, photographe qui participe à ce projet, et puis merci Martin Souchet, donc chef cuisinier qui concocte durant donc tous ces temps durant tous ces temps avec ses différents tiers lieux donc ces plats, et donc vivement là alors. Le chef, c'est pareil, c'est la hâte de pouvoir voir le,
2: ben, le ressenti des gens. En tout cas, on a envie de faire plaisir à tout le monde, et donc on va faire le maximum avec la superbe équipe.
1: La brigade est prête, elle.
2: La brigade des magnifiques tabliers, et donc je vais les rejoindre là tout de suite pour préparer ça au mieux, et en espérant qu'on en passe une superbe soirée tous ensemble pour fêter le début de l'automne.
1: Merci à vous deux, merci. Je vous libère, et puis c'est le travail se poursuit pour vous.
3: Merci.
2: Allez, merci.
1: Merci. On le dit.

0: disais, Audrey, voilà, c'est le début. Alors, c'est le début de cette deuxième édition. Il y a déjà une première édition. Là, ça va nous amener jusqu'à encore un mois autour de différents tiers-lieux.
1: Jusqu'au mois de décembre même. Mmh. Donc, effectivement, la première édition, c'est ce soir à Saint-Maurice. Ensuite, le rendez-vous, c'est à la table

0: Oui, pardon, à Saint-Sever-du-Moustier le 28 novembre. Et la dernière date, c'est au château de la Tour-sur-Sorgue le samedi 6 décembre.
1: Clément, on a présenté ce tiers-lieu. Ce tiers-lieu s'appelle Georgette Millot. On n'a pas dit pourquoi ce nom, qui était-elle. C'est une personnalité locale.
2: Alors Georgette Millot, c'est une personne qui est originaire de Saint-Maurice et qui a fait des écrits sur la commune et sur le Larzac. Et donc la médiathèque a été baptisée de ce nom sous l'ancien mandat, et quand on a fait la médiathèque tiers-lieu, on a juste rajouté tiers-lieu à Georgette Millot.
1: Alors tu l'as dit tout à l'heure, quand on parlait de tiers-lieu, le but de ce tiers-lieu, l'idée c'est finalement c'est faire vivre cette commune qui est riche de plusieurs hameaux. Alors on l'a dit, ça a intégré cette commune avec l'ensemble du Lodéois et l'Arzac. Avec le Lodéois et l'Arzac, vous avez intégré donc le parc il y a un peu plus d'un an maintenant, presque deux ans. C'est un lieu qui est, si on devait le définir, cette commune, parce qu'il est quand même aussi, il est aussi classé au patrimoine mondial de l'UNESCO, ça reste quand même un territoire emblématique pour ses paysages, pour les traces de l'homme. Comment tu définirais ta commune ?
2: Ben, c'est une commune qui, effectivement, d'un point de vue au niveau du paysage, est quand même fantastique. On a une profondeur dans le paysage qui va des gorges jusqu'aux Cévennes. Si vous faites quelques mètres vers le coulé, que vous montez sur la Sérane, vous pouvez voir le pic Saint-Loup ou la mer. Donc on a une richesse, effectivement, de paysage assez important. C'est vraiment un petit paradis, quoi. Enfin, faut y vivre pour ressentir tout ça. Mais
1: il y a combien d'habitants à Saint-Maurice-Navacelles?
2: Saint-Maurice-Navacelles, sur la commune, on est 185. Après, le plus gros village, c'est Saint-Maurice, où on est une centaine d'habitants à l'année. Et après, bien sûr, on double ou on triple avec les résidences secondaires, puisqu'on a 60% de résidences secondaires sur la commune.
1: Ouais. Donc, et une spécificité, c'est que vous partagez un village, un hameau avec un département voisin, Madière. Hein.
2: Et deux villages, puisque Navacelles aussi.
1: Navacelles a aussi la rive gauche du côté
2: ça.
1: Du.
2: Alors c'est deux communes différentes aussi à chaque fois, mais effectivement on fait la limite avec le département du Gard, ouais. Et toutes ces spécificités qui vont avec pour faire vivre ces villages.
1: Il y a un cirque de Navacelles qui est classé Grand Site de France.
2: Grand Site de France et d'Occitanie. Avec ses, on peut dire maintenant, je pense, 300 000 visiteurs par an, voilà, qui est un site exceptionnel. Et puis on a eu l'occasion d'en parler sur d'autres émissions, qui a été réhabilité, etc. Enfin, donc c'est vraiment aussi un petit bijou de la nature.
1: Pour revenir à cette soirée, Audrey, oui. J'ai donné la parole donc aux acteurs qui ont préparé ce repas. Du côté, voilà, de ton côté, là aussi, c'est quoi maintenant? C'est la hâte de pouvoir arriver à cette soirée qui est la conclusion de ce premier chapitre de cette deuxième édition. C'est quoi finalement?
0: Alors effectivement, j'ai vraiment hâte de passer à table parce que moi, je sais exactement ce qu'on va manger. Donc ça, c'est sûr. Après, c'est un peu de nostalgie quand même parce que effectivement, on a évoqué tout à l'heure le volet préparation, cuisine, etc. Mais ce qu'il faut savoir, c'est que les premières réunions et les tiers-lieux du territoire, elles ont eu, je pense, eu lieu déjà en fin d'année dernière. Ou pour savoir qui avait envie de repartir ou pas, parce que bien sûr c'est une démarche volontaire, parce que ça nécessite quand même un engagement fort des habitants, on le voit aujourd'hui, deux jours de cuisine, etc. Et puis quand même au printemps, avec les différents tiers-lieux qui s'étaient engagés, on a participé à des ateliers, parce que comme l'objectif quand même de la Cocotte, c'est de faire du lien entre les tiers-lieux, sur l'édition précédente, était ressorti le fait que après chaque tiers-lieu, animait le repas chez lui, mais n'était plus trop en contact avec les autres tiers-lieux. Donc là, on a organisé trois ateliers au printemps où on est allé construire une spirale aromatique au château de la Tour-sur-Sorgue, qui est un des tiers-lieux qui participe. On est allé visiter une ferme qui fabrique de la foisse à Séverac. Et le troisième atelier, on a fait de la cueillette de plantes aromatiques à Saint-Sever-du-Moustier. Donc ça, c'était super aussi parce que, en gros, ça permet à des bénévoles de tiers-lieux de rencontrer d'autres bénévoles et de voir en fait qu'il y a aussi d'autres dynamiques de territoire comme ça à d'autres endroits, quoi. Et du coup, de se sentir des fois moins seul, de prendre des idées et aussi peut-être même de

0: revaloriser tout ce travail-là qui est fait naturellement dans les villages et qu'en fait, c'est pas partout, quoi. Voilà.
1: Oui, après, la spécificité aussi de ce parc, je vais peut-être dire une grosse bêtise, mais il me semble que c'est quand même en superficie le deuxième parc le plus étendu de France.
0: Exactement, oui.
1: Pour l'échange, ça amène aussi une complexité.
0: Exactement, tout à fait. Donc c'est vrai que c'est très étendu. Puis je pense qu'en fonction... Alors là, en plus, le Lot des Voies de l'Arzac vient de rentrer depuis une année. Donc on se connaît
1: la
0: pas
1: plus
0: encore,
1: méridionale.
0: Voilà, on ne se connaît pas forcément très bien. Donc je trouve que de réaliser des actions directes avec les acteurs, bon, on peut s'imprégner de plein de choses, quoi. Enfin, effectivement, des paysages, mais puis de créer des liens, des contacts. Après, ça facilite plein d'actions. Voilà.
1: Clément, alors un des mots de la fin, on laissera le mot de la fin avec Audrey pour conclure, mais voilà, avoir accepté de participer à ce projet avec ce tiers-lieu municipal, ça a été pour vous une belle aventure. Pourquoi
2: Alors moi, j'ai juste la chance de parler dans ce micro, j'y ai pas participé personnellement, c'est Nelly, ma première adjointe, qui a un peu chapeauté tout ça, et je tiens surtout à aller féliciter tous les participants, et visiblement les participantes, même s'il y a quelques garçons qui sont présents ce soir pour le service.
1: Pour servir, ouais.
2: Donc non, oui, je suis très heureux que ça ait pu se faire sur la commune, d'avoir pu créer du lien finalement entre toutes ces personnes, puisqu'il y a à peu près toute la commune qui est représentée.
1: C'est ce que j'allais dire. La brigade, elle est 100% Saint-Maurice Navacelle, et puis il y a une grande partie.
2: Il y a que la commune ce soir, mais
1: et dans le public pour goûter, il y a une grande partie, c'est aussi la
2: commune. Après, il y aura 50 habitants, puisque les réservations ont été principalement réservées aux gens de la commune avant d'être ouverte sur l'extérieur, mais je crois qu'il y aura très peu de personnes à l'extérieur, donc c'est un repas, on va dire, 100% intra-communal. Et voilà, ils ont le sourire et ils font la photo de famille. Je crois qu'on peut. Je suis très fier de voir ça, en fait. Ouais. Je suis content qu'on ait pu le réaliser, et puis j'espère qu'il y aura une suite à tout ça.
1: Ouais,
2: et
1: ça, en tout cas, un peu de repos. Ça concrétise, ça symbolise tout ce travail effectué pour la création de ce tiers-lieu, finalement.
2: C'est
1: ce
2: ça, on voit que le tiers-lieu vit au travers de ses nombreuses activités. Et il y a aussi pas mal de liens entre l'école, les associations avec le foyer rural, etc.
1: Et on voit que c'est intergénérationnel aussi.
2: Et exactement. Si on devait faire la moyenne d'âge. On devrait être autour des 45 ans.
1: Oui.
2: Petit clin d'œil.
1: Alors que là, alors pour les auditeurs, je vous explique la situation. On a la brigade à côté de nous qui pose, et Marie de Munter, justement, qui travaille, qui prend en captation donc cette brigade. On pourra retrouver plus tard donc sur le rendu de ce travail. Et donc nous, Audrey, pour conclure, voilà, place maintenant, enfin, place déjà au repas pour profiter, et puis rendez-vous pour les prochains temps autour du.
0: Exactement. Et merci à Saint-Maurice pour l'accueil, enfin, et pour l'enthousiasme pour ce projet.
1: Merci à toutes et tous. C'était donc votre émission proposée dans le cadre de la Cocotte qui chuchote, proposée par le Parc naturel régional des Grands Causses, en partenariat avec les radios locales associatives, Radio Larzac et Radio Lodève. Alors, autour de la table, qui nous ont quittés pour préparer ce repas qui va être servi d'ici quelques minutes, nous étions donc avec le chef Martin Souchet, chef cuisinier originaire de Sainte-Afrique, de l'autre côté de ce Causse du Larzac, finalement. Nous étions également avec Marie de Munter, donc la photographe et preneuse de son. À présent, je la vois, elle va réaliser des interviews donc pour garder de très beaux souvenirs de ce projet. Donc merci également à Hélène qui est venue donc autour de la table durant cette émission. Elle est membre du tiers-lieu, elle fait partie de cette brigade bénévole. Elle était avec nous pour nous présenter de l'intérieur donc ces 48 heures de préparatifs pour ce repas. Autour de la table, toujours à mes côtés, Clément Théry, le maire de cette commune qui porte ce tiers-lieu, donc Georgette Millot, avec cette médiathèque ici qui nous accueille dans cette salle municipale Peyre-Ficade. Merci beaucoup.
2: Merci à vous, et je tiens surtout à préciser que la médiathèque n'est pas ouverte uniquement aux gens de la commune, mais aussi aux extérieurs. Et puis je souhaite bien sûr remercier tous ceux qui ont participé à l'élaboration de ce repas, et je leur souhaite un peu de repos par la suite, parce que je crois qu'ils vont en avoir besoin.
1: Et merci également donc Audrey Puech-Broussou, donc du Parc naturel régional des Grands Causses, en charge coordinatrice donc du projet alimentaire du territoire et qui concocte ce

0: projet donc de Cocotte qui chuchote. Merci également.
1: Merci à vous.
0: Merci Anne pour la technique.
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4: Fait partie de la brigade, j'étais en cuisine moi. C'était un travail vraiment d'équipe puisqu'on servait à l'assiette, donc il fallait dresser les assiettes. Donc chacune on mettait un peu l'huile, un peu les crumbles, un peu les crèmes. Voilà. On a dégusté et puis comme on disait là, bon c'est vrai que quand on a vu passer toutes les assiettes, on n'a plus forcément envie de manger. Mais on a quand même apprécié de goûter et puis on a trouvé que c'était bon. Très très belle expérience, voilà. Et à renouveler. Eh ben, on va ranger et puis après on ira faire dodo.
5: Oh, c'était vraiment génial. Génial, on a fait, on s'est mélangé, les uns sont allés dans la salle, d'autres. C'était impeccable. Et on a fait la déco, on a cuisiné, on a préparé en avant, en amont. Voilà.
6: Bah, c'était vraiment chouette. On a appris pas mal de choses. Le fait de travailler en brigade, bah, c'était pas mal. Il y avait une bonne ambiance. Et bah, à refaire. Voilà. J'étais plutôt en cuisine et c'est chouette de voir les différentes étapes pour les différents plats, les différentes préparations. C'est toute une organisation et franchement, c'est bien. On a un petit peu toutes participé à la préparation des différents ingrédients qui composaient les différents plats. Et ben là, pour le service, oui, on a tourné un petit peu. Il y en avait plutôt qui étaient aux entrées, plutôt qui étaient au plat. Et après, il y en a d'autres qui sont passés au dessert. Donc, c'était plutôt bien réparti. Et je pense qu'on peut être fiers de nous. Ouais, on est super contents des retours. Et pourquoi pas l'année prochaine ? Ben moi, j'ai eu la chance d'être là avec ma maman. C'est sympa, le côté intergénérationnel. Et ça s'est bien passé en fait. Hein.
7: Je vois qu'il y a une synergie qui se mêle, des jeunes, tu vois une différence de génération. Je trouve ça super. Et je me dis, c'est pas perdu. Mais moi, j'ai trouvé ça régalant. Bon, moi, je suis pas dans la cuisine vraiment. Hein, c'est pas trop mon truc. Mais j'ai été épatée. Il y a des nanas que je connais ici qui adorent faire la cuisine, qui le font très bien. Et donc, elles se sont régalées. Et c'était régalant de les voir se régaler. Et puis, bon, moi, je me suis régalée par la bouche quand même. Tu vois, parce que j'ai pas l'action de faire de la cuisine, mais j'ai l'action de manger quand même. Hein. J'ai trouvé ça très, très intéressant. J'ai fait déjà la première journée, c'était nettoyage. Et puis, après ça, je me suis occupée de la décoration, de la mise en place. Je sais que demain, je suis au ménage. Il y a le avant, puis l'après. Et quelque part, tout le monde donne sa part à un endroit ou à un autre. Et ça, c'est magique.
8: Petit moment de partage avec les gens de Saint-Maurice et l'Argie. Parce que moi, je ne vis pas à Saint-Maurice. Ma famille vient d'ici, mais donc on a la maison à la Clastre et on vient depuis tous les étés. Mais là, on s'est retrouvé avec des gens de Madiar et... qu'on n'avait jamais croisés, donc petite rencontre avec Madiar. Voilà, c'est ça. C'est génial de pouvoir partager.
9: C'était vraiment délicieux et c'était une occasion de partager un moment convivial avec un repas exceptionnel. Moi, j'ai adoré personnellement le pain. Vraiment, j'ai trouvé le pain délicieux. Mais j'ai aimé aussi beaucoup la soupe. Que j'ai trouvée très très bonne avec les morceaux de châtaigne et le goût sucré un peu du butternut. Et j'ai adoré le dessert. Voilà. Belle soirée de partage, oui. On a fait connaissance avec des gens drôles qui ont voyagé dans le monde entier. On a fait le tour du monde en fait ce soir.
10: Alors une soirée exceptionnelle pour un petit village comme Saint-Maurice. Un menu de grands restaurants et des saveurs qu'on a découvert avec la brebis, l'émulsion, le mélange. Le romarin, c'est, ouais. Ben, c'était très bon, voilà. Et vraiment, très très bien. Un,

0: Le service était impeccable, le vin était bon. Donc une soirée à refaire. On n'a pas l'habitude de manger comme ça, les mélanges qu'on n'a pas l'habitude. Nous, on mange une purée ou un mouton, mais tout ce qu'ils ont mis avec la châtaigne, c'est des découvertes, voilà. Le chef, bravo, voilà. C'est ce qu'on apprécie dans un bon restaurant, c'est des découvrir. Et là, ce soir, on a découvert des choses. Et puis, elles sont écarcassées, voilà. Mais là c'est un restaurant. Et donc, c'était un peu habillé. Et on s'est tenu. On a pas parlé fort, on a été discret, voilà. Donc, on a, voilà. Non, mais c'est très bien. Et on a découvert quelque chose, voilà. C'est vrai que avec un chef, c'est fantastique. Ouais, mais je connaissais pas du tout. Mais c'est un concept que moi, je suis dans une autre mairie aussi, que je vais essayer de promouvoir ou d'essayer. Parce qu'on s'échange des. Ici, on a fait des soirées jeux, on a fait des thèmes et on découvre et on partage ça. Et c'est à faire, voilà.
1: Ah, super! Pleine de saveurs, pleine d'une bonne ambiance, d'échanges, de partage. Et puis, tout ce qui nous a été proposé au niveau culinaire, on découvre plein de saveurs, plein de petites choses qu'on n'a pas l'habitude de voir dans la cuisine tous les jours. Même des fois, dans certains restaurants, on ne trouve pas ça. Il y a des petits détails. Et c'est ça qui fait toute la différence. Une saveur par-ci, une saveur par-là, une présentation original, ça met vraiment, on a l'eau à la bouche, on a envie, on savoure, on met une cuillère à la bouche et on déguste. Moi, j'étais toujours la dernière à rendre mon assiette tellement j'ai apprécié. Tous les jeunes qui se sont investis, enfin, toute la population, enfin, il y a une grande partie des gens du village qui se sont mobilisés dans cette manifestation et ça, c'est génial aussi. Puis ils ont passé de super moments, apparemment, des échanges, du travail, mais beaucoup de partage, puis un cuisinier super, ouvert, dans le partage, dans le soutien, dans l'accompagnement, dans la découverte de plein de choses. J'ai hâte de pouvoir refaire ces recettes.
2: C'est vrai que je suis un peu fatiguée, c'est clair. J'ai l'estomac distendu, je pense que j'ai beaucoup trop mangé. Après, je suis très satisfaite parce que le dur travail des bénévoles a été bien récompensé parce que je pense que tout le monde est content et c'était super. Ça met la barre haute pour les prochaines. Faire le lien, donc ça répond parfaitement aux objectifs de la cocotte, c'est super.
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0: séquence musicale dédiée au groupe de la région et ses alentours.
1: Vous allez voir, c'est un peu spécial, mais vous allez voir, on en parle après, hein. 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

0: faites pour l'homme. Voilà.
1: Alors, la ligon, je le fais pour le fils, que le dimanche, il vient le manger, et j'y mets beaucoup, il me le dit souvent, de l'ail, papa, de l'ail.
0: Il faut de l'ail, parce que sinon, c'est pas de la ligon.
1: Vous en mettez, vous, là-bas, parce que vous...
0: Moi, on aime beaucoup l'ail, mais de l'ail des jours.
1: Ah, mais pas de l'ail blanc?
0: Non.
1: Et comment ça se fait, alors?
0: Et vous mettez, alors...
1: Mais attendez, vous y mettez pommes de terre, quand même.
0: Ah oui, bon, oui.
1: Parce que moi, j'aime bien que vous mettez de l'ail blanc. Et là, mettez pas de l'ail blanc, alors?
0: Non, on prend de l'ail sauvage.
1: Et après, il ne met pas de l'ail blanc.
0: Et non.
1: Et alors, pourtant, et il n'est pas bon, alors, le vôtre?
0: Mais quand même.
1: Ah, quand même.
0: Et oui.
1: Il le mange, hein.

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musée de Millau et des Grands Causses et site archéologique de la Grofezinck, poursuit en 2026 son partenariat avec la chaire CNRS de professeur junior Habitabilité de la Terre et Transition Juste de l'Université Paris 1 Panthéon-Sorbonne. Chaire occupée par Nastasia Martin autour des questions d'habitabilité. Dans le cadre de ce partenariat, 3 journées d'études sont organisées pour inviter chercheurs et chercheuses, habitantes et habitants et passionnés à questionner les relations que nous

0: nous entretenons avec les éléments terre, eau, air et feu dans les grands causses. 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C'est tout l'objet de ces journées d'études qui s'articulent autour de conférences et tables rondes le matin, des ateliers pratiques l'après-midi et des soirées grand public où les chercheurs et chercheuses sont invités à présenter de manière sensible et performative leur rapport aux éléments convoqués. 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Nous vous proposons aujourd'hui des enregistrements effectués à l'occasion de la deuxième journée d'études qui avait pour objet l'air et le vent et qui s'est tenue à Millau le samedi 9 mai 2026. Nous vous proposons aujourd'hui le séminaire de la chaire Habitabilité de la Terre et Transition Juste, durant lequel plusieurs chercheurs et chercheuses ont présenté leurs travaux autour de l'air et du vent et ont échangé avec le public. C'est Gaëlla Loiseau, anthropologue et membre de la chaire Habitabilité de la Terre et Transition Juste, qui a pris la parole en premier pour présenter ses recherches sur les ouvriers et ouvrières de maintenance de l'éolien.
1: Voilà, donc on va continuer hein, avec Éole, éolien, etc. Éole et ses entrepreneurs. Donc effectivement, le vent, comme on vient de le dire, a toujours soutenu, était là en assistance pour les activités humaines. Voilà, il va relever, comme on le sait, de la prodigalité de la nature. Il exerce une force sur l'environnement dont les humains s'accommodent et il va venir soulager les activités humaines. Donc en fait, il va s'immiscer quelque part dans les rouages des affaires humaines et il est donc associé à la technique. C'est un partenaire productif et reproductif, comme on vient de le voir, et c'est aussi un élément destructeur, perturbateur de l'ordre social et du vivant. Donc il peut bien évidemment capturer les humains et jouer un rôle fécondant. Donc on a plein d'histoires aussi où des vents viennent capturer des humains, les féconder, se reproduire avec, etc. Et on a des légendes et des récits de l'imaginaire populaire qui ont dessiné des figures qui permettent de domestiquer le vent. Donc je sais pas, Mercure, il avait une poche, là, je sais pas, ça m'a interpellée, parce que le vent, dans les croyances populaires, est souvent enfermé dans un sac. On parle de sachet, de poucher, ce genre de choses. Donc, et aussi, notamment le nord, le vent du nord est associé à l'imaginaire du travail. En fait, nord est considéré comme un patron avec tous ces vents-là qui sont ses ouvriers. Donc ça m'a particulièrement intéressée parce que en fait, je travaille justement sur les techniciens de maintenance dans l'éolien. C'est le sujet de mon travail de recherche actuel. Donc les éoliennes, eh bien, en fait, s'inscrivent dans toutes les techniques de redistribution des flux. Donc on a, pour continuer sur ces histoires de légendes et croyances, on a ce qu'on appelle les tempestaires qui vendaient. Donc ça, c'est dans les croyances populaires, notamment en Bretagne, des récits qui racontent que les tempestaires vendaient des cordes à trois nœuds afin de permettre aux marins, donc les marins achetaient ces cordes à trois nœuds pour pouvoir être sûrs de retrouver le vent une fois en mer. Si jamais il n'y a plus de vent, on ne peut plus rentrer. Et donc, ils ouvrent, c'est vraiment cette symbolique de la poche, hein, on va ouvrir un premier nœud pour ramener le vent, une première brise, justement. Et si ça ne suffit pas, on va ouvrir le deuxième nœud. Bon, là, ça devient un peu plus périlleux, on va dire. Et si jamais on ouvre le troisième nœud, bon là c'est pas, enfin, on va peut-être arriver, mais c'est pas sûr qu'on maîtrise. Enfin, ça risque d'être un petit peu périlleux, encore plus périlleux et dangereux comme trajectoire. Les éoliennes sont apparues dans nos territoires et notamment en Occitanie, particulièrement dans l'Aude, mais aussi dans l'Hérault. Ici, on a donc une carte postale c'est une photo en fait de Villeverac où on voit une éolienne multipale Eclipse, donc de Plissonnier, qui permettait en fait tout simplement, sur nos territoires et sur le littoral en particulier, on avait besoin aussi de pomper l'eau. Hein, donc c'était aussi des techniques qui ont accompagné finalement, ça a aussi été notamment aux États-Unis, des instruments de la colonisation avec les clôtures pour les parcs à bestiaux. On avait ces fameuses éoliennes qui permettaient d'avoir une certaine autonomie énergétique. enfin pour en tout cas pomper l'eau encore une fois. Et pour assécher, là, par exemple sur Villevérac, ça permettait aussi donc de pomper l'eau, mais pour gagner des terres, pour pouvoir continuer à cultiver la terre. Donc ces éoliennes

vont transformer, marquer les paysages, ce qui n'est pas sans poser certains problèmes encore aujourd'hui. Et en fait, elles étaient déjà à l'époque utilisées comme emblèmes. Enfin, bon, les éoliennes actuelles ne sont plus utilisées telles quelles, mais en fait, elles avaient par exemple des éoliennes avec le drapeau national ou des marques, etc. Donc, et on va passer, bien sûr, de différents types de métaux, de matériaux, etc., du bois au métal, avec différentes marques qui se sont diffusées et qui ont été en France, en tout cas, des adaptations de modèles américains. Voilà, donc bon, je vais vous parler de l'éolienne de la Ève, là, qui était une éolienne sur un phare, qui était finalement une des premières éoliennes à produire, qui a tenté, c'était une tentative pour produire de l'électricité, mais elle était implantée sur un phare. Voilà, aujourd'hui, donc, on parle de gisements de vent, mais ces gisements de vent, comme on vient de le voir avec les meuniers, hein, étaient déjà. On a toujours eu considéré que le vent était une force qui allait, comme on l'a déjà dit, hein, s'associer avec les humains. Et effectivement, le meunier, c'est un technicien déjà qui est un intercesseur ambigu entre la société et le ciel. Donc en fait, il est positionné à l'extérieur du village. Donc c'est vrai que c'est aussi une position marginale. Hein. Il est complètement, comme tu l'as dit, associé à la machine. Hein. Donc effectivement, ces géants-là, ben, il en a la maîtrise déjà à l'époque. Donc déjà, il y a quelque chose de l'ordre du... Il y a des formes de fantasmes, hein, qui s'exercent aussi sur ces personnages-là. Il met en mouvement donc ces énormes machines et aussi il est au service des habitants, hein, sur le territoire. Il travaille aussi avec son intelligence donc pour la conception et la réparation, avec ses sens, la vue pour les réglages, l'ouïe pour identifier tous les bruits suspects, les odeurs de chauffe, de la meule, etc. Donc c'est vrai que c'est un métier très particulier, très lié au sens, enfin voilà, qui nécessite en tout cas une acuité particulière. Il y a aussi la dimension de la rythmique des pales, cette idée du temps qui s'écoule, bien évidemment. Et il va être souvent accusé de... Enfin, il est accusé de plein de choses, hein, puisque... Mais en tout cas, il va être accusé de vol du fait de tirer profit d'un élément naturel qui est immédiatement disponible. Donc cette question de la disponibilité, moi, c'est quelque chose que je travaille dans mes recherches. J'essaie de faire une corrélation entre cette question de la disponibilité du vent et finalement, c'est aussi la question de la disponibilité des travailleurs. Donc, on a vu que le meunier, en fait, il suscite une fascination et il est suspecté d'une forme d'immoralité avec les histoires que tu racontes. Donc, nos techniciens de maintenance, bah, en fait, aujourd'hui, ce sont aussi des personnages un petit peu à part, des sortes de héros un petit peu invisibilisés, on n'y pense pas trop, on voit avant tout les géants, encore une fois. Ce sont, moi je travaille vraiment sur ces techniciens de maintenance, ceux qui vont réparer les éoliennes tout en bas. Le médecin, il y en a, j'ai rencontré une femme qui me dit, moi je considère que je suis le docteur des éoliennes, très fière aussi. C'est vrai que c'est des activités physiques, premièrement, et ces activités mobiles. Donc il y a vraiment une mise en mouvement aussi des corps qui s'opère à travers ces activités-là. On n'aperçoit pas cette mobilité et finalement, c'est vrai qu'on ne perçoit pas trop la dimension humaine du travail associé à ces machines. C'est un travail en hauteur et effectivement, la fascination s'exerce aussi du fait que ces gens, ces personnes que j'ai rencontrées sont aussi attirées par ce métier de par le caractère spectaculaire qu'il peut comporter, notamment d'avoir accès à ce type de vue qu'on voit là. Hein, ça fait partie vraiment aussi de... C'est-à-dire qu'il y a aussi des formes de reconnexion avec l'environnement mais qui s'opèrent d'une manière à travers la technique. Donc, c'est pas non plus anodin. Et c'est une machine qui tourne grâce à des humains. Donc on a effectivement cette espèce de corps à corps, un petit peu un corps humain face à la puissance de la machine, quelque chose de surhumain. Voilà. C'est aussi quelque chose d'important dans les récits que je peux recueillir. Donc le médecin des éoliennes, donc là c'est un petit peu la technique, un petit peu, mais quelques photos aussi à l'intérieur pour que vous puissiez vous rendre compte que voilà, c'est pas hyper confort. Et effectivement, il y a vraiment quelque chose de l'ordre du corps à corps, d'être dans ces fameux rouages qu'on vient remettre en ordre. C'est-à-dire on va graisser, on va remettre, vraiment on va s'assurer. Donc, il y a deux types de maintenance, hein, une maintenance préventive et la maintenance réparatrice, on va dire. Il faut toujours vérifier qu'il y a suffisamment, par exemple, d'huile dans les rouages, comme une voiture. Donc il y a un travail des corps et bien sûr des corps au travail. On a la conquête d'un nouvel espace qui engendre un travail technique, corporel et psychique aussi, hein, parce que c'est vrai qu'il faut prendre sur soi pour aller monter tout en haut. Parfois c'est pas évident. Ensuite ça devient complètement banalisé. C'est-à-dire, j'ai rencontré des jeunes qui disent « Oh non, c'est rien. » Et tes parents, ils en pensent quoi ? Non, mais ça va, c'est bien. Ouais, d'accord. Bon, okay, il y a quelque chose de, voilà, un petit peu de la banalisation, mais en même temps, on monte pas comme ça en haut d'une éolienne. Donc, il y a beaucoup d'exercices physiques. Beaucoup font du renforcement musculaire, par exemple. Il y a tout un tas de, comme vous le voyez, ce qu'on appelle les EPI, les équipements de protection, qui sont obligatoires pour monter en machine. Tous les exercices
avant de monter. Donc, il y a des équipes en fait qui

se font des exercices avant de monter. On va façonner son corps pour pouvoir monter. Hein, donc la technique aussi va façonner les corps. On a aussi toute une partie d'autonomie dans le travail. Les chefs d'équipe qui sont là pour cibler les risques, on se le redit. Même si c'est un métier où tout est basé sur la question de la sécurité, mais on se redit constamment les risques, etc., auxquels on doit faire face, même si tout le monde est bien supposé les connaître. Il y a un problème de promiscuité, comme on l'a vu. Il y a très peu de femmes, mais il y a des femmes aussi qui vont là-haut, donc parfois qui ont leurs règles, et c'est très compliqué. C'est-à-dire qu'on n'a pas pensé la dimension humaine aussi sur la maintenance. Donc, ça fait partie des problèmes, c'est-à-dire faire ses besoins dans le camion, hein, puisqu'il n'y a pas forcément un endroit prévu. Donc, c'est un petit sujet quand même qui apparaît, même si c'est pas le cœur du. Mais ça fait partie des sujets un peu. Voilà, où il faudrait réfléchir à améliorer le truc. La jeune femme que j'ai rencontrée qui a 26 ans, elle travaille depuis 8 ans, donc depuis qu'elle a 18 ans. Et en fait, elle vient d'avoir un bébé. Donc, elle a posé des questions. Enfin, en fait, elle ne savait pas à quel moment elle pouvait retourner en machine. Et en fait, donc, bien sûr, il y a eu la grossesse. Donc là, elle a arrêté le travail. Mais ensuite, comme elle a allaité, eh ben, l'allaitement a été donc un révélateur des risques au travail et des pollutions. Pourquoi ? Parce qu'en fait, c'est la médecine du travail qui n'avait pas eu ce cas auparavant. Et qui finalement, après avoir étudié tous les produits, vous voyez là, avec lesquels elle est en contact dans le cadre de son travail, qui lui a dit non, tout pendant que tu allaites, tu ne peux pas reprendre le travail. Parce que, donc, on a des produits toxiques et c'est pas forcément la première chose. Oui, sur la question de la sécurité, on va plus parler du travail en hauteur, des risques de chute, etc. Mais il y a aussi des pollutions liées aux produits qu'on va manipuler. Bon voilà, j'ai déjà dit la question de. Donc comme pour le meunier, écouter les frottements, on a des instruments pour ausculter l'éolienne également, qui perpétue également ça. Et voilà, une évolution des normes, ça paraît logique. Et on a aussi des pannes qui sont révélatrices du bon travail. Hein, donc ça, c'est une équipe de techniciens de maintenance qui intervenait donc, dans le mât d'une éolienne Nordex quand l'une des pales s'est soudainement disloquée. Ça peut donner ça. Donc effectivement, c'est dangereux aussi. Il y a des éoliennes qui prennent feu. Il y a des accidents, on va dire, un peu traumatiques, mais qui font vraiment partie de la filière du métier. C'est-à-dire, on en parle. C'est notamment deux jeunes qui se sont retrouvés en haut d'une éolienne qui prenait feu. C'était, je crois que c'était en mer du Nord, et en fait qu'il y en a un qui a été brûlé et l'autre qui a sauté, enfin les deux sont morts, et enfin voilà, c'est des accidents vraiment très traumatiques et qui marquent les esprits et qui font partie de l'univers du travail, je dirais. Donc il y a une pression qui s'exerce sur ces travailleurs, il s'agit de remettre rapidement la machine en marche. Donc il y a un travail collectif, il y a la question de la disponibilité des travailleurs qui est tout le temps là en fait, c'est-à-dire il faut être disponible pour rendre la machine disponible. Donc il y a une charge mentale de la disponibilité qui s'exerce sur ces travailleurs et que ça influe en fait en permanence. C'est-à-dire qu'en fait il y a aussi un challenge, voilà, à remettre ces machines en mouvement parce qu'en fait les turbiniers doivent, en fait, ceux qui exploitent les parcs, vendent en fait la disponibilité des parcs, donc la disponibilité des machines à fonctionner et à tourner. Et ça, c'est ça que les travailleurs sont là pour remettre tout le temps en marche ces machines. Et donc c'est marrant parce qu'on va retrouver donc les événements marquants à travers les images dont je vous ai parlé d'accidentogènes, mais il y a aussi dans une équipe, il y a soit le mur de la honte, donc c'est des photos qui sont accrochées dans la salle d'équipe où on se retrouve pour dire voilà, ça c'était tel problème de boulon, enfin j'en sais rien, les trucs techniques en fait, et l'armoire de la honte avec des pièces par exemple qui sont endommagées à cause d'une mauvaise manipulation par exemple. Ces choses-là en fait permettent ça participe à ce qu'ils appellent les rétrofits, c'est-à-dire faire vraiment avancer la connaissance de la technique, etc. Et alors il y a des représentations aussi sur l'éolien, c'est-à-dire on va considérer que le offshore, qui est en mer, donc, et c'est plus cadré, c'est plus sécurisé que le onshore, c'est plus le bordel. Enfin bon, voilà, il y a aussi des représentations. Voilà, donc je vais avancer parce qu'on m'a dit vraiment de tenir mon temps. Donc là, je vous ai parlé de la question de la mobilité dans le travail. Donc là, on est vraiment aussi dans des enjeux liés en fait au libéralisme au travail. Hein. C'est-à-dire que vraiment, ces gens circulent comme vraiment pour faire fonctionner ces parcs. Et là, donc je vais finir plutôt sur ça. Donc on voit à travers le développement de l'éolien une entrée du vent donc dans le mix énergétique qu'on appelle. Et ma question, c'est à travers quelques éléments que j'ai pu récolter sur le terrain, est-ce qu'on n'a pas
aussi cet élément vent qui redevient un perturbateur. Donc, on parle de capacité pour chaque machine, mettant en avant donc, le potentiel de chaque éolienne, en fait, de potentiel de production. Mais le taux de production, selon la machine, est très variable et n'atteint donc jamais les 100%. On va être entre 30 et 60, allez, 70%, on va dire au maximum. Les machines sont souvent à l'arrêt, mais pour

différentes raisons. Les questions climatiques, par exemple, sont, voilà, parfois il faut, c'est-à-dire une éolienne, quand il y a beaucoup de vent, par exemple, va se mettre à l'arrêt. Il y a les questions de maintenance. Quand il n'y a pas suffisamment de vent, elles se mettent à l'arrêt aussi. Donc voilà, c'est ça en fait. Donc il y a une intermittence qui va engendrer un besoin de stabilisation de cette production dans le mix énergétique et qui se concrétise en fait par ce qu'on voit là, c'est-à-dire une course au gigantisme. Plus on va produire d'électricité avec des grosses machines capables de produire beaucoup, et plus on a l'impression de réduire la valeur de la déperdition. Parce qu'en fait, on produit de l'énergie, par exemple, en mer, mais ce qui va se passer, c'est que pour l'acheminer au réseau et donc au point de consommation, il y a une déperdition. Et là, on peut s'autoriser cette déperdition parce que le vent est disponible. C'est une ressource qui est disponible, là, inépuisable. Donc, le capitalisme, en fait, ne prend pas en compte ce qu'on appelle là, ce qu'on voit ici, l'effet de sillage qui se développe sur les parcs offshore, donc qui compte beaucoup, beaucoup d'éoliennes, en fait. Et on va voir que sur le secteur maritime, qui est un secteur qui offre les conditions optimales pour le développement de l'éolien, parce qu'on a des vents constants, donc ce qu'on appelle des vents laminaires, donc on a plus de temps de production, donc c'est optimal réellement, eh bien cet effet de sillage, c'est un phénomène paradoxal qui se matérialise par une diminution de la production du fait même de l'extension des parcs éoliens, car les éoliennes situées en amont vont ralentir la course du vent et engendre une perte de production sur celles situées en aval. Donc c'est un phénomène important qui se ressent sur plusieurs dizaines de kilomètres sur ces parcs offshore. Donc même lorsqu'il est laminaire, le vent est une force de résistance et impose ses propres limites au modèle capitaliste qu'il exploite. Donc, inépuisable et subalterne, un vent de frustration, ça c'est plutôt ce que j'ai récolté donc, auprès des travailleurs et travailleuses de maintenance. Donc à l'autre bout de la chaîne, on va se retrouver avec une volatilité des prix de l'électricité, c'est-à-dire qui va engendrer des formes de priorisation sur le réseau électrique. À savoir que si la production excède les besoins de consommation, le prix de l'électricité aujourd'hui en France, et même en Europe, devient négatif pour les producteurs qui vont devoir payer pour l'injecter si le prix est négatif. Alors, Majid, à 19 ans, me dit « ce qu'on produit, c'est pour l'utiliser ». Quand on a des tarifs négatifs, c'est quand le client nous dit de 15h à 20h, ne faites pas tourner l'éolienne parce qu'on a assez d'énergie pour la population. Parce qu'en fait, c'est plus compliqué d'arrêter une centrale nucléaire qu'une éolienne. Du coup, ils nous arrêtent nos éoliennes pour faire tourner les centrales. Et s'il y a besoin de plus de courant, bah, nous, on les fait tourner. Donc on voit qu'il y a une sous-utilisation de la capacité éolienne dans le mix énergétique qui est vectrice d'incompréhension et de frustration au regard du sens accordé au travail dans un secteur où la valeur travail est très forte et dans un secteur où en fait la dimension écologique de cette activité-là, elle-même de cette filière, est mise en avant et attire aussi certaines personnes dans ces métiers. Donc là, on a Maëva qui me dit « c'est un système de bourse, il me semble ». Eux-mêmes comprennent progressivement, une fois qu'ils sont dans le métier, « c'est un système de bourse, il me semble, et du coup, l'électricité qu'on produit, elle ne vaut plus rien ». Et elle me dit « c'était important pour moi que ce soit dans la production électrique, donc mon métier ». Moi, le métier, je le voyais comme ça. Ça y est, il y a une éolienne qui a arrêté, on va manquer d'électricité, il faut que j'aille tout de suite pour la dépanner. C'est elle qui me disait aussi qu'elle était médecin des éoliennes. Bon, aujourd'hui, c'est plus de la finance qu'autre chose, en fin de compte. Depuis quelques années, en fait, il y a des éoliennes qu'on voit à l'arrêt. Elles n'ont rien, hein. C'est juste le coût de l'électricité qui est en négatif parce qu'on a trop produit. Et donc, du coup, les constructeurs ils nous disent « bah non, non, non, on ne fait pas tourner les machines parce que là, on va perdre des sous ». Donc, c'est un petit peu frustrant de voir nos éoliennes à l'arrêt. Pourquoi ne pas prioriser l'énergie verte ? Voilà. Et du coup, est-ce qu'on n'aurait pas un emballement du machinisme industriel à travers ces remarques-là, ces observations au sein de ces jeux et enjeux de disponibilité des flux, de reflux, qui est prioritaire sur le réseau ? Ça, c'est vraiment là, ça, pour le coup, c'est la question écologique qu'on doit se poser. Malgré sa course au gigantisme, l'éolien reste plus faible sur le réseau du fait notamment qu'il n'y a pas de possibilité de stockage. Il y a des processus de déperdition qui sont à l'œuvre à toutes les étapes de la chaîne de production. Et donc, il y a une labilité de l'énergie produite qui va influer sur la valeur qui est accordée à l'éolien et aux travailleurs de l'éolien d'ailleurs. Et ces enjeux se trouvaient déjà présents dans d'autres secteurs agricoles. Parce que, comme je vous l'ai dit, en fait, ces éoliennes ont été des machines agricoles. Et moi, ce que je dis, c'est qu'il aurait pu y avoir une autre histoire de l'éolien. En fait, on n'était pas obligé d'aller vers le gigantisme. Ce n'était pas du tout, à mon avis, nécessaire. Mais donc, ces enjeux se trouvaient déjà présents dans d'autres secteurs agricoles, notamment dans le secteur de la production laitière, où les quotas ont été instaurés pour limiter la production de surplus dans le marché. Et cela afin de maintenir autant la productivité intensive, laitière, que le prix attribué à un produit donc, disponible. Le lait, il y en a tout le temps, les vaches produisent du lait. Voilà. Et donc c'est tout le paradoxe de la disponibilité et sa complexe articulation dans un système capitaliste.
Le risque que le vent...

0: disponible et inépuisable soit-il, s'échappe au fur et à mesure de l'intensification de l'éolien, est palpable. Et voilà, et je vous remercie. Et j'ai fait 20 minutes 12 secondes. Voilà.
1: 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À suivre, c'était Clément Bargnodi, géographe à l'Université de Montpellier, qui a présenté ses travaux.
2: Bien, bonjour. Bonjour à tous. Donc, merci beaucoup pour cette organisation, pour cette journée. Je suis très, très heureux de présenter mon travail de thèse qui date un peu, qui a un petit moment, mais c'est une bonne occasion de m'y remettre aussi dedans. Là, je vous ai mis un tableau de Caspar David Friedrich, dont la femme disait « Quand il peint de l'air, on ne peut lui parler ». Et ça va être un petit peu aussi la question de mon intervention, c'est l'attention en fait que demande l'air. L'air qui est considéré dans notre culture un peu comme un espace vide qui absorberait comme par magie tous les effluents gazeux. Mais voilà, peut-être qu'il y a la capacité à se ressouvenir qu'est-ce que c'est qu'habiter dans l'air et être un habitant non seulement de la Terre, mais aussi de cette matière atmosphérique dans laquelle on ne cesse de baigner en fait constamment. Donc j'ai fait une thèse sur ce sujet qui en fait, alors le point de départ c'était une double expérience. Donc je me baladais dans les îles de la mer Égée avec mon sac à dos sans moyens motorisés pendant plus d'un mois avec ma compagne en 2008, et en même temps donc je lisais La Horde du Contrevent, que certains connaissent peut-être d'Alain Damasio, où notamment il y a un des personnages qui essaye d'écrire les vents, un scribe qui essaye de transcrire les vents. Et en fait en été hein, en Grèce, vous imaginez que le vent est quelque chose d'extrêmement important pour les questions de chaleur. En fait, on est toujours à la recherche de la brise. Et donc, mon attention, petit à petit, s'est focalisée par mon corps, hein, par mes sens, sur cette question du vent et de l'air. Et en même temps, l'expérience littéraire me permettait d'aiguiser encore davantage, d'intensifier cette question de l'intention. Et donc, j'ai commencé à me poser plein de questions. En septembre, j'ai proposé ce sujet de thèse à mon directeur de thèse en géographie culturelle. Moi, je suis en géographie culturelle. Et là, on voit notamment, vous voyez, les paniers, là. Donc, il y a tellement de vent, notamment le Meltem dans les îles de la mer Égée, qui est un vent d'été très fort, qu'ils tressent les vignes comme des paniers pour éviter en fait qu'elles soient arrachées par le vent. Les murs protecteurs ne suffisent pas. Puis l'architecture aussi, il y a toute une conception de l'architecture qui est très liée au phénomène éolien. Le questionnement au début, hein, c'était d'essayer de se demander comment des espaces qui sont ventés, plus ou moins, avec des intensités plus ou moins fortes, des fréquences de vent plus ou moins fortes, se retrouvent en fait pris dans des processus de territorialisation, comment ils sont appropriés. Bien, bonjour. Bonjour à tous. Merci beaucoup pour cette organisation, pour cette journée. Je suis très, très heureux de présenter mon travail. Ça crée en fait des territoires du vent, des ambiances climatiques. Voilà, avec une attention donc moi particulière plutôt pour les échelles locales et régionales. Donc juste pour le vent en fait c'est quelque chose qui vient réguler un déséquilibre, hein. C'est toujours il y a un plus, il y a un moins, il y a un anticyclone, il y a une dépression, et le vent vient réguler finalement ce déséquilibre. Et en Méditerranée nord-occidentale, qui était plutôt mon terrain, donc là c'est un entretien avec un marin qui a beaucoup sillonné ce territoire. Voilà un petit peu, il y a des vents de mer, hein, donc on les voit marins, autant libéccio, et puis il y a des vents de terre qui viennent du nord, mistral, bistre, montagne, qui sont pas exactement les mêmes pour chaque territoire. Et donc ça c'est des vents régionaux, on va dire, des vents synoptiques régionaux. Puis ensuite il y a des brises qui là, c'est le même processus, hein, de déséquilibre par exemple entre la terre et la mer, ou ici vous connaissez sans doute les brises de vallée, les brises de mont, hein, à échelle locale. Et moi mes terrains, donc c'était le Roussillon en fait autour de Perpignan, et puis les Pouilles, ça c'était deux terrains principaux, mais après il y avait d'autres terrains un peu secondaires et de parcours. Et alors un des premiers étonnements, ça a été en fait le fait, donc en regardant aussi tout ce qui avait été écrit sur les savoirs des vents, toute la manière dont les savoirs liés au vent s'étaient développés, ce que je trouvais, c'est qu'il y avait eu un enrichissement, un développement des savoirs qui modélisent le vent, qui le représentent. Donc on va dire en troisième personne, hein, où le sujet se détache du vent, il essaye de l'objectifier, de le modéliser. Et donc on passe de ces enchouffleurs là à la Renaissance, à des cartes statistiques de vent. Là on est au 19e siècle, ça commence dès le 18e siècle, hein, l'institutionnalisation de la météorologie. Puis on a des modèles de prévision qui sont de plus en plus précis, à partir des années 60, hein, qui commencent à être vraiment de plus en plus par probabilité, qui arrivent de mieux en mieux à prévoir le temps. Et puis on a des modèles aussi de circulation des vents. Et donc, il y a beaucoup d'énergie de la part des scientifiques, hein, de la science, la manière de faire science là-dessus, sur produire ce type-là de savoir. Mais paradoxalement, ce que je voyais ensuite dans les terrains, c'est que ça ne générait pas forcément plus de cohérence dans l'action aménagiste. Hein, en géographie, donc on travaille sur les questions d'aménagement. Et au contraire, en fait, Port Barcarès, ici, c'est un des exemples d'incohérence, de très mauvaise manière d'architecturer avec le vent, hein, avec des maisons qui sont ouvertes au vent froid, qui sont mal isolées. Donc on compense avec de l'énergie nucléaire, hein, par exemple. Ici aussi, on a des baies vitrées qui se retrouvent plein nord, enfin plein de choses de cet ordre-là, ou des bâtiments qui vont privilégier le geste technique, la pensée de l'esthétique du bâtiment, mais qui vont ensuite en faire des espèces de serres tropicales en plein milieu méditerranéen. Voilà, et donc ça a toute une histoire, hein, cette question-là, mais pour moi, c'était le symbole d'une ontologie dualiste, c'est-à-dire d'une manière d'habiter plutôt sous l'ordre de la séparation par rapport à l'air et au vent. Donc habiter sans, une espèce de déni même, hein, parfois revendiqué, ou habiter contre les phénomènes éoliens. Et là, je reprends une citation de Le Corbusier, hein, qui dit « La maison est cette limite humaine nous entourant, nous séparant du phénomène naturel antagoniste, nous donnant notre milieu humain à nous, hommes. » Et à cette idée, hein, d'autonomisation, d'émancipation des contraintes de nature, revendiquée presque, hein, en disant grâce à la rationalité, grâce au progrès technique, on va s'émanciper. On n'a plus besoin d'en tenir compte, en fait. Hein. Et c'est un petit peu le modèle aussi de la plantation coloniale. Alors qu'on retrouve, par exemple, pour les éoliennes, ça c'est très fort aussi, les parcs éoliens, hein, sont souvent conçus un peu comme ça. C'est-à-dire, c'est comme si on avait un organe extérieur qui venait se greffer au corps du territoire, mais sans avoir pensé les liens d'attachement, par exemple, des habitants du territoire. Mais c'est plutôt, par exemple, le projet éolien, le projet de parc éolien, où le bâtiment est conçu dans un bureau d'études, pas sur le lieu, sans avoir aucune expérience du lieu. Et puis ensuite, on va aller essayer d'imposer ce projet et de l'implémenter, comme on dit, voilà, sans aucune considération, finalement, pour le tissu social et écologique. Alors, dans le même temps, au contraire, il y a toujours des savoirs liés à la... Notamment, moi, je me suis beaucoup intéressé à l'architecture. Donc, des manières de ventiler les maisons qui sont extrêmement complexes et fines, avec des ruses qu'utilisent les maîtres d'œuvre, les architectes. Donc, là, c'est l'exemple du Petit Nice. Vous avez tout un système, en fait, pour ventiler des immeubles, un système de clapets, de créer, en fait, à nouveau un système de micro-dépression, micro-anticyclone à l'échelle d'un bâtiment pour que l'air circule. On peut faire ça avec de l'eau, on peut faire ça avec des végétaux. Et en fait, ça crée une aspiration de l'air chaud sur toute le vieux Nice, hein, qui se retrouve ventilé en fait, naturellement l'été. Et en fait, il y a un architecte qui s'appelle Mathieu Lucas qui a travaillé sur Rome. Et il montrait que cette ventilation naturelle qui pouvait exister à Rome grâce aux brises de mer, elle n'existait plus à cause des grandes barres d'immeubles qui, petit à petit, se sont construits aux abords de la ville. Donc, se ventiler la ville en été ou l'habiter en été, ça peut se faire à l'échelle d'une maison, d'un quartier, d'une... Et puis, au contraire, en hiver, plutôt se protéger, faire le dos rond, hein, ces villages en forme de coquillage, ici dans l'Aude. Les masses aussi, ici aussi dans l'Aude, qui sont toujours orientées de manière très précise. Hein. Ça, c'est quelque chose qui revient beaucoup avec le rapport à l'air et au vent. Cet équilibre, cette juste mesure entre ouverture et fermeture, en fait, hein, pour se rapporter à l'air et au vent. On peut jamais être totalement ouvert, jamais totalement fermé, et ça va être toute la ruse, en fait, là, des architectes, des maîtres d'œuvre, pour ouvrir, fermer, avec des dispositifs. Et là, j'y voyais le symbole, au contraire, d'une manière d'être relationnelle, une manière d'être au monde relationnel, habiter avec, plutôt, hein, avec des choix très précis d'orientation, de matériaux, travail sur les ouvertures, les zones tampons, les espaces de transition. Et le modèle, on va dire, la métaphore serait plutôt celle du tissu. On peut pas venir greffer comme ça, de manière coloniale, un organe extérieur, mais on essaye de s'insérer de la manière la plus immanente possible. On essaye d'inscrire quelquement l'aménagement dans ce qui existe déjà. Là, je vais simplifier un peu parce que j'ai pas trop le temps, mais ce que j'ai repéré petit à petit, c'est en fait qu'il y avait deux types d'expériences de manière de connaître et d'agir avec les vents. Alors au début, j'étais très critique des savoirs modélisateurs. En fait, c'est pas tant la modélisation en elle-même ou le travail que font les scientifiques qui est extrêmement intéressant en fait pour mieux connaître les vents et les comprendre comment ils circulent. Et c'est plutôt la manière dont ces savoirs-là sont utilisés dans des logiques qui sont productives et utilitaristes, là c'est ce qu'a montré bien Gaëlla, et qui génèrent en fait des formes d'action qui sont déterritorialisées. Donc typiquement, on va dire par exemple où c'est que le vent est le plus rentable, et on va vouloir mettre les éoliennes là où c'est le plus rentable, alors que c'est pas forcément ce qu'il y a de plus cohérent par rapport à la manière dont les gens habitent le territoire. Parce que là où c'est le plus rentable, ça peut être là où, en fait, c'est un haut lieu affectif pour les habitants. Ils vont se promener depuis qu'ils sont petits. Et ben non, il faudrait peut-être pas mettre les EN là. Ça soit un peu moins rentable et mettre un endroit où ça soit acceptable pour,

pour tout le monde. Donc il y a une forme de relation au vin qui va se développer par une capacité à représenter l'air en mouvement sur la base de techniques et de savoir plutôt en troisième personne, hein, qui vont générer, parce qu'elles sont captées par ces logiques productives et utilitaristes, des actions plutôt hors sol, on va dire, hein, déterritorialisées. Et chez d'autres acteurs, donc des marins, des agriculteurs, ce que je percevais au contraire, c'est une capacité à se coupler au milieu. Donc là, on ne cherchait pas à se distancier, à se séparer de l'atmosphère pour mieux la saisir, mais on cherchait à se coupler avec le corps, avec l'engagement du corps et de l'esprit. Et c'est des gens qui étaient capables de nommer une quinzaine de vents différents, d'être très fins dans en fait, le type d'action que ça générait dans l'année, à quel moment. Donc qui avaient développé des savoirs expérientiels, des savoirs en première personne qui émergent de leur expérience même. Donc qui sont énactés, bon ça c'est un terme un peu technique, c'est une manière d'apprendre en fait qui passe par l'expérience, on va dire. Et alors ce qui était étonnant aussi, c'est que c'est ces gens-là qui avaient alors par exemple pour les pêcheurs, ceux qui utilisaient des écrans et des modèles météorologiques déjà, où en fait ils ont déjà une représentation du vent, c'est eux qui exploitaient le plus la ressource de la manière la plus intensive, sans limite. Alors que ceux qui avaient au contraire une connaissance intime du vent avec leur corps, et qui, alors ils utilisent aussi hein, les applis météo, les smartphones, tout ça, mais ils n'y font pas totalement confiance, hein. C'est un des paramètres. Mais eux, ils ont une relation globale au milieu qui est beaucoup plus... ils ont une relation à la mer, par exemple, hein, pour Vito Antonio, là, une relation très belle à la mer dans son ensemble, ce qui fait qu'il va respecter beaucoup plus la ressource, et il ne va pas rentrer dans des logiques prédatrices que lui permettrait, en fait, quelque part, cette distanciation par rapport au monde. Et donc les actions sont beaucoup plus situées. Et alors, après, dans un deuxième temps, je me suis demandé mais comment on pourrait féconder, en fait, faire dialoguer ces deux types de savoirs, parce que les savoirs modélisateurs sont aussi très importantes, avec, au contraire, des savoirs plus en première personne. La difficulté, enfin, la critique qu'on peut avoir, c'est qu'en fait, ces savoirs-là, là, en troisième personne, qui sont basés sur des données quantitatives, ils ont tendance à avoir aussi, parfois, hein, dans notre culture, à écraser les savoirs, à disqualifier les savoirs expérientiels. Et donc, il y a une sorte de rééquilibrage aussi, peut-être, à avoir, grâce aux sciences humaines aussi, notamment. Hein. Le constat, c'était ça, des savoirs en troisième personne qui modélisent de plus en plus précises et complexes les vents, qui s'imposent hein, dans le guidage des aménagements, de la manière d'aménager. Et au contraire, une espèce d'appauvrissement des relations au vent et à l'air, difficulté à les nommer, à les reconnaître, oubli ou déni des vents, action déterritorialisée. Donc, comment hein, nous remémorer l'importance du médium aérien dans les milieux bioclimatiques, comment inscrire à nouveau nos aménagements dans les milieux plutôt que de manière un peu séparée, comment ainsi renforcer l'habitabilité de la Terre, comment passer, alors Tim Ingold, là un anthropologue, il dit comment passer du statut d'ex-habitant en anglais, hein, c'est-à-dire habitant extérieur, qui serait, le ciel serait juste un truc comme ça au-dessus de notre tête, mais avec les deux pieds sur Terre, au contraire, à inhabitant, donc habitant à l'intérieur, habitant à l'intérieur de cette matrice en fait atmosphérique hein, qui est faite des différents éléments. Donc la première piste, il y en a plein, hein, mais la première c'est de refaire l'expérience. Donc, moi aussi je travaille beaucoup maintenant en éducation à l'environnement, ouais, j'ai pris un peu un tournant. Et donc je pense qu'il y a un enjeu avec l'école dehors, là en fait de refaire l'expérience du vent, de réactiver sa perception sensible. Et là c'est un auteur que j'aime beaucoup qui s'appelle David Abraham, qui a travaillé sur notamment des populations au Népal, qui ont un rapport au vent très, très particulier. Et lui, il dit qu'en fait, cet oubli de l'air, ce fait que culturellement, l'air soit devenu quelque chose, un espace vide, c'est pour lui le symbole même de l'oubli massif de notre appartenance à des mondes plus qu'humains, à quelque chose qui nous dépasse. Hein, donc je lis la citation, « Aussi longtemps que nous ferons l'expérience des profondeurs invisibles qui nous entourent comme d'un espace vide, nous serons en mesure de nier ou de dénier notre interdépendance radicale avec les autres animaux, les plantes et la terre vivante qui nous nourrit. C'est seulement lorsque nous commençons à nouveau à faire attention à notre immersion dans l'air visible, à en faire l'expérience, que nous commençons à nous souvenir ce que nous signifie être pleinement partie du monde. » Les sagesses des plantes, hein, qui elles sont toujours, Deleuze disait, hein, l'identité rhizome, les sagesses des plantes, elles sont toujours en relation avec quelque chose qui n'est pas elles. Elles sont toujours en relation avec un dehors. Et là, donc, anémomorphose hein, des plantes, vous voyez ces formes allongées, hein, les plantes qui savent se coupler avec les phénomènes éoliens. C'est un peu moins d'arrogance que nous, parfois. Et en architecture, l'exemple de l'architecte, moi, qui me disait, les pionniers, là, dans les années 80 du retour du bioclimatique, qui me disaient, nous, on va camper sur les terrains avant d'aménager une maison ou un immeuble important pour sentir l'air, en fait, pour avoir l'intuition aussi de comment la création architecturale peut se faire. Et on le retrouve là, un

Les enjeux actuels, un des projets sur lesquels je bosse, c'est qu'il y a 40 000 bâtiments scolaires actuellement en France. Il y en a deux tiers qui sont en rénovation, donc c'est un enjeu bioclimatique énorme, de rénover ces bâtiments pour qu'ils s'inscrivent mieux par rapport aux enjeux du changement climatique. Et là, en fait, il y a cette idée de permanence architecturale, de refaire l'effort, en fait, de connaître les vents à partir d'une immersion sensorielle, parce que ça active une forme de perception qu'on va dire participante. Participante, ça veut dire que la perception va nous faire entrer dans un dialogue, dans une réciprocité avec, là pour le coup, les vents, donc le milieu social, bien sûr, puisque là il y a les habitants qui sont invités, mais aussi la terre animée, pour essayer d'entrer en accord avec ces rythmes, avec ces textures, plutôt qu'avoir une perception en fait paresseuse, où en fait il y a des applis de météo qui nous envoient l'info, et nous en fait on fait plus l'effort de dire ah mais c'est quel type de vent, comment il souffle, et on perd en fait quelque part tout ce qui va nous permettre de faire émerger une action qui puisse avoir du sens. Et je pense qu'il peut vraiment y avoir, à une époque j'étais assez critique, maintenant je pense qu'il peut vraiment y avoir une complémentarité entre ces formes d'expérience et de savoir. Et d'ailleurs, voilà, les récits des sciences du système Terre sont extrêmement importants. Là, si vous lisez ce livre de Lyle Watson, qui date un peu mais qui est très beau, il montre comment l'air est truffé d'organismes de vie. Il y a énormément d'organismes. Moi, je ne savais pas, d'aéroplancton, par exemple. Bien sûr, il y a des virus, des bactéries qui utilisent l'air comme moyen de transport, mais c'est aussi... Il y a plein d'organismes qui vivent dans le vent, en fait. Vous avez aussi, du côté de l'ethnographie, de l'anthropologie, voilà, énormément de récits qui vont permettre de déguiser notre attention, de réactiver cette idée de reporter attention, reprendre soin de notre immersion commune dans cette zone atmosphérique là qu'on partage. Et ce qui est intéressant, c'est que chez aussi les peuples de culture orale, le vent, c'est une présence sacrée aussi. Et on le retrouve, nous, en Méditerranée aussi, dans le langage. Vous avez le psyché, pseudoma, ça veut dire à la fois le vent, mais c'est aussi l'esprit ou l'âme. Spirar, spiritus. En hébreu aussi, ruach. Ça a été le même mot pour dire souffle-esprit, vent-esprit. Pareil en arabe, et on retrouve la même chose chez les Tibétains, les Indiens, les Navajos aux États-Unis. Avec cette idée qu'il y a aussi des rapports microcosme-macrocosme. Il y a le vent en quelqu'un, le vent qui est à l'intérieur de nous, et il y a le vent extérieur, et les deux communiquent. Et donc on est responsable aussi quelque part. Il y a une forme de responsabilité dans la manière dont... Voilà, entre vent intérieur et extérieur. Et puis il y a tout aussi les... Ça se parle en éducation, je pense qu'activer ces trois formes de récits et de savoir, récits littéraires et artistiques, là c'est plus des récits qui vont être capables de générer des formes d'affect, de percept, c'est-à-dire des blocs de sensations qui dépassent ceux qui les éprouvent. Et quand vous lisez Henri Bosco, Malicroix, Le vent à Djemila, Camus, Alain Damasio, La Horde du contrevent, vous avez le vent qui prend justement une ampleur, qui devient véritablement des personnages qui vont rythmer le territoire. Et ça aussi, ça peut nous aider finalement à mieux habiter la Terre, quelque part. Voilà, donc j'ai presque fini la dernière diapo. Ouais, c'est un peu... Donc mon travail, il est sur cette question de perception et comment éduquer quelque part l'attention et la perception, comment essayer de transformer notre perception pour essayer de se ressouvenir de l'air, de sortir de cette espèce de déni de l'air et du vent. Donc, recomprendre en fait que l'air, c'est vraiment un symbole de notre interdépendance radicale avec les autres vivants, et nous resituer finalement dans des milieux bioclimatiques qui sont toujours locaux aussi, par l'expérience sensible, par le dialogue entre des formes de récits et de savoirs différents. Et ça peut activer ensuite deux formes d'action, qui sont des actions plutôt de résistance, où on va s'opposer à ce qui dégrade la qualité de l'air, qui est le tissu même de notre vie commune, le rejet là de logiques extractivistes qui sont avec un primat de la rationalité utilitariste, qui aboutissent encore, on retrouve les mêmes inepties là avec ces bâtiments tout climatisés en plein désert, vous avez peut-être vu ça, The Line là, tout ce genre de choses, et c'est une utopie aussi qui est derrière ça. Et puis de l'autre, au contraire, soutenir d'autres modes d'action, c'est-à-dire arriver à inscrire collectivement nos actions dans le tissu bioclimatique, et ça implique un aménagement de aussi retrouver la capacité à improviser, à se mettre à l'écoute du milieu, plutôt que de suivre des formes de planification strictes et normatives, c'est-à-dire de suivre des habitudes et des processus techniques et des contraintes administratives, mais arriver à retrouver un espace où on va pouvoir collectivement se dire, mais on se met à l'écoute du milieu, si on veut par exemple architecturer ou mettre des énergies éoliennes, où on les met, pour quels besoins,
Qui c'est qui garde la gouvernance sur les éoliennes? Il y a toutes ces questions-là de plus politiques qui sont aussi très importantes. Et vous avez des bons exemples de ça, par exemple

en Frise du Nord, à la thèse d'Edith Chesel. Vous avez des habitants qui étaient rassemblés en assemblée paysagère, ils appelaient ça, et qui pensaient des paysages climatiques, des technologies assez modestes, une certaine humilité, et par contre ils gardent la main sur la gouvernance, c'est-à-dire que c'est pas le développeur, c'est pas l'entreprise qui simplement vient là et garde les profits et repart, mais c'est les habitants qui co-construisent le projet. Voilà, ça c'est

0: la ville à nouveau et éviter en fait que d'utiliser les climatisateurs qui rendent l'air inhabitable puisqu'ils rejettent ensuite de l'air. Donc voilà. Voilà, je vous remercie pour votre attention.
1: C'était Clément Bargnaudy, géographe à l'Université de Montpellier, qui présentait ses travaux le samedi 9 mai 2026 à Millau. Pour la suite du séminaire, c'est Vincent Noël, néphologue au CNRS, qui a pris la parole.
2: Maintenant, on va écouter Vincent Noël, qui va nous parler lui aussi de ce souffle qui circule, mais à une autre échelle.
3: Oui, bonjour. Donc comme disait Katia, moi ce que je vais essayer de présenter c'est un peu à une échelle un peu plus globale, donc un peu plus grande. Je vais essayer de vous montrer un peu des méthodes et des approches utilisées aujourd'hui pour voir le vent et aussi finir par qu'est-ce que les sciences dures nous disent sur ce que le vent va faire demain ou le siècle prochain. Donc moi je viens du laboratoire d'aérologie qui est localisé à Toulouse au milieu de l'observatoire Midi-Pyrénées, donc c'est le plus gros observatoire de France au passage. Moi mon travail à la base c'est d'étudier les nuages. Donc moi je m'intéresse à leur taille, leur composition, ce qu'il y a dedans, des choses comme ça. Alors pourquoi, c'est quoi le lien avec le vent? Justement le lien c'est la formation des nuages, parce que donc comment on fait un nuage, comment on fabrique un nuage? On prend une masse d'air et on la refroidit. Et là en fait ce qui se passe c'est que la vapeur d'eau qui était présente à l'intérieur du nuage de la masse d'air condense ou elle se glace. Donc elle forme plein de petites gouttelettes d'eau ou plein de petits cristaux de glace et donc ça c'est un nuage. Donc vous avez déjà sans doute vu ça dans votre cuisine, l'eau qui bout dans la casserole, quand l'air elle s'échappe de la casserole, il se refroidit, et là ben, la vapeur d'eau qui était dedans, elle forme un nuage. Je profite de l'occasion pour dire que la vapeur, on ne la voit pas. Quand vous voyez quelque chose, c'est vraiment un nuage, c'est des petites gouttes d'eau ou des petits cristaux de glace, mais ce n'est pas la vapeur. Donc il y a un lien direct quoi, entre les nuages et le vent. Le vent crée les nuages d'une certaine façon dans la nature, parce que dans la nature, ça va être le vent qui va déplacer la masse d'air, et du coup la masse d'air va se refroidir en arrivant dans un endroit plus froid, et là ça va créer des nuages. Donc c'est pour ça que si vous connaissez le vent et vous connaissez bien la température, bah, vous pouvez plus ou moins prévoir où est-ce qu'il va y avoir des nuages, où est-ce qu'il ne va pas y en avoir. Donc c'est une connaissance qui est ultra importante quand on veut prévoir le temps qu'il va faire demain, quoi, la météo. Donc c'est pour ça que les gens qui étudient l'atmosphère se sont beaucoup focalisés là-dessus pour comprendre bien le vent et comprendre bien la température. Donc nous, les mouvements de l'air, on appelle ça la dynamique atmosphérique. À très grande échelle, il y a des choses comme la turbulence et des choses comme ça, mais à très grande échelle, la dynamique atmosphérique, elle peut se passer dans différentes directions, vers le haut. Quand le vent donc, se déplace vers le haut et les masses d'air se déplacent vers le haut, ben, on appelle ça la convection. Donc ça, c'est quelque chose qui se génère quand, par exemple, la surface chauffe beaucoup. Ben, là, vous avez une espèce de bulle d'air qui va se former et qui va se mettre à monter juste parce qu'elle est plus chaude que l'air autour. Donc c'est comme les bulles dans le fond de la casserole, encore une fois, qui montent. Mais là, c'est une bulle d'air qui monte et comme elle monte, ben, elle se retrouve à une température plus froide et puis paf, il y a un nuage. L'effet inverse, c'est la subsidence. La subsidence, c'est l'air se déplace vers le bas. Alors ça, c'est relativement plus tranquille. Ça se fait à des échelles de temps plus calmes, on va dire. Il y a aussi l'advection. Autant la convection et la subsidence, c'est des choses qui concernent les tropiques, les zones extratropicales, des choses comme ça. L'advection, c'est ce qui se passe plutôt vers chez nous. C'est des mouvements d'air horizontaux, avec des fronts, avec des tempêtes, des trucs comme ça. Et donc ça, c'est typique de ce qui se passe dans ce coin, mais c'est aussi le même processus. C'est ça qui va créer les nuages. Et donc tout ça, ça se fait à des échelles spatiales et temporelles assez variées. La convection, c'est plutôt du genre de l'ordre de la journée, vu que c'est le soleil qui chauffe. Donc ça se déclenche surtout à partir du milieu de la journée ou voire jusqu'au fin d'après-midi. C'est là qu'il y a le maximum de convection. L'advection, c'est plutôt des choses qui se font sur des longues périodes et à des échelles spatiales très différentes. Par ici, vous pouvez avoir de la convection, mais ça va faire de la petite convection. Vous allez avoir des tout petits nuages blancs, des cumulus, des choses comme ça. Donc ça, c'est ce qui se passe quand il fait très beau. Et il y a des petites bulles d'air qui montent et qui créent des nuages. Par contre, si vous allez au tropique, vous allez avoir de la convection sur des centaines de kilomètres de large qui vont créer des systèmes méso-échelles énormes. C'est le même principe, mais ça donne pas du tout la même chose. Et donc comprendre tout ça, c'est assez essentiel si on veut comprendre le temps qu'il va faire demain. Donc, comment on fait pour savoir connaître du coup les nuages et le vent? Alors, il y a plusieurs méthodes que vous connaissez peut-être. Il y a

ce type de choses-là, qui donne une information très qualitative sur est-ce qu'il y a du vent ou est-ce qu'il n'y en a pas, ou est-ce qu'il y en a un petit peu. Il y a donc les anémomètres, des choses qui vont se mettre en mouvement grâce au vent. Et là, vous, par exemple, vous avez Marie du laboratoire d'aérologie, donc, qui installe un anémomètre proche du centre de recherche atmosphérique à Lannemezan. Donc ça, c'est dans les Pyrénées. Donc on fait ce genre de choses pour connaître très précisément l'évolution du vent au cours de la journée, au cours de la semaine, tout ça. Donc ça c'est bien, mais c'est peut-être pas complètement suffisant parce que bon, nous quand on veut prévoir le temps qu'il va faire, on s'intéresse au vent aussi sur qui a plus haut, quoi, à des plus hautes altitudes. Donc il y a des gens qui ont développé des nouvelles méthodes pour mesurer le vent. Une méthode très très efficace, on n'a pas forcément vraiment beaucoup fait mieux jusqu'à maintenant, c'est les radiosondages. Donc les radiosondages, c'est vous mettez des petites sondes qui suivent leurs coordonnées GPS sous un ballon. Donc le ballon, après, il monte dans l'atmosphère et comme on a les coordonnées GPS qui sont transmises par radio, on peut suivre en fait la position du ballon au travers de sa montée dans l'atmosphère. Et donc on peut savoir où il va. Et comme on peut savoir où il va et qu'il est porté par le vent, c'est un traceur du vent, on peut connaître l'évolution du vent. Donc là, par exemple, à gauche, le profil, c'est l'évolution de la vitesse du vent en mètres par seconde entre 3 km d'altitude et 24 km d'altitude. Donc on voit que ça varie pas mal. Et donc tout ça, c'est quand même très utile de connaître ce genre de choses si on veut prévoir s'il y a des nuages qui vont se pointer le lendemain. Là, à droite, c'est la direction du vent. Donc tout ça, c'est dérivé de l'information de la position du ballon et du capteur de radiosondage. Les radiosondages, c'est très très bien. D'ailleurs, c'est tellement bien qu'on en fait plein partout, tout le temps. Donc ça, c'est une carte de 2003, donc c'est un petit peu vieux, mais ça donne déjà une petite idée de tous les sites de radiosondages qu'il y a dans le monde. On est content parce qu'il y en a beaucoup, mais ça met quand même en évidence un petit problème. Qui est que les radiosondages, vous pouvez les faire que quand, là où il y a de la terre. Vous pouvez pas les lancer de n'importe où. Il y en a un petit peu dans l'océan ou quoi, mais c'est souvent quand il y a des îles ou bien c'est des bateaux qui doivent se mettre là de manière permanente. Vous voyez, même il y en a en Antarctique, mais c'est vraiment sur le bord, quoi. Et surtout, la terre, c'est beaucoup l'hémisphère nord. Et l'hémisphère sud, il s'y passe quand même beaucoup de choses et c'est quand même vachement important de savoir ce qui s'y passe. Donc ça limite un peu les radiosondages. Il y a un peu terra incognita, surtout l'océan Pacifique, là, il est un peu sous-estimé. Il occupe la moitié de la Terre et très peu d'infos là-bas sur le vent. Donc ce qu'on a fait, enfin ce qu'il y a des gens qui ont fait, pas moi, mais des gens qui ont fait, c'est qu'on a inventé des méthodes pour restituer la vitesse du vent par d'autres approches, notamment par la télédétection. Alors la télédétection, c'est quoi? C'est quand on mesure quelque chose à distance. Une des méthodes pour faire ça, c'est les instruments Doppler, donc radar Doppler ou lidar Doppler. C'est des instruments qui se basent sur le fait que quand on envoie une onde électromagnétique dans l'atmosphère, elle se propage à une certaine vitesse, et quand elle rencontre des objets en mouvement, et ça va modifier la longueur d'onde de l'onde qui se propage. C'est l'effet ambulance. Quand vous entendez une sirène d'ambulance qui passe, quand elle arrive vers vous, le son de l'ambulance devient de plus en plus aigu, et quand elle passe, il devient de plus en plus grave. Donc c'est l'onde qui se compresse quand l'ambulance vient vers vous et qui se dilate quand l'ambulance part de chez vous. C'est exactement pareil avec l'air. Vous envoyez un faisceau laser dans l'atmosphère, si l'air il monte, l'onde va se dilater, et si l'air descend, l'onde va se compresser. Donc vous mesurez ça et vous pouvez savoir si l'air il monte ou il descend. Et donc là, ce que vous voyez le long de cette figure, c'est des profils d'effet Doppler, quoi, qui sont mesurés en fonction de l'altitude. Donc là, c'est entre le sol et 2500 mètres. Et à chaque fois que c'est rouge, en fait, ça veut dire l'air il monte, et quand c'est bleu, l'air descend. Et en fait, là, il y a 3 heures de mesure. Et c'est des masses d'air qui sont passées au-dessus d'un instrument de mesure. Et toutes les 30 minutes ou 15 minutes, il y a un truc qui monte et un truc qui descend. Donc l'air monte, l'air descend. Et ce qui est assez rigolo, c'est que vous voyez au-dessus des points, des zones rouges, il y a un peu une extinction complète du faisceau laser. Et ça, c'est dû à la présence de nuages. Donc à chaque fois qu'il y a une masse d'air qui passe montante, il y a un nuage au-dessus. Donc l'élévation de la masse d'air a créé un nuage à chaque fois. Et inversement, quand l'air descend, il n'y a pas de nuages. Donc ça, c'est une technique intéressante. Donc ce qui a été fait, c'est qu'on a mis cet instrument-là sur un satellite pour un peu faire la même chose, mais à l'échelle du globe. Parce que pourquoi pas. Donc là, ce que je vous montre, c'est une vue d'artiste de ADM Aeolus, qui est un satellite qui a été lancé par l'ESA. Donc c'est un peu des tests, appelez ça des missions pionnières pour

peut comprendre ce qui se passe dans l'atmosphère. Donc ça a été lancé en 2018. Donc il y a un LIDAR là-dedans. Un LIDAR, c'est un laser avec un télescope à côté qui mesure l'onde réfléchie par l'atmosphère. Et donc ce que ça fait, c'est que ça donne ce genre de choses. On a à peu près la même chose qu'on voyait tout à l'heure, mais cette fois-ci, on la mesure tout autour de la planète. Donc là, ça passe au-dessus de la France et vous voyez, en gros, donc Aeolus, il tire... Son laser, il le tire à 45 degrés de travers, donc on peut un peu mesurer. L'idée, c'est qu'on va surtout s'intéresser au mouvement du vent méridionaux, le long des longitudes, quoi. Pas vers nord-sud, mais plutôt est-ouest. On voit en fait les flux d'air qui se déplacent est-ouest ou ouest-est. Donc ça, c'est un exemple de ce que ADM Aeolus nous permet de voir. On voit l'existence de jets subtropicaux qui se déplacent dans une certaine direction. On a aussi mesuré ici le vortex polaire. Alors le vortex polaire, c'est assez intéressant. Ici, ça, c'est une animation qui est dérivée des mesures de ADM Aeolus qui nous montre, en gros, en rouge, c'est les vents qui se déplacent dans ce sens-là. Et donc, vous voyez, ça, là, on est au-dessus du pôle. Et ça tourne bien dans ce sens-là, ça tourne très vite, on est content. Et puis, d'un coup, il y a du bleu qui apparaît et hop. Et en fait, ce qu'on voit, c'est une inversion de la direction de circulation du vortex polaire qui est arrivé en février 2021. Et c'est... Ce genre d'inversion, ça arrive quand il y a un réchauffement stratosphérique soudain au-dessus des pôles. En fait, ce réchauffement fait qu'il y a un changement de l'effet de la pression au-dessus du pôle Nord et le vent s'inverse. Et donc, on voit ce genre de choses très marrantes avec ADM Aeolus. Avant, on ne pouvait pas mesurer ce genre de choses, ou on pouvait en avoir qu'une vague idée, quoi, ou le restituer autrement. Donc, rappelez-vous, le vortex polaire, on va y revenir un petit peu tout à l'heure. Après ADM Aeolus, il y a eu une autre mission qui a été lancée, c'est en 2024, on pense qu'elle va durer un peu plus longtemps que le temps qu'elle était prévue. Donc c'est une mission qui était en préparation depuis Perpète, depuis 2000 quelque chose. Et donc là, c'est un satellite sur lequel il y a un LIDAR, un radar, un imageur, plein de trucs, et on peut du coup observer plein de choses. Ici, on voit un passage de ce satellite au-dessus d'un ouragan. Donc là, en haut à gauche, vous avez l'image géostationnaire de l'ouragan qui montre comment il... C'est des structures qui font des centaines de kilomètres. C'est super gros. Et donc, on a eu de la chance parce que l'instrument est passé pile au-dessus de l'œil du cyclone. Donc, et on voit en fait là, au centre, autour du zéro, voit l'œil du cyclone. L'instrument nous permet de couper l'ouragan en deux et de voir, en fait, localiser très précisément où se situe l'œil. Donc au-dessus, c'est la structure nuageuse et en dessous, c'est le vent, le mouvement de l'air, quoi. Et on voit autour de l'œil des bandes rouges et ça, c'est l'air qui monte autour de l'œil du cyclone. Et tout autour, c'est bleu, donc ça descend. Et ça, en fait, c'est le moteur de l'ouragan. C'est ça qui maintient l'ouragan en existence, en fait. Ce mouvement vertical qui fait monter la vapeur de l'océan jusqu'en haut, qui le refroidit, qui crée des nouveaux nuages et donc qui lance la machine. Et c'est pour ça que l'ouragan, en fait, ça a une durée de vie limitée à sa présence au-dessus de l'océan. Dès qu'il passe au-dessus de la Terre, ça coupe l'énergie, en fait, et l'ouragan s'arrête. L'ouragan est mort. Donc, si on regarde vers le futur un petit peu, là, je vous parle de choses qui sont prévues, qui ne sont pas encore lancées. C'est un instrument qui s'appelle Wyvern, qui va faire un petit peu la même chose. Mais là, l'innovation, c'est qu'il va se mettre à tourner. Donc, c'est un laser qui va pointer comme ça et qui va tourner comme ça. Et donc, au lieu d'avoir simplement une section de l'atmosphère, on va avoir tout un champ qu'on pourra reconstruire en trois dimensions, qui va permettre d'avoir une vision 3D, quoi, de la couverture nuageuse, des mouvements de l'air, de toutes ces choses-là. Ça va être un merdier terrible à analyser. Déjà, l'autre d'avant, c'était compliqué, mais alors là, je plains les gens qui vont travailler là-dessus, quoi. Ça va faire des quantités de données. Donc, ce lancement de ça, c'est prévu en 2030. Il y a aussi un ADM Aeolus 2 qui est prévu à peu près dans les mêmes périodes. Donc, autant jusqu'à maintenant, Aeolus ADM, c'était l'ESA. Donc, l'ESA, ils lancent des choses pour tester. C'est des missions un peu pionnières, innovation, gnagnagna. ADM 2, c'est plutôt EUMETSAT. Donc, c'est des choses opérationnelles. Ils sont un peu obligatoires. Par exemple, les satellites géostationnaires qui font les mesures pour la météo, c'est des choses qui sont mandatées par l'Europe, par les grands instituts, parce qu'on en a vraiment besoin pour faire les prévision météo. Donc c'est des choses qui sont bien réglées comme du papier à musique, tandis que ça, c'est un peu des expériences scientifiques, on va dire. Pour finir, je voulais parler un petit peu du futur du vent. Donc qu'est-ce qu'on peut s'attendre? Parce que peut-être vous avez entendu parler, il y a un changement climatique en cours. Donc principalement, le changement climatique, on sait que c'est beaucoup d'injections de gaz à effet de serre dans l'atmosphère qui font augmenter la capacité calorifique de l'atmosphère. Et donc la Terre retient davantage l'énergie solaire pendant un peu plus longtemps. Donc elle joue un rôle tampon pendant un peu plus longtemps qu'avant, grâce à tous ces gaz atmosphériques. Et ça,

0: Comme le Soleil, lui, il continue d'envoyer le flux en continu, lui, ça ne change pas, ben, la Terre se réchauffe parce qu'elle n'arrive pas à se refroidir assez vite, en fait. C'est l'équilibre thermique entre la Terre réchauffée par le Soleil et ce qu'on émet vers l'espace qui ralentit. Donc, ce réchauffement de la planète, il a un peu des effets sur la grande dynamique à l'échelle globale. Donc là, ce que je vous montre, c'est un schéma des grands systèmes dynamiques de la planète. Donc, vous avez autour de l'équateur un circuit qui se fait comme ça. Après, vers les latitudes moyennes, ça va dans l'autre sens. Donc, il y a différentes, aussi au niveau vertical, il y a différentes cellules. Il y a la cellule de Hadley, comme ça. Les cellules de Walker. Tout en haut, il y a les pôles avec le vortex polaire. Et donc, ce qui se passe, c'est que quand vous réchauffez ça, c'est surtout les tropiques hein, qui s'en prennent plein la poire. Donc, ça chauffe beaucoup dans les tropiques. Et donc, ces cellules que vous voyez là, entre 0 et 30 degrés, elles vont se dilater, l'atmosphère va aller un peu plus haut et la barre là qui est aujourd'hui à 30 degrés, elle va se déplacer vers les latitudes plus élevées. Donc en gros, ça vient vers chez nous. En gros, ça veut dire que les tropiques s'agrandissent quoi. Ce qui aujourd'hui s'arrête à 30 degrés, bah, ça se rapproche de plus en plus. Les climats tropicaux vont se dilater un peu pour occuper une surface plus grande. Et ça, c'est purement dû à la dynamique atmosphérique. Donc c'est le vent. C'est vraiment le vent qui va nous apporter ça. Donc d'un côté, on a ça. Et de l'autre côté, tout en haut, il y a les pôles, notamment le pôle Nord. Et en fait, ce qui se passe au pôle, c'est que le pôle, il est typiquement, il fait très froid au pôle. En hiver, quand c'est le pôle, il n'y a pas de soleil du tout. Et comme il n'y a pas de soleil du tout, c'est genre la nuit permanente, et ben ça devient hyper froid. Et ça reste très concentré. Il n'y a aucune injection d'air qui vient des latitudes plus basses. Ça, c'est très bien isolé, c'est self-contained, quoi. C'est autonome, et donc c'est très stable. Et donc ça, c'est très chouette, ça reste là pendant longtemps, ça bouge pas. En fait, pendant tout l'hiver polaire, ça bouge pas. Et alors, le changement climatique, les régions qui sont le plus touchées, c'est les pôles. Parce que, en fait, le soleil, si vous changez un petit peu la température au pôle, ça va faire fondre la glace. La glace, c'est ultra efficace pour réfléchir la lumière solaire. Et du coup, si vous faites fondre la glace, ben, d'un coup, à la place, il y a l'océan. Et l'océan, ça absorbe la chaleur à mort. Et donc, ça se réchauffe très, très vite. Et donc, c'est la région qui est le plus affectée par le changement climatique aujourd'hui, quoi. C'est ça qui se réchauffe le plus vite. Donc, ça gagne 4-5 degrés, alors que le reste de la planète, c'est plutôt 2 degrés par siècle, quoi. Comme ça se réchauffe, ce qui est embêtant, c'est que ça réduit le contraste de température, ce qu'on appelle le gradient thermique, entre la région polaire et les latitudes moyennes chez nous. Donc la barrière thermique entre les pôles et chez nous, elle s'érode un peu, elle se dilate. On se retrouve avec des oscillations comme ça. Le vortex polaire, au lieu d'être bien propre et bien lisse, il va se mettre à gigoter un peu et il va y avoir des intrusions d'air chaud vers les pôles, mais aussi des irruptions d'air polaire vers le sud, donc vers chez nous. Donc ce que ça veut dire, c'est que ça va augmenter l'instabilité climatique de temps qui fait dans les régions de latitude moyenne, comme chez nous. Donc ce qu'on peut s'attendre, c'est des alternances de vagues, de froid et de chaud, beaucoup plus marquées, beaucoup plus intenses et beaucoup plus irrégulières qu'avant et beaucoup plus difficiles à prévoir parce que ça, c'est instable et ça gigote. Donc, je voulais terminer sur ça. Ça, c'est un peu un rappel vers chez nous pour dire que voilà, à quoi il faut s'attendre dans le futur. Ben, on n'est pas très sûr, mais il va se passer des choses intéressantes. Merci.
1: C'était le néphologue Vincent Noël qui a présenté ses recherches dans le cadre du séminaire de la chaire Habitabilité de la Terre et Transition Juste de l'Université Paris 1 Panthéon-Sorbonne qui s'est tenu à Millau, un partenariat avec le musée de Millau et des Grands Causses, le samedi 9 mai 2026. À la fin de la matinée, un temps était consacré aux échanges et aux questions du public.
2: L'air qui est transparent pour nous, donc c'est peut-être pour ça qu'on le voit vide aussi, est-ce qu'il y a d'autres êtres qui le voient autrement, qui le voient compact, qui le voient avec des trucs qui est-ce que ce vide il est inhérent à notre espèce ou est-ce qu'il y en a d'autres qui voient des choses dans l'air?
3: Ouais, j'ai pas trop exploré ça. C'est une bonne question. Ouais. Je pense que c'est la question de la lumière et de l'air en fait. Hein. On voit ce qu'il y a dans l'air des fois quand la lumière est notamment plus rasante. Hein. Là, il y a des choses qui se découvrent. Et effectivement, nos organes sensoriels, notre vue n'est pas forcément câblée pour voir tous ces micro-organismes, tout ça. Ouais. Donc, je ne sais pas s'il y a d'autres. Peut-être que vous savez s'il y a d'autres êtres. J'imagine que oui.
0: il y a d'aller voir des animaux qui ont des

0: des visions un peu plus qui se diluent un peu, qui vont un peu au-delà de ce que nous on considère comme le spectre du visible, donc qui vont voir un peu l'infrarouge, les ultraviolets, des choses comme ça. Mais après, s'il y a une espèce que pour eux l'air est opaque, ça serait pas un super avantage. Donc c'est peut-être pas très fréquent, quoi. Il y a des bestioles qui voient les mouvements de l'air, hein, les trucs Doppler comme je montrais tout à l'heure, les chauves-souris, tout ça c'est sensible à ces choses-là, donc ça peut voir les mouvements. Donc si l'air bouge, j'imagine que les chauves-souris peut-être elles seraient peut-être un peu capables de voir un truc comme ça s'il est suffisamment dense. Mais ouais, peut-être elles peuvent voir des mouvements d'air brusques.
1: Tout à l'heure, vous avez parlé de l'inversion des flux de vent autour du pôle. Et donc, il y avait une date. Donc, ça s'est littéralement inversé. Ça, c'est quelque chose qui... Qu'est-ce que ça crée d'un point de vue géophysique ou je sais pas, enfin, qu'est-ce que ça crée ?
0: C'est relativement fréquent, c'est pas un truc très inhabituel. Ça arrive peut-être deux fois par décennie, quoi. Et ce que ça implique, c'est ça implique une dislocation très rapide du vortex polaire. Donc ça veut dire instabilité de la météo, du vent, de la température sur toute la bande du cercle polaire, donc autour de 60-50 degrés nord. Ça arrive plus fréquemment au pôle nord.
1: Et ça ne produit pas d'effet sur le reste de la planète ?
0: Ah non, le reste de la planète, non. Non, ça ne va pas aller très loin. Au pôle sud, ça ne peut pas trop arriver, parce que le pôle sud... Là, j'ai montré des trucs du pôle nord. Au pôle sud, il y a le même vortex, mais le pôle sud, au niveau... c'est beaucoup plus stable, parce que la masse continentale, elle est quasiment circulaire. Tout autour, elle est entourée d'océans. Donc le vent, là, il n'a rien qui le bloque. Il tourne à fond. C'est ultra stable. Au pôle nord, il y a des reliefs. Il y a un peu l'océan, un peu les continents. Et du coup, ça se disloque beaucoup plus facilement, quoi, le vortex.
2: Je voulais simplement, disons, c'est pas du tout une question, mais plutôt un commentaire. Il y a tout un domaine qui n'a pas été véritablement évoqué, c'est les savoirs populaires en matière de météorologie, et notamment en regardant les couleurs du ciel. Et bon, je fais référence là à un proverbe qui court souvent dans la région. Lorsqu'on regarde le ciel le matin, « Rogerol del mati, plogen vent incami », c'est-à-dire « couleur du ciel le matin annonce la pluie et le vent ».
3: Oui, là, c'est vrai que c'est tout un domaine, ouais, qui est très important. Mais sur la prévision du vent, hein, il y a donc ce qui se passe grâce à des scientifiques, mais il y a aussi toute une expérience. Alors moi, j'avais trouvé les couleurs, c'est vrai. Ça, c'est la première chose chez les marins, les agriculteurs, très fortement. Ensuite, la deuxième chose, c'est les sons aussi, et dans certaines cultures encore plus, là où il y a une perception des sons qui va indiquer le vent qui se lève ou... Et puis la troisième chose, ça va être les formes, les nuages, ou là aussi. Et souvent, alors, ce qui est intéressant, c'est dans les entretiens, les acteurs ne savent même pas tellement l'expliciter. C'est tellement incorporé qu'ils savent qu'il va y avoir ce temps-là, il va y avoir ce vent. Mais ils ne sont même pas capables de vraiment dire pourquoi, parce que c'est devenu une habitude, en fait. Et après, il faut déplier avec eux. Et c'est incroyable, parce qu'ils pensent que quand moi j'arrive en tant que chercheur, ils n'ont rien à dire. Et en fait, ils ont un savoir extrêmement intéressant et profond, quoi. Et alors, par contre, j'ai une amie qui travaille à Madagascar, et elle disait que tous ces savoirs-là, notamment pour prévoir l'arrivée de la pluie, sont en train d'être complètement chamboulés, parce que au niveau atmosphérique, il y a beaucoup de choses qui changent, et tous les anciens signes, alors c'est le comportement des animaux aussi, les fourmis, il y a des animaux qui sont des indicateurs, et donc ils perdent leurs repères, et ils doivent recréer, en fait, ils doivent recréer d'autres signes.
4: C'est une question pour Gaëla et Clément, je dirais. C'est que, Clément, vous avez un peu dans ces lignes d'opposition entre les formes de savoir, même s'il y a des tentatives de pont à faire, mis d'un côté des gens qui ont une connaissance du vent qui passe par des pratiques, j'ai l'impression. Voilà, des marins, des... Et Gaëla, je me demandais si, sur ton terrain, tu observes des formes de savoir liées à ces activités de maintenance, des formes de savoir sur le vent en fait qui émergent chez ces travailleurs et travailleuses. Et après, du coup, la suite de la question, c'est que c'est en contexte capitaliste, parce qu'il y avait une opposition, j'avais l'impression, sur

0: fait des métiers et des formes de savoir liées au vent qui ne s'inscrivent pas dans des formes d'extractivisme ou de rapport au milieu désincarcérés et de type capitaliste. Du coup, voilà, c'est pour mettre un peu de jeu peut-être dans ces dichotomies.
1: Mes enquêtes, pour l'instant, c'est simplement donc des entretiens. Donc effectivement, je pose la question, mais c'est vrai que ça serait bien que je puisse aussi être plus sur le terrain pour parce que in situ, en fait, on a les réactions immédiates. Donc ça, c'est quelque chose qui serait bien de le faire plus tard. Et en fait, ce que j'ai entendu, moi, des choses, parce qu'il y a vraiment aussi des gens, des jeunes, quoi, vraiment des jeunes gens qui s'orientent vers ces métiers. Et j'ai entendu des choses du type, bah, le vent, c'est un partenaire de travail, enfin, des choses comme ça. Donc, effectivement, on reste dans la dimension complètement productive, voilà, capitaliste. Et par contre, effectivement, il y a de fait des connaissances. Enfin, en fait, ce qu'on observe, c'est que des gens qui travaillaient dans le milieu maritime, par exemple, vont. Il y a des transferts en fait de compétences pour passer d'une filière à une autre. Le offshore pétrolier fournit de la main d'œuvre qui veut sortir et verdir en fait le travail aussi d'une certaine façon. Et vont. C'est des gens qui ont toutes les compétences en fait nécessaires et utiles pour travailler dans l'éolien. Donc en fait, oui, il y a quand même des réservoirs de compétences liés au fait de travailler dans des conditions d'exposition au vent. Ils utilisent aussi les instruments, de toute façon. Ils utilisent les instruments, mais ils observent aussi. Donc ça, il faudrait que j'approfondisse un petit peu. Oui, il y a des formes d'observation spécifiques, mais il n'y a pas une connaissance. Enfin, ils n'insistent pas réellement sur oui, c'est travailler dans l'éolien, ça me permet de mieux connaître le vent, la force du vent. Pas nécessairement, en fait, c'est pas automatique. Et moi, je pense qu'il faut quand même pratiquer sur la durée. Je veux dire, c'est quand même aussi des métiers un peu nouveaux. Il faut quand même aussi qu'il y ait cette question de la transmission qui s'opère, je pense, pour qu'on saisisse bien le rôle des savoirs autour, des savoirs éoliens, en fait, des savoirs et des pratiques autour de l'éolien, pour que ça s'inscrive dans une pratique et dans un métier. Enfin, je pense que ça marche comme ça.
2: Oui, non, juste pour poursuivre, moi, ce que j'avais remarqué, c'est que ça dépendait beaucoup de l'intentionnalité. Donc, pour prendre par exemple l'agriculture, les arboriculteurs vont être très sensibles au vent, parce que le vent va brancher les fruits, donc il va marquer les fruits, et après ils sont plus vendables. Il va créer de l'évapotranspiration, donc l'arbre s'arrête, il arrête sa croissance. Et au contraire, il disait, par exemple, le Mistral qui arrive, la Tramontane qui arrive, un vent du Nord qui arrive, c'est un traitement fongicide, en fait, extraordinaire. Par contre, alors, les viticulteurs déjà moins, et les céristes, il y avait carrément qui disaient, ben, nous, il existe, mais on n'en tient pas compte, quoi. Donc, ceux qui ont des serres, en fait, ouais. Bon, c'est pas totalement, quand même, après, il y en a certains qui s'en servent pour aérer les serres, enfin, voilà, qui sont quand même attentifs. Mais c'est vrai qu'il y a une abstraction qui est, ça va dépendre vraiment de la manière dont, ouais, de leur pratique. Et ensuite d'une aptitude du coup qu'ils ont développée à la perception ou pas. Et là, il y avait une différence quand même intergénérationnelle entre ceux qui avaient beaucoup l'habitude des outils technologiques et qui déléguaient. En fait, c'est une manière de déléguer. Et puis ceux qui continuaient parce qu'on leur avait transmis aussi que depuis petit, ils avaient fait l'effort de reconnaître le vent avec leur corps et dans leur travail. Et là, il y avait quand même une aussi de la part des aînés, du coup, une certaine, c'était comment on peut appeler ça, en disant ouais, mais si ton ordinateur il se casse, tu peux plus rien faire. Donc voilà, donc ça c'était dans les Pouilles notamment. C'était intéressant de voir ça. Et souvent quand même, les personnes qui sont en lien très fort avec le vent dans notre imaginaire occidental, ils sont un peu, on a vu avec les meuniers, les marins. C'est des gens qui sont en contact avec des puissances, à la lisière des mondes, justement, un peu. Voilà, et donc ils ont un certain pouvoir, il y a une certaine. Et en même temps, ils sont symboles de vanité, ou de plein. Il y a plein de choses qui viennent les décrire. C'est des puissances dans l'imaginaire chrétien, notamment, qui sont un peu. Qui sont pas très considérées. Et il y a eu une distinction, bon là je dérive un peu, mais. Dans l'Ancien Testament, on voit au début le vent est vraiment superposé au divin, et après il devient un instrument de Dieu, et il y a une espèce de,

0: Daniel Liss, il a fait une thèse là-dessus sur Rouen. Et en fait, du coup, il y a aussi cette idée que le vin n'est juste qu'un instrument de Dieu et qu'il n'a pas du tout les attributs du divin. Et donc, il va y avoir plein de significations péjoratives aussi qu'on va lui attribuer pour bien distinguer, en fait.
1: J'avais une question. D'abord, merci beaucoup pour toutes vos présentations et pour les récits également qui ont jalonné la matinée. J'avais une question sur la météo, sur la dynamique atmosphérique, s'il y a une relation avec l'observation de la météo. 2025, je n'ai pas approfondi la question parce que je ne suis pas météorologue, mais je sais qu'en 2025, il y a une production de glace exceptionnelle en Antarctique. Alors, comment ce phénomène exceptionnel a un rapport avec l'étude de la météo au niveau planétaire ou avec les masses d'air qui circulent au niveau planétaire? Comment vous modélisez ou faites rentrer dans vos modélisations ce genre de phénomène?
2: Les fluctuations qui arrivent d'une année sur l'autre, du style année spécifique pour la glaciation, c'est de la météo, comme vous avez dit. Donc c'est pas, il y a pas nécessairement un rapport direct avec les tendances climatiques, par exemple, des choses comme ça. Donc c'est tout à fait possible d'être à la fois dans une phase de réchauffement climatique et en même temps d'avoir une année exceptionnelle où il fait super froid. Le climat, c'est vraiment la statistique sur la moyenne sur des longues durées, quoi, et l'évolution sur des longues périodes, donc on parle, je sais pas, 30 ans, quoi. Donc c'est vraiment ça qu'il faut considérer comme période de temps pour le climat. Après, aujourd'hui, la modélisation, par exemple, je pense que ce type d'événement, c'est tout à fait... c'est pas du tout surprenant. Enfin, on n'est pas du tout surpris quand ça arrive. C'est pris en compte par les modèles, comme Clément montrait tout à l'heure, en fait, dans son coin, il y avait une image de la Terre, de toutes les couleurs, et ça, c'est l'MDZ, c'est le modèle climatique du LMD, aujourd'hui de l'IPSC Alpha, bref. Et maintenant, donc, au départ, il y avait des modèles atmosphériques, des modèles aussi océaniques, des modèles qui simulent les vagues, des modèles qui simulent encore autre chose, et par exemple l'occupation des sols, l'évapotranspiration, tous ces trucs-là. Et aujourd'hui, en fait, on en est au point où tous ces modèles-là sont couplés entre eux. Donc on a par exemple, quand il y a un ouragan qui se balade, l'atmosphère, ça crée des nuages dans l'atmosphère. Donc ça, le modèle peut le faire, mais la présence de l'ouragan refroidit l'océan, parce que le soleil passe plus au travers, et donc ça freine l'ouragan. Et ça, il faut, pour que le modèle puisse le prendre en compte, il faut coupler le modèle océanique avec le modèle atmosphérique. Enfin, c'est vachement compliqué. Il faut qu'il y ait une rétroaction entre les deux. Et pareil pour la glace, en fait. Il va falloir que l'océan génère une surface qui, après, ça va jouer sur la quantité d'énergie solaire qui est captée par la surface et par l'atmosphère, etc. Donc, aujourd'hui, ce type d'effet, on est capable de le modéliser en couplant tous les modèles qu'on a du système Terre. Et donc on intègre tout ça aujourd'hui dans des modèles intégrés de la planète, quoi. Donc voilà, c'est un peu ça où on en est aujourd'hui sur ces questions-là.
3: Donc il y a une hybridation des savoirs qui se joue aussi dans vos disciplines, et une hybridation qu'il faut peut-être élargir encore aux autres domaines des sciences.
2: Là je sous-vends le truc, parce qu'il y a des... J'ai entendu parler de pollen, et pas d'aérosol organique. La convection, c'est au tropique, c'est l'air qui monte. Bah, si vous vous placez au-dessus de la forêt vierge au Brésil, par exemple, c'est la zone de la Terre où il y a le plus d'aérosols organiques qui sont générés, qui après se montent grâce à la convection, et puis sont essaimés au-dessus des océans et sont mangés par les organismes qui vivent dans l'océan. Et donc c'est un cycle du vivant aussi. Tout ça, c'est l'air transporte le vivant et génère le vivant, et c'est une pompe qui existe depuis très longtemps, et que si, là on est en train de faire joujou avec, et c'est un petit peu, on ne sait pas trop ce que ça va faire, mais on cherche. Enfin, on cherche.
4: Moi, j'avais deux questions par rapport au peuple de l'air. Je voulais savoir pourquoi, dans une société aussi peu animiste que la nôtre, on continue à nommer les tempêtes et les ouragans par des prénoms. D'un seul coup, je trouve qu'on bascule dans un univers un peu fantastique et un peu mythologique, qui est tellement déconnecté de notre bulletin météo habituel. Pourquoi on a

0: à ce truc-là. Et aussi, par rapport au peuple de l'air, par rapport à l'éolien, comment c'est vécu de l'intérieur, les accidents avec les oiseaux qui sont... Enfin, nous, ici, on a des éoliennes qui ne fonctionnent pas parce que, si j'ai bien compris, il y a un aigle qui a été percuté et il y en a souvent. Et j'ai entendu dire, mais peut-être vous en serez un peu plus, qu'il y a d'autres modèles d'éoliens possibles avec des choses oscillantes qui sont moins dangereuses pour les oiseaux, mais ce n'est pas un modèle qui se répand. Non, voilà, moi, c'était la question sur les prénoms des phénomènes météorologiques et les oiseaux avec les éoliennes.
1: Pour les prénoms, je ne sais pas pourquoi. C'est vrai qu'il y a une tendance. En fait, pendant longtemps, c'était juste les ouragans. Là, maintenant, on commence à donner des prénoms aux tempêtes, dépressionnaires, des machins comme ça. Et c'est... Alors, je pense que c'est dû, d'une part, à l'augmentation de nos capacités de prévision. On peut les voir venir d'un peu plus longtemps. Du coup, leur donner un prénom, c'est une façon de simplifier beaucoup les communications. Parce que là, j'ai un doctorant qui travaille sur l'ouragan Umberto. Bon, bah, c'est beaucoup plus facile de dire « Ah oui, Umberto, il a fait ça », que de dire autre chose, quoi. Et on se comprend beaucoup plus facilement. Donc, il doit y avoir un truc lié à ça. Sinon, ouais, je ne sais pas trop.
2: Mais sur les prénoms aussi, je crois que chaque nom, donc c'est par ordre, donc je sais pas, Lossard, puis après Mathéo, enfin L, M, N, donc pour qu'on sache les identifier successivement. Et après, c'est vrai que la question du nom des vents, donc ça, c'est une question qui existe depuis des millénaires. Et d'ailleurs, quand on regarde au niveau gallo-romain, les noms de vents, c'est toujours des noms de vents, et il n'y a pas de nom générique. Ou alors, il est très, très peu présent. C'est-à-dire, pour dire le vent ou l'air, c'est juste quand il n'est pas là qu'on dit ça, en fait. Qu'il dit, ah, mais il n'y a pas de vent, donc on dit, il n'y a pas aura ou ventus. Mais sinon, c'est toujours un nom. Et bon, une des hypothèses, c'est que ça le rend familier, en fait. Le vent, c'est quand même assez incontrôlable. C'est quelque chose qui nous dépasse complètement. Donc, c'est une des manières de le rendre familier en le nommant, en le personnifiant, en lui donnant des attributs qui ont un caractère. Là, il y a la tour d'Athènes, par exemple, à Athènes. Il y a encore cette tour là, qui date du 1er siècle. Vous avez les huit grands vents, donc Borée, Notos, Zéphyr, etc. Et ils ont tous, dans la sculpture, ils ont tous un caractère particulier qui rend compte un petit peu de ce qui... Est-ce que c'est des vents qui sont rapides, vifs, humides, glaciales, etc.
3: Oui, il y a effectivement, il y a toujours. Enfin, c'est sûr que c'est, de toute façon, ce sont des êtres, comment dire, palpables en fait. Je veux dire, c'est le vent et ils ont des manières d'agir bien distinctes. Donc effectivement, il y a des caractères du vent qui, voilà. Je parlais juste alors, je prenais l'exemple de Nord, mais enfin, ils ont tous en fait des caractéristiques particulières et. Ils sont vraiment à l'image des hommes, en fait. Est-ce que ce sont des alliés? Est-ce que ce sont des êtres contre lesquels on va devoir lutter? Est-ce qu'ils vont nous détruire? Est-ce que voilà, il y a tous les questionnements existentiels derrière, en fait, ces noms et ces attributs, en fait, des vents. Eh bien, oui. Déjà, il y a dans les personnes qui, parce que pour monter en haut des éoliennes, il faut avoir une certification. Donc, quand j'ai fait la formation pour avoir la certification, j'ai fait ces formations-là pour être en contact avec des gens qui montent en haut des éoliennes. Et il y avait pas mal de gens qui travaillent aussi sur la mesure, en fait, de la mortalité aviaire, enfin, qui sont vraiment sur ces questions-là. Donc, et du coup, il y a normalement aujourd'hui, les éoliennes devraient donc s'arrêter lorsque les oiseaux arrivent. Enfin, voilà, tout ça, c'est devrait très bien fonctionner grâce à la technique moderne. Ça marche pas super bien. Voilà. Et du coup, c'est un vrai problème. Je trouve que globalement, dans les entretiens que je fais, c'est un peu éludé. Je trouve que c'est, enfin, y a une telle violence, je pense que c'est pas non plus, ça peut pas être d'emblée un sujet dans les entretiens que moi je mène. J'ai eu des choses du type, oui, mais nous en mer, ce qu'on voit, c'est surtout, par exemple, des goélands ou des mouettes qui vont jouer avec les pales. Donc, il y a un peu la fête foraine aussi pour les animaux, quoi, un petit peu. Enfin, voilà, c'est un peu le. Mais non, mais enfin, bon, chacun a un regard distinct. Enfin, ça, je ramène un petit peu ça parce que c'est aussi ce que j'entends. Et en fait, par exemple, même en mer, les éoliennes, donc les éoliennes dans l'océan, en tout cas, sont implantées. Enfin, il y a du béton, etc. Ce qui n'est pas le cas en Méditerranée parce que c'est trop profond. Donc, c'est du flottant. Mais en tout cas, là, ce qu'on observe, c'est la manière, c'est des arguments aussi.

0: pour faire passer aussi le fait que ça ramène quelque chose dans les territoires maritimes, à savoir que il y a des, ça recrée des nouveaux récifs, quoi. Donc pour les pêcheurs, par exemple, c'est une manière en fait des turbiniers, enfin de tous les acteurs qui font la promotion de l'éolien, pour rassurer aussi un petit peu sur ok, il y a une perturbation, mais en gros la nature peut s'adapter. Et pour les oiseaux, non, puisqu'effectivement, il y a des parcs qui sont à l'arrêt. Mais en fait, ce qui s'est passé, c'est que c'est aussi c'est le fonctionnement du capitalisme, c'est que c'est tellement aussi rentable aussi quelque part comme activité. Enfin, c'est-à-dire, on va aussi sur des territoires éloignés, etc. Les terres valent rien, donc on va implanter plus vite. On va plus vite que la musique, ça va très vite aussi. Ça s'est développé avant que qu'on prenne en compte tous les éléments et de concertation et de régulation. Et donc la régulation, elle s'opère après coup. Et c'est vrai que bah, y a des parcs qui sont rentrés en fonctionnement avant même que les procès, etc., que même que la population ait pu avoir eu le temps de se rendre compte qu'il fallait l'empêcher. Il y a eu des mobilisations, mais c'est vrai que c'était finalement pour les investisseurs. Peau de chagrin, j'ai envie de dire, que de payer des indemnisations, des compensations. Voilà, c'est ça. En fait, ça a fonctionné comme ça. Donc, effectivement, aujourd'hui, il y a des parcs qui sont à l'arrêt, qu'on va même peut-être démanteler grâce à des mobilisations citoyennes. Enfin, oui, grâce à ces fameux oiseaux morts, malheureusement, qu'on retrouve au pied des éoliennes et que voilà, qui attestent de cette présence-là aussi, dont on n'a pas su tenir compte. Voilà.
1: Sur les oiseaux, peut-être rajouter deux choses. La première, c'est que on est allé faire une petite enquête comparative dans la péninsule de Tehuantepec au Mexique, donc où vivent les Zapotèques. Donc c'est une péninsule qui a été depuis 20 ans peuplée de plus d'une, aujourd'hui il y a plus de 20 000 éoliennes. Et donc en parlant avec des personnes à la Ventosa, il y avait une personne qui nous raconte, donc la Ventosa qui est un village zapothèque qui aujourd'hui est littéralement encerclé d'éoliennes. Par ailleurs, les zapothèques, le vent pour eux c'est très important. Il y a donc toute une question de qu'est-ce que ça veut dire que voler le vent, quand le vent c'est pour eux le principe d'animation, c'est-à-dire c'est la respiration du monde, c'est ce qui fait respirer les humains et les autres qu'humains. Donc qu'est-ce que ça veut dire que de voler cet invisible-là? Bon bref, en tout cas il y a une personne zapothèque qui était employée tous les matins pour aller ramasser les oiseaux morts au pied des éoliennes, pour que si touristes il y avait, on ne risquait pas de voir, parce qu'en fait c'est pas un ou deux oiseaux qui meurent, c'était et ce gars de raconter que tous les matins c'était des dizaines, alors il se baladait entre les éoliennes et des dizaines d'oiseaux qu'il faisait disparaître, qu'il invisibilisait pour pas qu'on puisse dire que voilà. Et la deuxième chose, c'est que j'étais assez atterrée. Il y a 3 ans, j'ai mené une série d'entretiens avec le directeur de projet de Total RN en Patagonie, donc un énorme projet d'hydrogène vert, donc d'hydrogène créé à partir du processus d'électrolyse créé par des éoliennes qui recouvriraient une grande partie de la Patagonie. Il se trouve qu'en Patagonie, c'est assez pratique parce que la plupart des collectifs autochtones ont déjà été exterminés, donc il reste pas grand monde pour être en contre. Mais le collectif de gens qui était le plus embêtant pour Total et tout, parce qu'il n'y avait pas que Total, mais toutes les autres entreprises qui voulaient s'implanter ici en rachetant des concessions pour pouvoir émettre des éoliennes, c'est comme ça qu'il les a nommés, les amants des oiseaux, qui sont en fait les biologistes. Donc c'était la manière dont dans le milieu industriel ils appelaient les biologistes, qui étaient hyper concernés parce que justement en fait la Patagonie c'est une route migratoire très très importante pour tout un nombre d'espèces migratoires qui descendent jusqu'en Antarctique et qui remontent au gré des vents, et que du coup c'était une énorme question, cette question des, enfin disons que pour les biologistes c'était justement un levier très très important de, et c'était le levier principal de résistance en fait contre ces entreprises. Et donc dans la conversation, ce directeur de projet, ça s'est un petit peu monté en pression, et je lui ai dit mais donc du coup qu'est-ce que vous proposez, comment vous allez répondre à ces personnes qui sont celles qui prennent soin de la possibilité de vie des oiseaux, etc., etc. Il dit, mais c'est très simple. Et donc, la question d'ingénierie, c'est très simple. En fait, on va faire de la bio-ingénierie, c'est-à-dire qu'on va modifier les routes migratoires des oiseaux. Et en fait, ça, c'était pensé. Donc, il m'a montré le projet. C'était pensé dans le projet lui-même, c'est-à-dire qu'en fait, ils ont employé des écologues, eux aussi spécialistes des oiseaux, pour, en fait, à l'intérieur des parcs éoliens, etc., recréer des zones un petit peu à l'extérieur, enfin, où ils allaient de l'acte d'atterrissage, parce que la question, c'est les zones de repos aussi, pour qu'en fait, les oiseaux se disent, tiens, bah, finalement, avant, on passait par là, mais finalement, maintenant qu'il y a une zone d'atterrissage par ici, une zone de repos par là, c'est sûrement mieux. Et tout ça, c'était vraiment écrit dans le dossier. C'est très simple, en fait. Voilà, tout est très... Bref. Voilà, sur les oiseaux. Et ça me permet, Vincent, j'aurais une autre question, justement sur cette question d'ingénierie. Je voudrais savoir si les questions de géo-ingénierie dans votre laboratoire, est-ce que c'est des choses qui sont discutées et ou travaillées et ou critiquées? Est-ce que c'est voilà, est-ce que c'est un sujet? Est-ce que c'est pas un sujet? Ça, c'est quelque chose qui m'intéresserait de savoir.
2: Ouais, alors la géo-ingénierie, c'est une très bonne question. Pendant très longtemps, c'était un peu tabou. Genre, les gens ne voulaient même pas en parler, parce qu'on disait, en parler, c'est cautionner le truc. Et en fait, aujourd'hui, apparemment, il y a des pays qui se lancent dedans, sans trop de recul sur la question, qui cherchent pas trop, qui veulent faire l'expérience et voir si ça donne quelque chose. On parle surtout l'Arabie Saoudite et tous ces endroits-là. Donc, les idées, c'est d'envoyer des sulfates dans la basse stratosphère pour faire un peu une espèce de voile qui va renvoyer de la lumière solaire vers l'espace, des choses comme ça. Il y a aussi l'idée d'opacifier les nuages, parce que les nuages, plus il y a des petites gouttes, plus ils sont opaques. Donc si vous envoyez beaucoup d'aérosols, vous allez diminuer la taille des gouttes en moyenne, et du coup ça fait des nuages plus opaques. Et donc il y a un peu des idées de faire ça, de balancer des aérosols. Alors c'est un peu, ça fait peur. Mais en même temps, depuis 20-30 ans, on est en train de nettoyer l'atmosphère. Parce que, en fait, avant, on émettait beaucoup plus de saleté. On a fait des gros progrès en termes de normes, en termes d'efficacité, des moteurs et des trucs comme ça. Du coup, maintenant, l'air, en fait, est beaucoup plus propre qu'avant. Et ça amplifie le problème du réchauffement climatique. On se réchauffe plus vite parce qu'on a nettoyé l'air. Donc, c'est qu'avant il était crado, et donc c'est pas top. Mais c'est une idée de resalir, en fait, en disant on va revenir un peu à l'état industriel des années 60-70, et puis ça va un peu aider. Tout ça, c'est pas évident, parce qu'au jour d'aujourd'hui, il y a des choses qui se passent. Si on fait rien, enfin, si les scientifiques, par exemple, ne s'emparent pas de la question, ça veut dire qu'on n'a pas d'argument pour dire c'est n'importe quoi ce que vous faites. Donc, il y a des expériences qui sont quand même des expériences numériques, par exemple, de simulation ou des choses comme ça, pour un peu évaluer l'impact, quoi, de ce genre de choses. Et de toute façon, comme on disait un peu hier soir, déjà, la géo-ingénierie, c'est pas récent. On met juste ce nom-là dessus aujourd'hui, parce qu'aujourd'hui, c'est un peu intentionnel, mais on a fait de la géo-ingénierie accidentelle depuis que l'humain fait de l'agriculture. Depuis qu'on a changé la surface, depuis qu'on a créé des rivières, depuis qu'on a modifié, qu'on a coupé des arbres, des trucs, tout ça, c'est de la géo-ingénierie. C'est juste qu'on ne l'appelait pas comme ça. Et donc, c'est juste que maintenant, la géo-ingénierie, ce qui serait bien, c'est qu'on la fasse pas n'importe comment, et de manière réfléchie, et éviter de faire des choses absurdes, parce qu'aujourd'hui on a des moyens de faire des choses à grande échelle qui vont pouvoir tout foirer si on fait n'importe quoi, donc il faut faire très attention.
3: Merci beaucoup. Je propose qu'on prenne juste une dernière question, parce que vous vouliez... Mais il faut que ce soit rapide, hein, en termes de réponse, parce que comme on a dépassé un peu
4: peut-être
3: l'heure...
4: Peut-être que vous avez déjà abordé la question quand vous avez parlé de l'eau. Sur la question juridique, il y a un livre qui s'appelle « L'international des rivières » qui est sorti. Je ne sais pas si vous en avez parlé quand vous avez parlé de l'eau auparavant. Sur la ligne de la reconnaissance comme personnalité juridique de fleuves et autres, Donc, lui parle de la possibilité de reconnaître certains éléments comme l'eau et peut-être le vent aussi, comme un corps travailleur, et paradoxalement aussi que tout ça porte à

0: des revendications et des revenus qui vont être attribués aux éléments eux-mêmes. Je voulais savoir ce que vous en pensez de cette piste et de cette façon d'aborder les choses. Peut-être pas si court que ça.
1: Une réponse synthétique de l'un d'entre vous ou pas, ou à réfléchir, à méditer, à discuter.
2: En fait, j'ai l'impression qu'il y a deux choses dans votre remarque. Il y a la notion un peu de service écosystémique qui pourrait être élargie aux entités élémentaires. Pour le moment, elle est plutôt appliquée à des milieux, en fait. Et puis la question de la personnalité juridique qui soulève tellement d'enjeux et voilà, qu'on va pas pouvoir l'adresser, je pense, maintenant. Après, c'est certainement des pistes parmi d'autres qui sont intéressantes pour sortir ces entités du seul statut de ressources qu'elles ont pour le moment.
3: Et du coup, c'est complètement contradictoire avec la question de services écosystémiques, puisque ça participe de continuer d'aller vers une... C'est-à-dire, ça a de la valeur, donc ça rentre dans notre système économique, donc, voilà. Et donc, il y a la notion de chiffrage, etc., qui... Enfin, je sais... Moi, j'ai l'impression que... Faudrait peut-être essayer de justement de faire autre chose.
4: Je pense que clairement c'est une réponse occidentale à ce qu'on ne sait pas faire en fait. Justement, est-ce que les peuples autochtones on va en parler peut-être plus ce soir, mais des connaissances, des savoirs et des reconnaissances de ces éléments du vivant. Et nous, on n'a que cette réponse-là, quoi. Et c'est tout. Et comme tu dis, voilà, derrière, il y a une idée. Ça se fait pas n'importe comment. Sinon, il y aura pas tellement d'enjeux et d'énergie mise là-dedans aujourd'hui.
5: Oui, non, c'est en tout cas, je trouve intéressant aussi parce que la matérialité de l'air et du vent fait qu'on va pas forcément reconnaître des vents comme personnalité juridique, mais on pourrait l'imaginer. En fait, moi, j'étais en Inde là en janvier, et la qualité de l'air était vraiment. Enfin, là, j'ai compris ce que ça voulait dire que habiter dans un air en anthropocène, c'était irrespirable. En fait, on pouvait pas. Et quand l'air est irrespirable, enfin, quand tout est pollué, la vie devient vraiment compliquée. Enfin, là, on sent la vulnérabilité, la fragilité qu'on touche. Et donc là, il y a peut-être quelque chose à faire quand même aussi autour des fleuves, mais aussi, pourquoi pas, autour des grands vents. Ouais, ça pourrait être une idée.
1: Bon, je vous propose qu'on se retrouve cet après-midi et qu'on en discute. Merci Anastasia, à Gaïla, à Clément, à Vincent. Merci à Malika, à Pierre qui nous a fait la régie. Merci à vous toutes et toutes, pour votre présence et votre oreille attentive. On se retrouve à 14h pour la suite des aventures.
6: Après ces questions du public et la pause repas, Olivier Aubin, géographe à l'Université de Montpellier, a présenté ses recherches.
1: J'espère que vous avez bien mangé, que vous avez bu un bon café, que vous allez garder les yeux grands ouverts et les oreilles grandes ouvertes aussi, parce qu'il va se passer plein de choses, à commencer par une présentation des travaux de Olivier Aubin, qui est donc géographe, comme je le disais ce matin, rattaché à l'Université de Montpellier, et qui est aussi parapentiste, et qui a un rapport au ciel et à l'air vraiment particulier.
7: Bonjour à tous. Alors, contrairement à ce qu'elle vient de dire, je ne vais pas présenter mes travaux. je vais présenter plutôt mon expérience avec le ciel et avec les nuages. Je vais l'intituler comme ça pour faire écho à l'air et le vent. L'air et le vent, en fait, souvent pour mieux les comprendre, pour mieux les lire, on s'appuie sur les nuages et c'est les nuages qui nous permettent de voir un peu mieux ce qui se passe en termes de circulation de vent, notamment dans les basses couches. C'est des récits d'expérience en tant que parapentiste. Voilà, ça c'est les nuages. Pour commencer, voilà. Les différents types de nuages, je ne vais pas passer sur tous les nuages, juste pour dire que ces nuages-là, en fait, ils racontent toujours quelque chose. Quand il y a un nuage dans le ciel, il est lié à ce qui se passe dans la masse d'air. Tout à l'heure, Vincent disait que c'est le vent qui crée les nuages, entre autres aussi. Mais des fois, c'est le sol aussi. Et nous, ça, c'est plutôt notre expérience de parapentiste. C'est on fait le lien entre ce qui se passe en haut et ce qui se passe en bas. On vole entre la base des nuages et le sol, et quand on est dans cette couche-là, entre les nuages et le sol, on essaye de se diriger, de se guider et de flotter autant que possible, notamment grâce aux nuages et avec les nuages en les regardant. Chez les parapentistes, en fait, les parapentistes en général, ils connaissent deux nuages. Le joli petit cumulus de beau temps, on appelle ça cumulus de beau temps, hein, là, il est, ici sur le schéma, il est petit, il peut être plus ou moins gros, hein. Et puis l'autre nuage en général que tout le monde connaît dans ce monde-là, c'est le cumulonimbus, parce qu'en gros, c'est le gentil et le méchant. Le petit cumulus de beau temps, c'est le gentil, on peut aller dessous, il nous aide. Le gros cumulonimbus, on s'en tient assez loin. Entre les deux, en fait, il y a quand même le petit cumulus, il peut devenir très gros, et parfois il est un peu méchant aussi, on s'en méfie aussi. Et puis les autres, en fait, je vais quand même en dire un petit mot avant d'aller plus loin. Je vous ai mis des coupes là en bas pour expliquer un peu les nuages. Ça, c'est de la météo assez classique. Alors, c'est des exemples de coupes de front, front froid, front chaud. Ces fronts, ils vont se déployer en fait. En général, quand on parle de vent, on voit le vent à l'échelle macro. C'est-à-dire qu'ici, on a à gauche en bleu la dépression qui arrive sur la France. Et puis à droite, là-bas, il y a un voire deux anticyclones. Et en fait, la circulation de l'air entre une dépression et un anticyclone, ou plutôt entre l'anticyclone et la dépression, crée des vents qui vont balayer toute la France. Donc souvent, on s'imagine ces situations-là. Donc là, on est dans une situation où la dépression arrivant, on a des vents de sud-est sur le bassin méditerranéen. Et souvent, ici, on dit que le vent du sud, il annonce le mauvais temps. Ben oui, en effet, puisque la dépression, elle est en train d'arriver sur nous. Donc c'est bien le cas, le vent du sud-est annonce le mauvais temps. Et à l'intersection entre la dépression et l'anticyclone, donc il y a la dépression, elle va se créer par un conflit de masses d'air. Globalement, de l'air chaud qui vient plutôt du sud et de l'air froid qui vient des pôles. Et cet air chaud et cet air froid, quand ils se mélangent, ils s'enroulent, ils font une dépression. Et cet enroulement va créer des fronts, notamment. Alors, le front chaud, qui est donc l'arrivée d'air chaud sur de l'air froid, et puis le front froid, qui est l'arrivée d'air froid sur de l'air chaud. Et on a des coupes de nuages différentes. Donc on se sert quand même, même si on connaît essentiellement, après je vais parler essentiellement de cumulus, on se sert quand même de ces nuages-là, mais notamment voilà, le cirrus qui est là, ici, lui, en général, il annonce aussi le mauvais temps, il annonce la pluie. Quand on voit des cirrus dans le ciel, c'est que la dépression est en approche, elle va arriver dans 10, 12, 20 heures, elle vient vers nous. Alors ça, c'est la situation, on va dire, cas d'école. Mais en fait, c'est un petit peu différent de ça, et ces grands vents-là qui se créent, en fait, à des échelles micro-locales, ils sont un petit peu différents. Tout à l'heure, on en parlait à midi avec Clément sur la perception des vents, notamment si vous discutez avec des véliplanchistes ou des kitesurfeurs qui naviguent sur la côte méditerranéenne, ils vont vous parler, par exemple, de tramontane grise et de tramontane bleue. La tramontane bleue, c'est quand le ciel est bleu, et la tramontane grise, c'est quand le ciel est bâché. Et pour eux, ce n'est pas le même vent. La tramontane grise, elle est moins bien exploitée, elle est un peu plus turbulente, elle est différente. Et suivant la couleur du ciel, en fait, ben, le vent qu'on a au sol, même s'il est créé dans une situation type, il ne va pas tout à fait être le même. Donc, de ces grandes circulations jusqu'à la perception qu'on a en tant que pratiquant, ce n'est pas tout à fait pareil. De la même manière... je fais mes apartés sur le vent maintenant, mais de la même manière, les marins, les voileux, ils parlent de la lourdeur du vent. En gros, si vous mesurez un vent à l'anémomètre, ben, tous les jours, il ne va pas déployer la même puissance dans les voiles. Des fois, il est plus lourd que d'autres. Ça dépend notamment d'autres facteurs atmosphériques que sont notamment l'humidité. Plus l'air est chargé en humidité, ce vent qui circule, il ne va pas avoir le même poids dans les voiles. Ils le disent comme ça, ils parlent de lourdeur du vent. Donc ça, c'est les situations classiques où on a des grandes circulations de vent qui vont s'installer sur la France. Et en fait, ça ne se passe pas toujours comme ça. Ça, c'est la carte des vents au sol de jeudi. Ce jeudi, avec une situation assez classique, assez typique, où on voit des vents qui vont dans tous les sens. Et nous, quand on est parapentiste, on a un engin qui ne vole pas vite, alors on ne va pas voler dans les vents forts. C'est-à-dire que ces grandes circulations de vent, les grands flux de vent de Mistral, de Tramontane, on est incapable de voler dedans. Et on va plutôt voler dans des journées comme celle-là, où les vents sont faibles. Et par contre, ben, ils vont un petit peu dans tous les sens. Donc on a le point bleu sur Millau. On voit notamment que ce jour-là, à cette heure-là, on a déjà la brise marine qui est installée sur le pourtour méditerranéen, avec du vent du sud. Alors qu'on a du vent du nord dans la vallée du Rhône, juste au-dessus. Voilà. Et sur le... un peu plus vers Rodez, tout ça, on a un peu plus de circulation d'ouest. Ça, c'est des choses assez classiques chez nous, puisque le Massif central, il est un peu à la confluence de différents climats, et on est toujours un peu entre le vent du sud, le vent du nord-est, et le vent d'ouest, qui vont être trois directions qu'on va rencontrer assez souvent. Et ce qu'on voit aussi sur cette carte-là, c'est que ben, de temps en temps, les vents ils se rencontrent. Là, à droite de Millau, là, sur la chaîne de l'Aigual, là, on voit en effet que d'un côté, il y a du vent qui en fait, est de la brise, hein, qui va remonter.

des pentes de l'Aigoual qui va rencontrer les flux d'ouest, sud-ouest qu'on a mis haut, et on voit qu'il y a des flèches de vent là qui s'alignent, et ça c'est ce qu'on va appeler une convergence ou une confluence des vents, et qui va notamment créer du nuage. C'est-à-dire que nous, sur une carte comme ça, on sait déjà à peu près

ciel. Il y a des jolis cumulus bien alignés sur lesquels on va pouvoir circuler plus facilement. Donc le vent, c'est pas si simple. Ça, c'est l'image idéale. C'est le rêve du parapentiste. Voilà. Vous êtes dans le ciel et vous allez tout droit et devant vous, un joli cumulus de beau temps. Une base bien grise, bien nette, qui annonce qu'il est actif. Il est actif, ça veut dire que il se passe ce qui est sur la figure à gauche, donc c'est la convection classique, ce qu'on apprend en cours de théorie quand on est parapentiste. L'air va chauffer à la surface du sol, et au moment où cet air chaud va se décrocher, former une colonne thermique dans laquelle on va pouvoir tourner, monter jusqu'à la base du nuage. On pourrait monter un peu dans le nuage, mais on ne sait plus trop où on est, c'est pas forcément une expérience toujours agréable. Et puis on va planer jusqu'au prochain nuage, et ça donne des traces GPS comme vous avez là à droite, où on tourne sous un nuage, tac, on monte, on glisse en descendant, parce que notre engin n'est pas très performant quand même, et puis jusqu'à trouver d'autres ascendances qui vont nous remonter, etc. Et on va glisser de cumulus en cumulus, comme ça. Ça, c'est le jeu du parapentiste de flotter à travers l'air. Alors, moi, ce qui m'anime, ce qui anime pas mal de monde ici, c'est de faire ce qu'on appelle du vol de distance, c'est-à-dire d'aller se balader. C'est pas pour faire des records, ça, on s'en fout. L'idée, c'est d'aller faire des belles balades dans le ciel qui peuvent durer 3, 4, 5, 6 heures et qui peuvent nous amener parfois assez loin. Et autant des fois, tout à l'heure, juste avant, je vous ai montré l'image facile. Là, j'ai le cumulus, il est beau, il est marqué, il est net, je sais que ça va marcher, je vais dessus, je ne me pose aucune question. Autant, là, par exemple, les cumulus, ils sont quand même assez loin, là-bas. En un plané, on ne va pas y arriver. Entre le ciel et bleu, et la question, c'est de savoir comment on va arriver à trouver l'ascendance. Quels sont les signes qui vont nous permettre de trouver l'ascendance. Et c'est là qu'on va utiliser notamment nos sens, et je vais en venir là, où on va voir avec quel sens on peut s'orienter dans une masse d'air lorsqu'on n'a pas ce signe distinctif du cumulus qui nous permet de savoir exactement où on va. La première des choses qu'on regarde, alors j'appelle ça moi, c'est mon vocabulaire à moi, les respirations du ciel. Là, on est sous un cumulus. Le pilote, en l'occurrence, il est en bas de l'ascendance et au-dessus de lui, il y a un certain nombre d'autres pilotes qui sont dans l'ascendance et qui vont monter au cumulus. Mais j'ai pris cette photo parce que, en fait, là, le cumulus, il est naissant. C'est pas déjà le beau cumulus bien marqué avec sa base grise. Ça, c'est un cumulus qui est en formation, qui est en train de se former. Et l'idée, pour comprendre ce qui se passe en l'air, c'est de regarder l'évolution des nuages. Et je vous invite à faire ça quand vous êtes chez vous, sur votre terrasse, tranquillement en train de boire un café. C'est pas de regarder une fois les nuages, mais c'est de le regarder toutes les 5 minutes. Là, je regarde le nuage, vous voyez, il est comme ça. 5 minutes après, tiens, il a changé de forme. 5 minutes après, il a changé de forme. Et qu'est-ce qui fait ce nuage? Est-ce qu'il grossit ou est-ce qu'au contraire, il se désagrège? Il est en train de fondre sur lui-même. Donc là, typiquement, on est dans un nuage qui est en train de grossir parce qu'il y a l'ascendance qui est dessous, qui est marquée, c'est-à-dire que l'air chaud monte. Et comme le disait Vincent tout à l'heure, à un moment, ça arrive à une certaine altitude, il y a de la condensation et ça forme un nuage. Donc c'est des gouttelettes d'eau en suspension là-haut. Donc nous, on fait beaucoup ça, c'est-à-dire que notamment dans les phases de montée en thermique où on tourne, en fait, si je veux aller là-bas, quand je fais mon tour, je regarde le nuage qui est là-bas. Au tour suivant, je le re-regarde. Au tour suivant, je le re-regarde. Au tour suivant, je le re-regarde. Et à force de le regarder par étapes, je sais si ce nuage, il est en train de grossir ou en train de disparaître. Et ça me permet de savoir si c'est la bonne direction, c'est vers ce nuage qu'il faut aller, ou si c'est vers un autre nuage, c'est un autre nuage qu'il faut choisir, une autre direction qu'il faut prendre. Voilà. Donc moi j'appelle ça la respiration du ciel, parce que ce qu'il faut se dire, c'est que quand l'air chaud qui part de la surface monte et alimente le nuage, au moment il n'y a plus d'air chaud, donc ça s'arrête. Et donc le nuage, il va disparaître plus ou moins rapidement, ça va dépendre des journées. Il y a des journées où les nuages, quand ils sont plus alimentés, ils disparaissent en une minute ou très peu de temps. Et il y a des journées où ils restent. Alors ça, c'est plus piégeux parce qu'on a des nuages qui restent là, qui sont plus alimentés, mais qui continuent à exister. Et puis progressivement, le ciel va se couvrir et se bâcher progressivement. Voilà. Donc l'idée, c'est d'essayer de comprendre ça. Ici, par exemple, le nuage que vous avez, typiquement, c'est le nuage où il ne faut pas aller. Celui-là, il est en train de mourir.
Il meurt tellement que l'eau qui est en suspension, elle est en train de descendre. C'est ce qu'on appelle des virgas en langage météorologique. On a ces petites pointes d'humidité. C'est de la

Ruine, hein, si on va dessous, c'est pas de la pluie bien marquée. Ça arrive qu'on voit des rideaux de pluie en l'air, mais c'est pas trop les journées qu'on va privilégier. Il y a le bon nuage et le mauvais nuage, et toujours savoir choisir, essayer d'être dans le bon timing, on va dire, par rapport à la masse d'air, par rapport au moment où l'air chaud, il va se libérer et alimenter ces nuages. L'autre chose qui est intéressante sur cette photo, je vous ai dit qu'on était entre le ciel et le sol, mais l'autre chose qui est intéressante, c'est le sol, et notamment c'est l'ombre. En fait, là, l'hypothèse qu'on peut faire, c'est que ce nuage-là, il est en train de mourir parce que ben, tout est à l'ombre en bas, quoi. Et comme c'est à l'ombre, ben, il n'y a plus d'air chaud qui monte. L'air chaud, il ne va plus alimenter le nuage. Donc, de temps en temps, le fait qu'il y ait des grandes zones d'ombre qui vont venir coloniser le sol fait qu'on va avoir plus ou moins d'ascendance thermique, de choses qui vont se mettre en place. Donc, le premier sens qu'on mobilise, c'est la vue et c'est ce sens de l'observation et cette observation continue et régulière qu'on va développer pour observer l'évolution du ciel, l'évolution de la couverture nuageuse. Alors quand on est en l'air comme ça, on est obligé de regarder le sol pour voir si c'est très couvert ou pas très couvert. L'autre chose qu'on peut observer avec l'ombre, aujourd'hui quand on vole, on est appareillé, on a un petit peu de technologie, on n'en a pas tant que ça, hein. On a un GPS et un variomètre. Le variomètre nous permet de savoir si l'air monte ou pas. Et quand il fonctionne, le vario, quand on est dans l'air chaud, il se fait à faire des bips, bip, bip, bip, bip, bip, bip, bip, qui veut dire que plus le bip s'accélère, plus ça monte vite. Donc là, c'est notre oreille qui travaille, mais à travers la technologie. Le GPS, lui, ce qui nous permet, c'est notamment de connaître le vent. Parce qu'en l'air, en fait, on n'a plus de repères sol. Et donc, en fait, combien de vent, dans quelle direction il va, les vents changent, hein, suivant les strates, le vent peut forcir dans la journée. Comment je sais s'il y a du vent? On a le GPS, mais l'autre solution, c'est de regarder l'ombre. Parce que les nuages, ils avancent souvent dans le ciel quand il y a du vent. Et donc, l'ombre au sol, elle va avancer aussi. Et donc, cette observation du déplacement de l'ombre au sol est encore un signe qui peut nous donner des indicateurs sur ce qui se passe en l'air. Les autres choses qu'on va utiliser avec la vue, c'est tout un tas de signaux, alors, mais notamment les éoliennes. Parce qu'au sol, il y a des éoliennes, là, il n'y en a pas sur cette photo, je ne crois pas. Mais les éoliennes, elles vont nous dire la direction du vent au sol, et en fonction de la vitesse de rotation des pales, elles nous disent aussi si le vent est fort ou pas au sol. Donc l'éolienne est un signe qui nous permet d'avoir une indication de vent au sol. Et on peut avoir aussi des fumées, tout simplement un feu, des cobuages par exemple, hein, avec suivant comment la fumée est couchée, ça nous donne de la direction du vent, etc. Des poussières soulevées par des tracteurs qui sont en train de faire les blés, etc. nous donnent un certain nombre d'indications du vent au sol. Donc on essaye d'observer tous ces signes et l'idée c'est d'être attentif à tous ces signes. Un autre phénomène qui est un petit peu plus compliqué à décrire, c'est moi ce que j'appelle l'écoulement de l'air. Alors, pour vous expliquer ça, je vous ai mis une image, là, c'est une image 3D d'une trace GPS d'un parapentiste dans les écrins, où on voit bien qu'en effet, le moment où il tourne, donc c'est-à-dire le moment où il y a l'ascendance, c'est pile au-dessus du sommet de la montagne. Ça, c'est pas un hasard. Le nuage, il se forme, on a l'impression qu'il se forme au hasard dans le ciel, mais en fait, pas tant que ça. L'emplacement des nuages est souvent lié à des phénomènes qui se passent au sol. Là, en l'occurrence, ce qu'il faut se figurer, c'est que l'air chaud, il coule. C'est-à-dire que l'air, a beau être très léger, il a une forme de viscosité et il ne va pas se décrocher du sol et monter tout droit à la verticale. Là, l'air chaud qui est dans la vallée, en fait, quand il se met en mouvement, il a tendance à ruisseler et à prendre les vallées et à remonter les vallées pour se décrocher de la montagne au point le plus haut, quand il n'y a plus d'adhérence, il ne peut plus adhérer, il veut continuer à monter, et là, il va se détacher. Donc, il va se détacher souvent au niveau du point haut et du sommet. Et là, sur ce sommet-là, on peut imaginer qu'il y a trois versants, trois vallées, trois endroits qui collectent de l'air chaud, qui va monter comme ça, qui va glisser pour venir se décoller pile au sommet et permettre de trouver l'ascendance à cet endroit-là. Et on voit que l'ascendance précédente, elle est aussi sur un sommet. Et le parapentiste, il est malin, il suit la ligne de crête, parce que c'est au-dessus de la ligne de crête qu'on va avoir ces phénomènes d'air chaud qui se décollent. Et c'est beaucoup plus rare, par exemple, qu'on ait l'ascendance, ça arrive, hein, mais qu'on ait l'ascendance pile au-dessus de la vallée. Ça, c'est des choses qui sont plus rares. Alors là, on est dans un massif très haut, hein, les écrins, où on comprend bien cette circulation de l'air chaud. Mais si je me projette chez nous, alors là, pour les locaux ici, c'est la carte topo de... on doit avoir Peyre qui est ici.

c'est Navas, et ici donc c'est le Tarn qui coule, et la vallée de la Muse qui est sur la gauche. Donc on est sur des reliefs très modestes, et l'air chaud pourtant va aussi s'écouler, même sur ces reliefs, il va utiliser les vallées pour monter. Si je vous mets ici ces points bleus c'est de l'agrégation de traces GPS, en fait, avec toutes les traces GPS des parapentistes, on arrive à repérer les endroits où tout le monde monte souvent, et les points bleus sont des endroits où il y a très régulièrement des ascendances, et on le voit comme par hasard, notamment celui qui est ici, là, hein, il est au sommet du massif, et il est à un endroit où vont converger cette vallée, peut-être celle-là. Donc c'est pas très étonnant finalement que l'ascendance se produise ici. C'est-à-dire que pour nous, quand on est haut et qu'il y a des nuages, on va privilégier la direction et les nuages. Et quand on est bas et qu'il n'y a pas de nuages, on se met à rentrer dans une espèce d'observation du sol où on essaie de comprendre les vallées et d'essayer de se figurer, c'est comme l'eau coule en descendant, mais l'air coule en montant, comment cet air chaud il va couler le long des vallées, et vers où on a des chances de trouver l'ascendance. Et on va essayer de se dire que c'est plutôt à cet endroit ou à cet endroit que va se découler l'ascendance. Même si on est sur vraiment du relief là, tout à fait modeste, ça marche très bien. Je n'ai pas mis des reliefs plus modestes, mais des fois une colline, dans une plaine toute plate, une colline de 50 mètres de haut, hein, ben c'est là que va être l'ascendance, sur la colline. Et ce n'est pas un hasard, c'est l'air chaud, il va monter par là. Alors ça, c'est les premiers éléments qu'on a, donc le ciel et le sol, pour nous aider à comprendre les choses. Alors je suis désolé, l'horizon est un peu penché sur cette photo, mais bon, j'étais prise un peu en catastrophe. L'autre signe, bien sûr, qu'on a, ce sont tous ceux qui volent. Donc ici, des vautours, c'est facile à voir, on les voit de relativement loin et on s'en sert beaucoup. On a la chance d'avoir beaucoup de vautours ici dans le ciel. Donc ils vont nous indiquer l'endroit où il y a des ascendances thermiques. Donc on va utiliser le vautour, mais pas que. Dans l'air, dans les ascendances thermiques, on va voir tout un tas de choses qui montent. Des feuilles, des pollens. Beaucoup de pollen, hein, cette saison notamment. Hein. Donc quand on voit des pollens, qu'on croise des pollens, c'est qu'on se rapproche de l'ascendance. Hein. C'est des signes qui font qu'on sait qu'on est proche de l'ascendance. On va aussi utiliser l'odorat. Les odeurs montent, hein, bien sûr. Alors l'odeur la plus caractéristique qu'on croise en l'air, c'est l'odeur du fumier. C'est pas forcément la meilleure des odeurs. Mais l'odeur du fumier, pour nous, elle est bon signe en l'air. C'est quand ça sent le fumier, c'est que ça va monter. Donc, voilà. Il y a les feux, bien sûr, mais les feux, il y a aussi souvent le panache de fumée. On sent l'odeur du feu. On peut sentir des odeurs florales, des odeurs de foin pendant les moissons, etc. Mais le fumier qui est une odeur forte, c'est quand même celle qu'on va sentir le plus. Et parmi les oiseaux, là, on est haut et il y a les vautours. Mais quand on arrive, par exemple, proche du sol, on peut utiliser du très petit oiseau, hein, notamment les petits martinets, les hirondelles, ces oiseaux-là, hein, qui volent assez près du sol. Je ne sais pas si on est entre 50 et 100 mètres sol, c'est-à-dire très bas, on n'est pas loin de se poser. On se demande comment on va remonter. S'il y a des martinets, on va sur les martinets. Et l'explication, elle est simple aussi, c'est qu'en fait, l'air chaud, quand il va monter, il va aspirer aussi les moustiques. Et ces oiseaux-là, en fait, ils se nourrissent en volant. C'est pour ça qu'ils tournoient tout le temps. Ils chassent les moustiques. Donc là où le moustique monte, le martinet chasse. Et donc, s'il y a des martinets, on peut aller vers les martinets. Et hop, on va rentrer dans une ascendance qui n'est pas forcément la grande colonne thermique, comme je l'ai figuré tout à l'heure, qui peut être juste une bulle, c'est-à-dire une bulle d'air chaud qui va se décrocher du sol et monter, qui va être assez éphémère, mais qui va nous permettre à nous de rester un petit moment en l'air et d'espérer pouvoir continuer la balade. Et donc, ça peut aller en l'air du martinet au vautour, en passant par tout ce qui existe comme rapace, notamment du milan, qu'on croise beaucoup ici en l'air. Et on ne va pas tous les croiser aux mêmes strates d'altitude. Hein. Et puis, plus on monte, moins il y a d'oiseaux. En général, les vautours, ils n'ont pas besoin d'aller jusqu'à la base des nuages. Donc, on va les croiser à des altitudes comme ça, là, vers 1500, 1200, 1500 mètres, jusqu'à 2500 mètres d'altitude. Voilà. Donc là aussi, c'est de la vue, c'est de l'observation. Et là, au-delà de la vue, il y a quelque chose qui est assez particulier avec le vautour. C'est cette espèce de sensation animale de sentir la présence d'un être vivant. On est tout seul en l'air. Et puis,

0: d'un coup, on ne sait pas pourquoi, on tourne la tête là-bas et on voit le vautour instinctivement. Il y a quelque chose de très instinctif pour aller voir le vautour. C'est lui qui vient à nous presque visuellement et c'est pas nous qui le cherchons désespérément, est-ce qu'il y a des vautours dans le coin, etc. L'œil va s'arrêter dessus et c'est très animal. La sensation animale, moi je la décris, ça m'est arrivé par exemple d'avoir un vautour qui arrive dans mon dos et de sentir sa présence avant que je le voie. C'est quand même quelque chose de très particulier et assez animal. Ça n'arrive pas souvent, mais ce sont des choses qui arrivent. Là, typiquement, on est dans un ciel où ben, je n'ai pas beaucoup de signes. Hein. Les cumulus qui sont devant moi, ils ne sont pas très marqués. Je ne suis pas capable de dire s'ils sont en train de gonfler ou de dégonfler. Hein. C'est des cumulus qui sont un peu en suspension. Je me profite aussi pour dire qu'il y a d'autres nuages au-dessus du cumulus. Hein. Là, il y a des voiles d'Altostratus ou quelque chose comme ça qui sont dessus. Alors, ceux-là, ils ne nous disent pas grand-chose. Ces voiles-là, nous, on va rester vraiment concentrés sur les premiers cumulus. Mais là où il faut aussi faire preuve de ressenti, c'est un ressenti de toucher, en fait, de ressentir la masse d'air dans son propre corps. Pour ça, en fait, on a un médiateur, en fait, on ne vole pas tout seul, on vole avec une voile. Alors, la différence entre piloter un parapente, par exemple, et conduire une voiture, c'est que la voiture, si je ne tourne pas le volant, elle va tout droit. La voile, si je ne la pilote pas, elle ne va pas tout droit. Elle flotte dans l'air et elle va glisser en fonction des...
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0: en français facile. À la une, la COP17 sur la désertification où des représentants des peuples autochtones ont manifesté aujourd'hui pour dénoncer le blocage des négociations par les États-Unis. Les autorités espagnoles ouvrent des centres d'hébergement pour 1800 migrants à Ceuta, l'enclave espagnole située dans le nord du Maroc et où des milliers de migrants sont arrivés le mois dernier. L'Australie lance une campagne de vaccination inédite pour préserver ses manchots pygmées. L'espèce est menacée par la grippe aviaire. La manifestation a eu lieu cet après-midi en marge de la COP17 sur la désertification à Oulan-Bator en Mongolie. Les représentants des peuples autochtones dénoncent le blocage des négociations dès le premier jour par les États-Unis. Les envoyés de l'administration de Donald Trump refusent de négocier plusieurs points qui sont pourtant inscrits à l'agenda de ce rendez-vous et notamment une meilleure représentation des peuples autochtones, Étienne Cholez.
1: Les femmes en première ligne de cette manifestation rythmée par des chants. Sur les pancartes, un même message en espagnol, en anglais, en français, reconnaître et respecter les droits des peuples autochtones.
2: Nous souhaitons que l'agenda tienne compte des populations autochtones.
1: Indou Umaru Ibrahim de l'association des femmes peules autochtones du Tchad mène la manifestation contre les États-Unis.
3: J'ai ressenti les chaos qu'ils veulent s'aimer déjà. Les gens chez nous qui meurent tous les jours à cause de la soif ou à cause de l'avancée du désert, ce n'est pas acceptable de détruire les rêves ou la seule lumière que les gens pourront voir au bout du tunnel.
1: En tout, les États-Unis s'opposent à 3 points de négociation. En plus des peuples autochtones, la délégation américaine refuse de négocier les questions de genre et les synergies avec les autres COP auxquelles les États-Unis ne participent pas. La conséquence, c'est que la cause des peuples autochtones, défendue par Jennifer Corpuz, activiste aux Philippines, est remise à plus tard.
4: Nous prenons soin des terres depuis des siècles. Nous ne sommes pas un problème, nous sommes une solution.
1: Ces manifestants disent avoir pu échanger en privé avec la délégation américaine. Mais ce fut un vrai dialogue de sourds. Étienne Cholez, Oulan-Bator, RFI.

0: 17, on y revient dans 2 heures sur RFI, dans le journal de 18h, temps universel. Une journée de deuil demain à Kiev en hommage aux victimes des bombardements russes la nuit dernière dans la capitale ukrainienne et sa région. Au moins 16 personnes sont mortes. C'était une attaque massive que les Russes préparaient depuis longtemps, selon le président ukrainien Volodymyr Zelensky. La Corée du Nord a tiré une dizaine de missiles balistiques ce jeudi. Ces nouveaux tirs interviennent alors que la Corée du Sud et les États-Unis ont entamé en début de semaine des exercices militaires conjoints. Des manœuvres qui ne plaisent pas à la Corée du Nord, qui est toujours techniquement en guerre avec la Corée du Sud. Donald Trump a affirmé peu avant ses tirs qu'il rencontrerait le dirigeant nord-coréen Kim Jong-un cette année. Et il a souligné qu'il était très important de s'entendre avec lui car il détient des armes nucléaires très puissantes. À Ceuta, la situation humanitaire reste préoccupante pour les migrants qui sont restés dans cette enclave espagnole située dans le nord du Maroc. Il y a près de 3 semaines, plus de 70 000 migrants ont afflué sur place. Si la plupart d'entre eux sont retournés au Maroc, au moins 7 000 migrants seraient restés. Le gouvernement espagnol a annoncé ce jeudi la création de centres d'hébergement. 1 800 personnes vont pouvoir y être accueillies. Les précisions de Muriel Paradon.
1: Tôt ce matin, des centaines de migrants ont quitté la plage de Trampoline à Ceuta, où ils avaient établi leur campement. Ceux originaires d'Afrique subsaharienne ont été transférés vers un complexe militaire, tandis que les Marocains ont été dirigés pour l'instant vers un parking surveillé par la police, selon les informations du journal El País. Le gouvernement espagnol a aussi annoncé son intention de faire partir quelques 500 filles mineures vers le continent. Particulièrement fragiles, certaines d'entre elles avaient été accueillies temporairement dans un centre sportif. La situation est devenue intenable à Ceuta, avec ses milliers de migrants vivant toujours dans la rue, sans nourriture suffisante et avec un manque d'hygiène. Leur présence a également créé des tensions avec la population locale. Le dirigeant de l'enclave, tout comme les ONG, avait appelé le gouvernement espagnol à agir, notamment en créant des centres d'hébergement. Madrid a dénoncé de son côté l'attitude de responsable du PP, le parti de droite en Espagne, qui a refusé d'accueillir dans les régions qu'il gouverne ces migrants et dont la seule solution a été de proposer leur expulsion pure et simple.
0: Précision signée Muriel Paradon. L'Australie est outrée, indignée par la décision d'Israël de ne pas poursuivre l'enquête sur la mort d'employés de l'ONG World Central Kitchen à Gaza. 7 employés de cette organisation avaient été tués en avril 2024 lorsque leur convoi humanitaire a été touché par une frappe aérienne israélienne. Une Australienne, Zomi Francon, figure parmi les victimes. Le premier ministre israélien Benjamin Netanyahou avait déjà précédemment admis que l'armée israélienne avait tué ses bénévoles par inadvertance, c'est-à-dire sans l'avoir fait exprès. Mais aucune enquête criminelle ne sera donc ouverte concernant leur mort. En Australie, des milliers de manchots pygmées vont être vaccinés en urgence contre la grippe aviaire. L'opération a été lancée cette semaine sur l'île Philippe, au large de la côte est du pays et sur la plage de Saint-Kilda, près de Melbourne, où se trouvent les 2 plus grandes colonies avec près de 40 000 individus. Le virus mortel, la grippe aviaire, est arrivé pour la première fois sur le sol australien en juin dernier. Et quelques semaines plus tard, un premier cas a été recensé sur un manchot mort. Bonsoir Thaïs Moreau.
2: Bonsoir.
0: C'est donc un programme de vaccination inédit qui s'annonce.
2: Au total, 5000 manchots pygmées sont concernés. Jamais on n'a vacciné autant d'animaux sauvages. Une opération presque impossible, surtout parce que deux doses sont nécessaires pour protéger chaque individu, chaque manchot. Si le gouvernement australien se lance quand même dans cette campagne, c'est pour éviter le pire, à savoir la disparition de l'espèce, c'est-à-dire du manchot pygmée dans le pays. Le temps presse pour vacciner rapidement les manchots

0: et limiter la propagation, c'est-à-dire le développement de la grippe aviaire. Les deux doses seront donc espacées, éloignées, seulement d'une à deux semaines d'intervalle contre trois à quatre semaines habituellement. Des micropuces, des puces électroniques permettront aussi de suivre les manchots qui ont déjà reçu une injection. Selon James Todd, le directeur de la biodiversité pour l'État de Victoria, les équipes de vaccination vont directement aller chercher ces petits manchots bleus dans leur terrier, dans l'abri que l'animal a creusé, et essayer de les regrouper sur la plage. La campagne de vaccination devrait durer un mois. La ministre de l'Agriculture australienne dit s'attendre à de nouvelles mortalités massives d'oiseaux sauvages dans le pays.
1: Merci Thaïs pour toutes ces précisions. En Chine, le fondateur d'Evergrande a été condamné à de la prison à perpétuité. Un verdict lourd pour l'ancien promoteur immobilier. Le tribunal l'estime coupable d'une falsification continue des états financiers du groupe. Cette affaire est le symbole de la bulle immobilière qui a porté l'économie chinoise avant d'éclater. Le groupe était autrefois le principal promoteur immobilier en Chine, mais un durcissement des conditions d'accès au crédit a poussé l'entreprise au défaut de paiement en 2021. Elle a fait faillite, elle a fermé, et la crise du secteur immobilier continue de plomber l'économie chinoise encore aujourd'hui. En Indonésie, 95 000 hectares de forêt ont déjà été détruits par les flammes pour le seul mois de juillet et les incendies vont se poursuivre en août. La situation est donc très préoccupante sur place.
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3: L'équipe de Radio Larzac a pris ses quartiers d'été. Comprenez, nous sommes en vacances. Pour votre information, nous avons réalisé cet agenda qui vous donnera les principaux rendez-vous de ce mois d'août sur l'Écosse et dans les vallées tout autour de nos studios. On commence avec les festivals. Le festival Sites et Sons, une occasion unique de découvrir des sites souvent hors des grands circuits touristiques et de créer un temps de rencontre fort entre artistes, villageois et visiteurs. Les lieux s'ouvrent avec des spectacles familiaux et des concerts festifs pour une immersion musicale au cœur du patrimoine local. La programmation se veut éclectique, à la fois dans un esprit de découverte culturelle et pour tenter de coller au mieux à l'esprit des lieux et de ses habitants. Les soirées se déroulent le jeudi, à l'exception du mardi 11 août, semaine durant laquelle deux soirées vous sont proposées, sacré vénard. Retrouvez le programme détaillé de Sites et Sons sur le site explore-mio.com. Les rives sonores reviennent les 8 et 9 août en s'installant près de Saint-Rome-de-Tarn avec un samedi sous le signe d'un rock-punk festif électronique engagé et enragé avec l'Holomis MDNS et les Molotov Brothers. Attention aux articulations, ça risque de secouer un peu. Pour le dimanche, un programme plus ensoleillé avec des airs orientaux, des sons latinos, caribéens, brésiliens, avec zar électrique, bass tong et zoufris maracas. Le tout toujours accompagné de Nomad No System pour assurer les entractes. De quoi chavirer et tanguer au cœur de l'été. Pour en savoir plus, une interview des organisateurs a été réalisée à retrouver sur notre site radiolarza.org. Les festivals d'un peu plus loin, la Banda des Yves présente Uroka les 7 et 8 août à Ure-la-Parade sur le Cosmejan. De 18h à 1h du matin, les concerts live électroniques et les balades vocales se succéderont, buvettes et restauration sur place. C'est la 13e organisation de la semaine d'orgue à la cathédrale de Vabre du 9 au 16 août. 7 concerts dans un lieu d'exception autour du grand orgue Miko, construit en 1761. Pour plus de renseignements, semaineorgevabre.wixsite.com/festival. C'est le 49e festival.

Festival de l'abbaye de Sylvanès, festival de musique sacrée, musique du monde qu'on ne présente plus. Des polyphonies géorgiennes, un répertoire scandinave, des voix mongoles et bulgares. Pour avoir accès au programme, un site sylvanès.com. Et beaucoup plus loin, à Bessèges, dans le Gard, les 20, 21 et 22 août de What the Funk Festival, dont Radio Larzac est partenaire, avec cette année les têtes d'affiche que sont la Malka Family et Mofak. 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L'été, c'est aussi le temps des activités manuelles. Tous les lundis de l'été, à 15h, les ateliers bricolettes et manuels sont organisés à la médiathèque de Saint-Maurice-Navacelles pour fabriquer de la déco de table pour la fête de la Saint-Maurice qui aura lieu le samedi 19 septembre. La thématique autour du Larzac est toute trouvée. Moutons, bergers et cardabelles seront à l'honneur. Alors bienvenue à vous les lundis de l'été à 15h à la médiathèque de Saint-Maurice-de-Navacelles. Vous avez de 7 à 17 ans, profitez de vos vacances d'été pour vous initier, vous perfectionner au dessin, au modelage et à la caricature. Pour cela, David Libourel, alias DAF, notre incontournable caricaturiste local, vous attend au Vieux Moulin à Millau, le lundi 3 août et le lundi 17 août. Coûte pour chaque journée 25€ pour les adhérents et 30€ pour les non-adhérents. Contact, info et inscription au 06 22 54 39 32. Les ateliers Baz Art sont ouverts tout l'été, les mains dans la terre en toute liberté. À l'atelier modelage, atelier d'expression artistique ouvert à petits et à grands, où chacun, chacune laisse parler ses mains pour donner forme à ses idées, même les plus improbables, et créer des œuvres uniques. Cet atelier se tient tous les lundis, mercredis et vendredis, de 14h à 18h. L'atelier Baz Art, ça se passe rue Pessière à Millau. Renseignements au 06 10 43 30 66. Pour cause de récollement, c'est le terme technique pour désigner un inventaire dans une bibliothèque, dans une médiathèque. La MESA, la médiathèque de Millau, sera fermée exceptionnellement du 11 au 14 août, mais étant donné que c'est l'été, vous pourrez emprunter deux fois plus de livres. Littérature toujours, il vous reste un mois pour participer au concours de nouvelles organisé par l'association Cap Polar Sud Aveyron. Dans un genre policier, noir ou thriller, rédigez une nouvelle en respectant les conditions fixées. Le règlement est à consulter sur le blog cap-sud-aveyron.over-blog.org. cap-sud-aveyron.over-blog.org. Fan d'écriture et de polar, ce concours est fait pour vous, à vos stylos, à vos claviers, et n'oubliez pas d'envoyer votre nouvelle avant le 31 août à capsudaveyron12+concours@gmail.com. L'Escape Game, le secret des maîtres artisans, est bien en place au musée de Saint-Bozély pour cette nouvelle saison. Déjà plusieurs visiteurs l'ont testé et il fait l'unanimité. Le jeu peut se faire en famille, entre amis, un minimum de 3 personnes et un maximum de 6 sont conseillés pour profiter pleinement des énigmes. C'est à partir de 8 ans, ça dure environ 1 heure et c'est 5€ par personne. Venez donc découvrir l'Escape Game, le secret des maîtres artisans à Saint-Bozély et vous plongez dans l'univers des métiers de la vie rurale et de la pierre. Nous vous conseillons de réserver le jeu par mail à museesaintbozély@gmail.com. Dans le même genre, à la draille, à la cavalerie, mais c'est plus musical, seconde nature, une exposition sonore et un jeu de piste. C'est une option ludique et accessible à partir de 7 ans. Tous les mardis, des événements au cœur et en interaction avec l'environnement sonore de l'exposition vous sont proposés. Les jeudis matins, ce sont des ateliers pour tous qui sont proposés, musique concrète, musique électronique, danse et musique.
C'est ouvert tous les jours de 16h à 20h, sauf le mercredi, et sur rendez-vous au 06 88 09 94 41. La DRAI, c'est aussi des concerts et des animations.

Le 10 juillet dernier, les ruelles du Viala du Tarn ont été le théâtre d'une assemblée générale extraordinaire. Et le moins que l'on puisse dire, c'est que la fédération Rando 736 a fait forte impression. Pour le coup d'envoi de sa tournée estivale, la compagnie Les Boudeuses a frappé fort avec un spectacle déambulatoire qui a su conquérir un public composé de locaux et de touristes de passage. Sous couvert d'humour et d'exagération, bien sûr, ce sont les boudeuses, elles ont touché juste. Sachez seulement que si vous pensez assister à une simple pièce de théâtre, vous faites fausse route. Alors, retrouvez les boudeuses à Broquies le dimanche 2 août à 19h au Monument aux Morts, à Aux Truelles le samedi 8 août à 18h devant la salle des fêtes et le lundi 24 août à Saint-Rome-de-Tarn, l'heure reste encore à définir, devant l'office de tourisme.

Beaucoup d'expositions l'été. Alors, pour commencer, celle du musée de Millau et des Grands Causses, Mirages et Miracles, d'Adrien M. et Claire B. Au Vieux Moulin, Mes Chemins de Bohème par Laetitia Pierre-Auguste Azémar, jusqu'au 15 août. C'est ouvert tous les jours de 15h à 19h. Une exposition est visible tout l'été à La Tour-sur-Sorgue, 4 univers singuliers, aux liens visibles et invisibles, tisse une toile chatoyante en hommage à K.O.P. Notre ami regretté Bernard Coapé, un monde de naïfs, parfois brut, s'y déploie, où s'entrelacent fantaisie, onirisme, poésie et humour. Vous y trouverez des œuvres de Myriam Petiot, de Michel Brassac, de Mélie Coapé et bien sûr de K.O.P. Comme chaque année, l'association de défense du patrimoine de Mostuéjouls organise une exposition dans la chapelle de Notre-Dame-des-Champs. Cet été, ce sera Mon Pays, du réel à l'imaginaire, des gouaches, des pastels, crayons et encres de Louis-Camille Bringuier. Du samedi 1er au dimanche 23 août, tous les jours sauf les jeudis, de 10h à 12h et de 15h à 19h et pendant les journées du patrimoine. D'autres expositions, droit de parcours, rappellent les anciennes coutumes du droit rural qui consistaient à laisser paître sur un territoire commun ou au-delà, sur le territoire de notre propriétaire. À travers 20 photographies, Julien Coquentin et Philémon Dandurand mettent en lumière la richesse du terroir aveyronnais, tant du point de vue des paysages que des paysans et producteurs qui le font vivre. L'exposition est visible aux Halles de Millau. À Nantes, à la Chapelle des Pénitents, sculpture Allons-y voir, une exposition qui présente des œuvres de Sandrine Briot du modelage et des œuvres sur bois de Philippe Tellier. Pour terminer, Aporia Culture installe l'exposition Les Dolmens et les Mégalithes au château-musée de Saint-Bozély. L'exposition est constituée en trois parties qui permettent de mieux comprendre les caractéristiques des mégalithes que nous trouvons sur le territoire. L'exposition est accessible gratuitement au public dans la boutique de l'accueil.

L'été, on se plaît à déambuler et déguster les saveurs locales sur les marchés dans une ambiance conviviale et festive. Le lundi, c'est le marché gourmand à Millau, sur les quais Sully-Chaliès ou sur la place du Mandarou. Le mercredi, c'est à Montredon du Larzac. Le jeudi, c'est à la Couvertoirade et à Sainte-Leye-de-Cernon. Quand je parlais d'ambiance conviviale et festive, sur tous ces marchés, il y a évidemment les produits locaux et il y a aussi de la musique ou des animations. Sans oublier les puces le dimanche matin autour des Halles à Millau. Et puisqu'on parle de déambulation, le collectif Palestine continue durant l'été à vous inviter à manifester place de la Capelle à Millau tous les samedis matins à 10h30 en soutien au peuple palestinien. À vous de digérer maintenant toutes ces informations. Pour nous, donc, on se retrouve en septembre pour un agenda bi-hebdomadaire. On vous souhaite un très bon mois d'août et prenez du plaisir. Au revoir.

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0: Brigitte, bonjour. Très heureux que tu aies répondu à notre invitation, à l'invitation du collectif Palestine 12 et puis à Radio Larzac. Alors, est-ce que, en deux mots, tu peux un petit peu te présenter pour nos auditeurs ?
1: C'est toujours le plus difficile de se présenter. Mais bon, je travaille, je soutiens ce qui se passe en Palestine depuis maintenant assez longtemps, y compris pour y avoir été, en tout cas en Cisjordanie, et avoir vécu un petit peu à Gaza. Et donc voilà, c'est au titre de cette expérience-là, je crois que je suis là aujourd'hui, et notamment autour du travail que nous réalisons quotidiennement avec l'Union juive française pour la paix, qui est représentée également à Gaza avec une équipe coordonnée par Abou Amir Mutassem Elewa. Voilà.
0: Et puis tu es là aussi pour nous parler un petit peu de ce livre, cet ouvrage collectif, Gaza, mort, vie, espoir. Alors, justement, moi, ce qui m'a tout de suite interpellé, c'est que donc c'est un ouvrage collectif. Alors, bien sûr, la parole est donnée aux Gazaouis. Et là, leurs interventions sont signées. Il y a aussi deux préfaces. La préface d'Iman Maharifi, qui est une infirmière française qui a été à Gaza, ainsi que le docteur Pascal André, qu'on connaît bien ici à Millau. Alors, eux, leurs préfaces, elles sont signées, mais tous les autres articles ne sont pas signés. Alors c'est une volonté, c'est histoire de s'effacer un petit peu devant les Gazaouis, leur laisser la parole.
1: Peut-être c'est les deux, à la fois une volonté et à la fois une façon de s'effacer. En tout cas, c'est un travail qu'on a fait donc ensemble à partir d'un groupe qui s'appelle le groupe Gaza, qui est donc au sein de l'Union juive française pour la paix, bien que nous ne soyons pas tous dans ce groupe à l'Union juive française pour la paix. Et disons que on a commencé dès le début à soutenir le travail de résistance et d'organisation de l'urgence qui pouvait se faire dans les camps de déplacés, dès le début, dès le mois d'octobre 2023. Et au bout d'une petite année, avec tout le travail accumulé, les comptes rendus, les réflexions, on s'est dit qu'il était important de témoigner de ça. Et effectivement, non pas de faire un travail sur Gaza, mais de faire un travail avec Gaza. Donc effectivement, une écriture ensemble, côte à côte, ce qui explique que la parole est largement laissée, en tout cas pour tout ce qui se fait en termes d'actes de résistance et d'organisation solidaire à Gaza pour Abou Amir et un petit peu pour Marcel au début du livre, et puis également d'autres témoignages. Après, de notre côté, c'est un livre qu'on a tous lu et relu à la virgule près, si je puis dire, discuté et réfléchi à la virgule près, même si effectivement, bien qu'il soit collectif, chacun de nous s'est attaché plus précisément à une partie du livre. Voilà. Alors, c'est un livre qui est paru en mai, que je ne me trompe pas, 2025, et dont le travail, en fait, correspond à la période qui va de même avant, puisqu'on parle de Gaza avant octobre 2023, au mois de mars-avril 2025, voilà.
0: Oui, bien sûr, on parle dans ce livre de Gaza un petit peu avant le 7 octobre. Il y a une phrase un petit peu qui est en exergue au début, c'est « Gaza est une société normale ». Dans une situation totalement anormale. Et justement, on montre un petit peu comment cette société, elle vivait. Et puis là-dessus arrive le 7 octobre, et vous expliquez aussi

0: Si vous analysez pourquoi le 7 octobre, avec justement toute comme une énumération enfin de tous les méfaits qu'ont pu produire le gouvernement israélien sur les Palestiniens en général et sur Gaza en particulier.
1: Oui, alors, deux choses. Gaza est une société normale dans une situation totalement anormale. Ça, c'est quelque chose, effectivement, quand on a vécu à Gaza, dont on se rend très vite compte. Toutes les choses se passent là-bas comme elles se passent ici chez nous. Que ce soit, par exemple, je prendrai, puisqu'il me concerne moi spécialement, la question de la maladie mentale, c'est exactement le même type de situation, le même type de symptômes, le même type de discussion, le même type de travail que ce qui peut se faire chez nous. Le travail associatif qui se fait à Gaza est démentiel par rapport au travail associatif qui peut se faire en Europe. Donc voilà, on découvre en fait en allant vivre à Gaza que bah, c'est pareil, quoi, que le monde est pareil partout et que le monde appartient à tous les gens qui le composent et que la question de l'inégalité des vies et l'inégalité d'analyse sur les différents terrains du monde, c'est peut-être ça un des sérieux problèmes. Après, sur la deuxième chose, effectivement, on est en train de finaliser un teaser dont je parlerai peut-être à la fin, mais dans ce début du teaser, Abou Amir explique bien que le 7 octobre n'est pas venu de nulle part, que les choses n'ont pas commencé le 7 octobre. Et pour ma part, je pense, en tout cas en termes de réflexion et de pensée, que c'est peut-être un des chapitres les plus importants dans le livre, c'est-à-dire de comprendre comment les choses arrivent, comment elles se nouent, comment elles existent, et plus que pourquoi finalement, mais comment. Et donc effectivement, ça prend une place importante dans ce livre, et c'est l'occasion de le redire à chaque fois.
0: Tu viens de citer Abou Amir, est-ce que tu peux nous en dire plus sur cette personne ?
1: Oui, donc à l'époque, en 2014, moi quand je suis allée à Gaza avec l'association espagnole Una Dicum pour la protection des paysans le long de la frontière avec Israël, j'ai fait la connaissance d'Abou Amir à ce moment-là, qui travaillait déjà à l'époque avec l'association Una Dicum et qui nous permettait d'organiser à la fois nos venues le long de la frontière pour protéger les paysans, nos rencontres avec les différents mouvements associatifs, avec les différentes familles. Donc Abou Amir, c'est un citoyen de Gaza, un citoyen du monde de Gaza. Et donc après, à partir de 2016, effectivement, les choses ont commencé à se nouer plus précisément autour du soutien des agriculteurs de cette région, donc, qui est une région plutôt vers le sud, dans les villages d'Abassan et de Kouzaa, où le Mokhtar, c'est une autorité morale dans un village, hein, c'est quelqu'un qui est chargé de gérer les relations entre les gens ou les relations avec l'administration, avait dit à l'époque à nos équipes, si la solidarité veut dire quelque chose, eh ben c'est maintenant qu'il faut que vous fassiez quelque chose, à savoir permettre aux paysans de continuer leur travail. Non pas simplement les aider, mais permettre que le travail de la terre puisse exister. Et donc tout ce travail a commencé en 2016 et il a duré donc jusqu'en 2023 avant que tout soit détruit, petit à petit, d'abord avec la construction d'un château d'eau, puis avec la construction d'une maison des paysans, la construction d'une pépinière. Et c'est là qu'a commencé le travail qu'on retrouvera après, qu'on appellerait des groupes de soutien psychologique, des workshops avec les gens justement, et les paysans et les femmes à Gaza, pour travailler cette question de comment vivre dans un pays sous blocus, comment vivre dans un pays, comment résister et comment au quotidien faire dans un pays sous blocus. Donc les choses ont commencé là en 2016 et avaient vraiment pris corps, puisque l'équipe se déplaçait dans toute la bande de Gaza du côté de la question agricole, même avec un agronome à l'époque, avant donc le 7 octobre, voilà.
0: Alors, quand on on lit ce livre, même si on s'intéresse à la Palestine, à Gaza,

0: si on s'y intéresse de près, on est quand même surpris. Moi, j'avoue que j'ai, pourtant je connais un petit peu la question, mais j'ai quand même été surpris de voir tout le travail qui a été fait et qui continue à être fait, et notamment par l'intermédiaire de d'Abou Amir, même s'il est, il n'est pas tout seul. C'est incroyable, quoi. Comment, dans les conditions actuelles, c'est bon, bien sûr, il y a déjà le blocus, mais en plus maintenant il y a toute la pénurie, il y a la famine, il y a les intempéries. On va détailler un petit peu tous les secteurs où il intervient en lien avec le JFP. Mais c'est quand même hallucinant comment ils arrivent à faire tout ça.
1: Alors d'abord, on peut dire, je crois maintenant, que Abou Amir est le correspondant de l'Union juive française pour la paix à Gaza et qui coordonne des équipes. Des équipes qui sont composées de bénévoles, de semi-bénévoles et un petit peu de professionnels, en tout cas en ce qui concerne par exemple le domaine éducatif. Mais c'est vrai que tout ce qui a existé dans les années avant, qui est finalement un tissu de liens sociaux, un tissu de liens personnels, et avec une règle peut-être de base qui est toutes les vies se valent, il n'y a pas d'inégalité entre les vies, première chose, et peut-être faut-il partir des gens qui ont besoin le plus, à qui il manque le plus pour pouvoir travailler. Ça a été vraiment une règle de départ. À partir de là, dès le mois d'octobre 2023, il y a eu une première réaction qui a été de faire en sorte que ces gens puissent vivre dans les camps, donc d'acheter des tentes, d'acheter des bâches. Alors maintenant, on en est au troisième hiver. Troisième hiver, ça veut dire re-acheter des tentes, re-acheter des bâches, parce que vous avez entendu parler des conditions météorologiques dramatiques qui ont eu lieu ces derniers temps là-bas. Donc, au jour le jour, au quotidien, arriver à écouter les gens, à savoir de quoi ils avaient besoin et à répondre à ces besoins.
0: Je voudrais que tu nous parles un petit peu de cette notion, cette solidarité. En accord avec toi, moi c'est pareil, le mot de résilience qui est employé à toutes les sauces, moi je l'aime pas du tout, parce que qu'est-ce que c'est que la résilience ? La résilience, c'est quand c'est utilisé pour les matériaux, voilà, on tord un matériau, on relâche, et le matériau, c'est sa capacité à revenir à son état initial. Non, les Palestiniens, c'est pas ça, c'est pas, ils reviennent pas à leur état initial, ils vont au contraire, ils devancent, ils vont beaucoup plus loin. Et Il y a un terme qu'on emploie là-bas, c'est le soumoud. Est-ce que tu peux nous dire en deux mots ce qu'est le soumoud ?
1: Donc on va laisser le mot résilience de côté, c'est un mot à la mode.
0: Complètement, on laisse de côté celui-là.
1: Voilà.
0: On préfère la résistance.
1: Et plutôt employer effectivement le terme de résistance. Et le soumoud d'ailleurs est développé au début du chapitre sur l'agriculture dans le livre. Il est développé notamment par un des écrivains de notre collectif qui est palestinien, qui est un agronome palestinien, Kamel. Et donc le soumoud, c'est vraiment la capacité à rester debout et à tenir bon. À tenir bon quoi qu'il arrive. Et effectivement, c'est quelque chose qui a énormément été travaillé. Travailler comme on travaille la terre, comme on travaille une matière, comme on travaille notre propre personnalité, qui a été travaillée au jour le jour dans tous les ateliers de soutien psychologique. Donc voilà, c'est la capacité à rester debout, à rester en face de la situation, quelle que soit la situation.
0: Alors parlons un petit peu de ces ateliers de soutien psychologique, puisque c'est quand même un petit peu ton domaine de prédilection. Est-ce que tu peux nous dire ce qui a été mis en place, comment ça fonctionne, y compris maintenant, quoi, avec toutes les difficultés qu'il y a ?
1: Du coup, prédilection, je ne sais pas, parce que c'est vrai qu'à force de faire les comptes rendus hebdomadaires de cet atelier de soutien psychologique, parfois moi-même j'ai honte, venant du milieu d'où je viens, c'est-à-dire le milieu psychiatrique, de l'absence de travail que nous en Europe on peut faire maintenant sur ces questions-là. Bon, en tout cas les choses sont venues, donc je disais tout à l'heure, à partir du premier travail avec les agriculteurs, et actuellement Le point de départ, Abou Amir l'explique bien, d'une société, c'est effectivement la famille.

0: Et beaucoup de choses reposent dans une famille sur les femmes, que ce soit la relation avec les enfants, mais aussi la relation à la nourriture, enfin en tout cas la capacité à faire famille. Évidemment, il y a aussi les hommes qui font famille, mais en tout cas, pour la femme, il y a quelque chose de peut-être spécifique, enfin je ne sais pas s'il faut le dire comme ça, c'est un autre débat qu'on aurait avec les féministes et que je suis tout à fait d'accord pour avoir, mais en tout cas la capacité à faire famille. Donc dès le début, et on le retrouve partout ça, dans tous les films qui sont diffusés sur Gaza ou sur la Palestine, la nécessité du soutien psychologique. Et actuellement, il y a au moins 3 ateliers de soutien psychologique organisés par semaine, qui regroupent chacun entre 25 et 30 femmes, et qui essayent d'abord de leur offrir un cadre sûr, un cadre de parole, un cadre de soutien et un cadre collectif, de se rendre compte que ce qui leur arrive, arrive aussi aux autres, et que peut-être en y réfléchissant ensemble, on peut faire différemment. Donc chacun des ateliers a un thème particulier, trouver sa force intérieure, comment réagir en cas de famine. Il y avait quelque chose qui était aussi sur l'auto-soin. L'auto-soin, c'est-à-dire comment se connaître, connaître son corps et pouvoir effectivement se soigner. Voilà, chaque fois il y a un thème spécifique développé par les animatrices et l'atelier se déroule avec des moments difficiles, des moments d'écoute, des moments de parole, des moments de pleurs, des moments d'émotion, des moments de travail, des propositions tout à fait simples. Par exemple, essayez chaque jour de prendre une minute pour vous. Une minute où vous ne pensez qu'à vous, où vous faites quelque chose que pour vous. C'est rien du tout, mais c'est des choses qui ont de l'importance dans la vie. Donc voilà, il y a ces ateliers de soutien psychologique pour les femmes, et même au plus fort de la guerre, en tout cas sur l'année 2024, les femmes avaient demandé à ce qu'il y ait des ateliers de soutien psychologique pour les hommes, parce que les hommes devenaient tellement difficiles à vivre dans la vie quotidienne, vu la situation de génocide, effectivement, elles avaient demandé à ce qu'eux aussi aient un lieu spécifique pour eux où ils pouvaient traiter de ces questions-là. Voilà, donc ça concerne tout l'aspect de soutien psychologique et c'est peut-être, je crois, effectivement, une des premières choses à mettre en place. Après, il y a tout ce qui est l'organisation de repas, donc...
1: Pour en revenir au soutien psychologique, là, en discutant, là, tu nous avais donné un exemple. C'est les mères qui trouvent des subterfuges pour essayer que leurs enfants oublient la faim. Et tu peux nous donner cet exemple là de.
0: Oui, pendant. Vous savez qu'à un moment donné, après le. Je ne sais plus dans les dates. Enfin, il y a eu un moment où la famine a été vraiment organisée, où plus rien ne passait, où il n'y avait plus rien à manger, et où effectivement les mères ne savaient plus comment faire pour répondre à un enfant qui avait faim. Et dans cet atelier, moi qui m'avais beaucoup travaillé, enfin que j'ai travaillé et qui m'a aussi beaucoup travaillé, il y avait la question de que répondre aux enfants à ce moment-là. Et donc des propositions comme faire bouillir de l'eau pour que les enfants puissent entendre le bruit de l'eau qui bout, ou proposer à des enfants de rêver la nourriture. Et voilà, là on se dit, mais ça va quand même très très loin ce travail-là, d'un point de vue psychologique, d'un point de vue même philosophique, pour organiser effectivement ce qu'il en est de la résistance.

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1: Alors justement, là, puisqu'on parle de nourriture, parle-nous un petit peu de ce qui est fait par rapport au repas, l'organisation des repas, la confection et la distribution des repas.
2: Donc le camp de base, si je puis dire, où travaille le GFP, c'est le camp des agriculteurs. Hein. On a parlé de ce travail agricole au début.

0: c'est au moins 1800 familles, c'est donc le socle, voilà, je dirais le socle du travail. Donc dans ce camp-là, il y a 3 repas hebdomadaires qui sont faits, et des repas d'une immense qualité, qualité culinaire en plus, enfin, c'est-à-dire avec tout ce qui est en plus dans un repas, c'est-à-dire à la fois les ingrédients, mais à la fois les épices, à la fois tout ce qui fait un vrai repas comme on les aime. Et puis, il y a aussi des repas distribués dans un autre camp, donc c'est 3 autres jours par semaine, ce qui fait en fait une semaine entière couverte avec des repas distribués, et des repas, donc, je le redis, d'une qualité culinaire importante, y compris pour le bien-être physique et corporel des gens. Voilà. Après, il y a l'école. Donc ça, l'école... Ah,
1: l'éducation en Palestine, c'est primordial.
0: Ben oui, c'est primordial, il n'y a pas d'analphabétisme en Palestine, c'est 0 et quelques, je ne sais pas combien. Tous les enfants vont à l'école, l'école c'est extrêmement important. Et donc ça a été à partir du mois de mai 2024, donc quelques mois après le début, se sont mis en place les écoles, enfin le travail éducatif. Donc au départ, dans le camp de... dans le socle de départ, dans le camp des paysans, et actuellement dans une école qui s'appelle l'école des premiers pas, qui est organisée dans le cadre d'un travail avec d'autres ONG palestiniennes, notamment le POD, Palestinian Organization Development. C'est 600 élèves de la du début, c'est-à-dire on va dire du CP jusqu'au baccalauréat, 600 élèves, 20 enseignants et 3 psychologues. C'est-à-dire à la fois un travail éducatif, à la fois un travail psychologique, à la fois un travail artistique. Et là, je ne peux que renvoyer les auditeurs, s'ils ont l'occasion, aux chroniques dont on donnera les liens peut-être à la fin. Mais un travail, par exemple, artistique a été fait avec... une quinzaine d'adolescents qui sont allés sur une petite colline dans la zone où les Gazaouis ont le droit de vivre actuellement, c'est-à-dire ce qui reste 40% à peu près, hein, puisqu'Israël occupe le reste. Ils sont montés sur une petite colline avec des grands de bâches blanches, et les enfants ont dessiné la guerre. Ils ont dessiné la guerre, et franchement, cette vidéo... elle est extrêmement forte, voilà. Donc je peux qu'inviter les gens pour dire que, mais même dans les ateliers de soutien psychologique, il y a des moments de chant, des moments de danse, des moments de détente. C'est-à-dire que le bien-être fait aussi partie de la vie, et dans le cadre de l'école, ça existe aussi. Après, il y a tout le travail de réparation des tentes qui sont malmenées, qui sont de l'apport de bâches, tout le travail de désinfection, de désinsectisation, parce que bon, c'est pas une vie de vivre depuis 2 ans et demi dans des camps de toile, hein, en plus complètement saturé, quoi. Un travail aussi de soutien avec les pêcheurs. Il y a un travail assez spécifique de relations qui s'est noué, y compris depuis 2016, avec le milieu des pêcheurs. Il y a un camp de pêcheurs, et en général, il y a l'apport de vêtements pour les enfants. Enfin, voilà, il y a des choses comme ça qui se font. Et la réponse, au jour le jour, parfois, à des demandes particulières. Donc, c'est un boulot abattu par les équipes qui est absolument extraordinaire.
1: Il faut dire que la situation des pêcheurs de Gaza, elle est terrible, quoi. Il n'y a plus aucun bateau. A été détruit. La flottille a été détruite, les installations portuaires rasées, et ils sont interdits de pêche. C'est catastrophique.
0: Mais la population de Gaza, avant 2023, les pêcheurs, c'était la population la plus pauvre. La plus pauvre, puisqu'ils avaient pratiquement plus de zones de pêche. Et actuellement, mettre un pied dans la mer à Gaza, c'est être susceptible d'être tiré par les Israéliens. Donc on a des camps au bord de la mer, mais on n'a même pas le droit de mettre un pied dans la mer. Voilà. Donc oui, effectivement.
1: Oui, tu parlais justement là des problèmes d'hygiène. L'UGFP a... J'ai vu qu'elle avait... j'ai découvert dans le livre qu'elle avait installé des sanitaires... là où ils peuvent au maximum essayer d'avoir un système... tant bien que mal d'évacuation des eaux usées. Enfin, c'est énorme comme travail.
0: Ben oui, ça a été la

0: première chose, c'est-à-dire vous mettez des centaines de personnes qui habitent ensemble sous des tentes, et comment vous faites? Et on fait bien pipi et caca tous les jours, donc il faut trouver des solutions à ça. Donc effectivement, ça a été une des premières missions que de s'occuper de l'installation de sanitaires, de développement des eaux usées, et sachant que tout ça est mis à mal dès qu'il y a une tempête ou dès qu'il y a des pluies, à tout qui déborde, enfin bon, voilà. Mais effectivement, ce sont des choses basiques pour l'organisation d'une vie collective. Et je pense aussi à ce que je n'ai pas dit dans le travail quotidien, c'est le soutien des agriculteurs. C'est-à-dire que dès septembre 2024, et ça c'est très très important, les agriculteurs ont demandé à pouvoir retravailler leurs terres, là où c'était possible bien sûr, là où il restait des dounoums, puisque c'est la mesure, l'unité de mesure à Gaza. Donc pouvoir replanter, pouvoir avoir des plants, des semences, et ça existe. Et ce travail-là également a été soutenu, a été mis en place. Replanter, cultiver, ramasser, s'occuper de forage, s'occuper d'eau, s'occuper de... Tout ce travail-là a été fait aussi et consultable au jour le jour dans les chroniques.
1: Est-ce qu'on peut dire un mot justement de l'eau, qui est vraiment l'élément essentiel à toute vie?
0: Ben, l'eau à Gaza, c'est une catastrophe.
1: Enfin, mais c'est pas nouveau. Voilà. Et c'est pas nouveau, ça.
0: Non. Moi, quand j'étais en 2014, l'eau qui sortait du robinet, c'était pas question de la boire, quoi.
1: Moi, j'étais en 2001, c'est déjà l'eau était saumâtre.
0: Non. Et puis, les puits ont été détruits. Enfin, non, c'est une catastrophe. Donc là, effectivement, il y a tout un aspect désalinisation, donc des machines pour faire ce travail-là. Et puis, un aspect aussi assainissement. Enfin voilà, c'est sûr que les Israéliens qui sont à quelques kilomètres ont pris toute l'eau, oui bien sûr.
1: Mais à l'époque où il y avait encore des colonies israéliennes à Gaza, je me souviens que l'eau était déjà saumâtre, parce que les colonies puisaient, chacun avait sa piscine bien entendu, ils puisaient dans la nappe phréatique, et la nappe phréatique s'est appauvrie, et à ce moment-là l'eau de mer s'est infiltrée, et c'est irrécupérable. En général, quand une
0: nappe phréatique... L'eau de mer, elle rentre, c'est pour ça que je parle de désalinisation. Oui. Actuellement, c'est ça qu'ils sont obligés de faire, bien sûr.
1: Je crois qu'il y avait des installations de désalinisation qui ont été détruites, bien sûr, qui ont été bombardées. Voilà. Et puis alors, il y a une photo, on voit pas bien parce que l'avion est tout petit. Mais enfin bon, il y a la légende. Je trouve ça terrible. C'est que bon, les paysans, ils essayent de tant bien que mal de remettre en route des cultures. Et il y a des avions israéliens qui font de l'épandage d'herbicides sur leur culture.
0: Oui, ça c'est ce qui se passait effectivement avant 2023. Enfin moi, quand j'étais en 2014, combien de matins en arrivant sur les cultures, les Israéliens avaient reculé la barrière de séparation et avaient brûlé toute la récolte de blé, par exemple. Enfin ça a été du non-stop, donc oui. Voilà, mais ça c'était la situation de blocus à l'époque.
1: Ah oui, mais ça a commencé bien avant.
0: Terrestre, aérien et maritime, voilà.
1: Il y a un aspect aussi qu'on n'a pas abordé, enfin, un petit peu par le biais de la psychiatrie, mais enfin, c'est la santé en général, quoi. Et il y a un chapitre dans le livre, c'est, je crois d'ailleurs que c'est un article d'Abou Amir qui dit le crime absolu, quoi, s'attaquer aux hôpitaux.
0: Eh oui.
1: Qu'est-ce qui reste aujourd'hui au niveau infrastructure, au niveau des hôpitaux à Gaza?
0: Alors, il y a des choses qui se sont remises en place, hein. Il y a des choses qui existent maintenant, puisqu'effectivement, dans les derniers articles qu'il a envoyés, il parle des blessés, puisqu'il y a, vous le savez, hein, les violations du cessez-le-feu sont permanentes. Donc, voilà, c'est les bombes sont permanentes, ça continue. Et donc, il parle récemment, dans un des derniers papiers, des hôpitaux saturés. Donc, il y a quelques hôpitaux. Alors, il faudrait que je regarde dans mes papiers précisément pour vous dire, mais il y a 3 ou 4 hôpitaux qui sont encore en fonctionnement, ou des hôpitaux de campagne, comme on dit, qui ont été remis en place. Voilà, c'est ce qui existe actuellement, mais à la moindre... De toute façon, c'est une médecine de guerre. Enfin, c'est, voilà. C'est...
1: Oui, parce que j'ai vu qu'il parlait, par exemple, pour les prématurés,

0: Il y a eu des installations qui ont été remises un petit peu en route, mais ça reste quand même très très précaire, quoi.
1: Ah ben c'est très précaire, je crois qu'il faut qu'on ait conscience qu'on est en 2026, on a souhaité la bonne année à tout le monde, et je crois que l'année 2026 va être une année décisive pour la Palestine.
0: En général,
1: Palestine. En général, Gaza et Cisjordanie, année décisive pour que la situation tourne, quoi, que la situation change, parce que là, la situation est effectivement catastrophique, le cessez-le-feu n'est pas respecté, la deuxième phase n'arrive pas et n'arrivera peut-être jamais, les conditions et les perspectives sont très très noires, donc il faut c'est une injonction qui est horrible, mais en tout cas, l'année 2026 politiquement sera décisive pour l'avenir du Moyen-Orient, l'avenir de Gaza et l'avenir de la Cisjordanie. Donc à nous, peuple de France, peuple du monde, comme dit Zacharia dans un petit film, de réagir.
0: Et j'aimerais bien qu'on parle du soutien au gouvernement israélien des grandes puissances de l'Occident. Bon, bah, ça, on connaît un petit peu. Ce qu'on connaît un petit peu moins, même si on a une petite idée, c'est la position des pays arabes. Est-ce que tu pourrais nous en dire quelque chose rapidement
1: Bon, rapidement, ça va être difficile, mais il y a tout un chapitre dans le livre qui est extrêmement développé sur la question.
0: Absolument.
1: Mais bon, comme dit souvent Abou Amir, les pays arabes sont lamentables, les États, mais les peuples non. Mmh. Voilà, donc c'est encore une fois cette différence entre les gouvernements, enfin les États, et les peuples. Et je crois que dans le livre, c'est effectivement assez détaillé toute la question du soutien justement des gouvernements arabes à ce qui se passe et à l'avenir politique, si je puis dire, de ce qui est en train de se tramer, effectivement.
0: Est-ce que tu penses que l'Égypte va ouvrir la frontière de Rafah ?
1: Mais moi, je ne sais pas ça. Je ne sais pas. Ce que je sais, c'est ce qu'on peut dire, c'est qu'actuellement, la position, en tout cas israélienne, c'est oui, ouvrir Rafah pour que les gens s'en aillent, pour que les gens sortent. Parce que ce qui est en train de se dessiner, en tout cas du côté de la coalition Israël-États-Unis, c'est faire sortir le maximum de Gazaouis. Ça, c'est aussi développé dans un des derniers articles d'Abou Amir, faire une espèce de ville verte, là, une ville sécuritaire du côté de Rafah, et avoir au centre un pays, enfin une zone dont personne ne s'occupera et qui restera dans une situation très très dégradée, et tout le reste effectivement occupé par Israël et par... Donc moi là, je ne peux que vous renvoyer, je crois que prise un peu au dépourvu, je ne peux que vous renvoyer sur les articles qu'écrit Abou Amir tout au long des semaines, et peut-être à ce moment-là donner les différents sites des chroniques pour que les gens puissent...
0: Bien sûr, on va le donner et on le mettra sur le site de l'émission. Peut-être pour terminer, je voudrais lire un tout petit passage qui est dans le livre. Hein. C'est l'importance de l'importance de la question palestinienne. Il est dit, soutenir le peuple palestinien, c'est défendre les droits de tous, c'est se battre pour un monde vivable, fait d'égalité des droits, de vivre ensemble, de respect. C'est refuser le colonialisme, le suprémacisme, la domination et la barbarie. La défaite de la Palestine, ce serait une défaite de l'humanité.
1: C'est quelque chose qui terminera le clip, enfin le teaser qu'on est en train de faire. Si on recule là-bas, encore et encore, c'est le monde entier qui reculera. Si on gagne en Palestine, c'est le monde entier qui gagnera. Voilà. Donc, sur 4 sites, vous pouvez trouver des comptes rendus de toutes les actions qui sont faites donc dans la bande de Gaza par l'équipe de l'UGFP et qui sont faites à partir de la collecte

de l'UGFP qui s'appelle Urgence guerre à Gaza, à laquelle je ne peux que vous proposer de participer. Donc les différents sites, c'est le site de l'UGFP, ugfp.org, c'est le site du Point, le Point avec un G à la fin, donc sur l'agora du Point, et le site de ISM France, International Solidarity Movement. Après,

0: hebdomadaire, cette fois-ci sur le site de altermidi.org. Et donc j'en ai parlé, je crois, au cours de l'entretien. On est en train de finaliser un teaser vidéo d'à peu près 5 minutes qui permettra à tout le monde de voir la réalité de ce qui est organisé à Gaza avec la collecte, d'écouter ce que nous en dit Abou Amir et d'être au plus près finalement de cette invention d'une forme de vie beaucoup plus humaine que alors, celle que nous propose le monde d'aujourd'hui.
1: Alors on peut peut-être redire, hein, donc la collecte pour urgence guerre à Gaza. Vous pouvez aller sur Hello Asso. Sinon, si vous préférez soutenir par un moyen plus traditionnel, c'est-à-dire par chèque, il vous suffit d'écrire à l'UJFP, 21 Terre rue Voltaire, 75 011 Paris, et vous mettez bien au dos de votre chèque « Urgence guerre à Gaza ».
2: Merci pour cet entretien, Daniel. Et on peut rappeler que Brigitte Chaland est co-autrice d'un ouvrage, Gaza, mort, vie, espoir, aux éditions Rive-Neuve. Tu peux nous en reparler un petit peu, s'il te plaît, Brigitte ?
0: Ce livre, on l'a écrit à 6. Sarah Katz,
1: membre de l'UJFP.
0: Membre de l'UJFP, Pierre Stamboul, membre de l'UJFP, Béatrice Aurès, membre de l'UJFP, et Moutassem Elewa, dit Abou Amir, membre de l'UJFP, Kamel Elias et Brigitte Chaland.
1: Qui est agronome.
0: Oui, je le disais dans l'entretien, qui est un agronome palestinien, et moi-même. Donc voilà, on est 6 ou 7, du coup,
1: plus tous les témoignages des Gazaouis qui sont dans le livre.
0: Qui sont à l'intérieur du livre, voilà.
1: Merci beaucoup, Brigitte. Nous avons été très heureux de te recevoir. Et puis, on espère une prochaine fois.
0: Merci à l'Aveyron.

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0: pas aussi négatif, c'est juste le début. Ça va démarrer. Un peu de patience.
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12: Je comprends pas, là.
2: Bah oui.
12: Non.
2: Non, mais moi, tu vois, ça m'intrigue et en même temps, je crois que ça me touche beaucoup. Jasper Johns, tu vois, il a pas, au milieu des années 60, le triomphe de la société de consommation.
12: Mm-hmm.
2: C'est ça, le sens. Tu vois, les objets collés, là.
12: Ouais.
2: À gauche, là. Eh ben, c'est les restes des supermarchés, ou comme si c'était les restes des supermarchés.
12: Oui.
2: Et les couleurs vives, là, qui attirent l'œil du client, c'est un peu la même chose. Non, moi, je trouve qu'il y a vraiment un truc... un truc qui reprend d'ailleurs à Dada, c'est loin d'être le premier à représenter les choses.
12: Non,
2: comme
12: mais
2: ça.
12: C'est pas ça.
2: Quoi?
12: Non, c'est pas ça. Ce que je
2: veux dire. Si, excuse-moi, mais Jasper Johns, c'est carrément ça. Le peintre de l'ordinaire, le mec qui représente le commun de son époque. Tu vois, c'est ce qu'on trouve aussi chez Rauschenberg. D'ailleurs, tu sais, les deux vivaient dans le même immeuble dans les années 50. Y a quelque chose de néo-dadaïche chez ces deux-là. C'est quand même vraiment intéressant. Moi, je trouve que tu peux pas dire que c'est pas
12: non, mais
2: un truc.
12: Tu ne m'écoutes pas. Tu ne m'écoutes pas.
2: Bien sûr que si, je t'écoute.
12: Non.
2: Après, j'ai l'impression que ça t'embête que je connaisse des choses et que je te le dise.
12: Mais pas
2: du tout. Je t'explique des trucs.
12: C'est pas ça.
2: Faut pas que tu te sentes écrasé quand je t'explique des choses. Tu sais, la connaissance et son accumulation, ça sert à rien en soi. Mais on peut pas non plus se foutre de tout et ignorer ce qui, à telle ou telle époque, a fait le geste artistique. C'est important, l'art. C'est quoi pour toi, l'art?
12: Non, mais vraiment,
2: c'est quoi?
12: Vraiment, je ne comprends pas.
2: Mais tu vois, tu veux pas répondre. Parce que l'art te met mal à l'aise. Et c'est pas normal d'être mal à l'aise. Mal à l'aise dans un musée, c'est pas normal. Et est-ce que tu veux que je te dise?
12: Non, à mon avis, c'est moi qui vais te le redire. J'aime pas cette façon d'observer des œuvres au musée.
2: Attends, mais t'es gonflé quand même.
12: Il y a cinq minutes, on était au rez-de-chaussée devant des vases à figures rouges de l'Antiquité grecque.
2: Ouais.
12: Et là, tu me forces à aller dans cette salle au fond du dernier étage pour regarder deux toiles de peintres américains de la deuxième partie du XXe siècle. Alors, je veux bien que leur travail soit intéressant.
2: Ah,
12: ouais. Ouais. Beau, même, si tu veux, on peut dire ça. Enfin, quoique là, on pourrait émettre de sérieux doutes.
2: Non.
12: Mais excuse-moi, c'est pas possible. Mon cerveau peut pas suivre. Je peux pas m'intéresser.

0: à la manière dont ces artistes et ces artisans grecs représentaient leurs dieux et plus largement leur cosmogonie, et passer sans transition à des artistes qui collent des tire-bouchons sur leur toile peinte par un gosse de 5 ans. J'y arrive pas, désolé.
1: Non mais tu t'entends, mon dieu ? Le niveau zéro de la critique, une toile peinte par un garçon de 5 ans, mais t'es sérieux ?
0: Bah.
1: T'as qu'à annuler plus de 100 ans de production artistique, tant qu'il y est. Et puis quoi, tu voudrais qu'on suive les vases, les sarcophages, les statues, les coupes, les bols et les tableaux du musée dans l'ordre ? Dans l'ordre où c'est rangé ?
0: Bah pourquoi pas.
1: Par civilisation, par époque, par peintre ?
0: Ouais, ouais, ouais.
1: Bien rangé, ouais. Bien encadré, bien accroché ?
0: Voilà, c'est ça.
1: Mais c'est la mort !
0: Oh,
1: il faut visiter un musée comme une dérive, comme quand on dérive.
0: Ouais, bah oui.
1: Il faut se fier au hasard des rencontres. Tu vois là, par exemple, ce tableau que je connais pas là, celui-là à gauche, là, de celui de Rothschildberg.
0: Ouais.
1: Tu crois que je l'aurais vu si on avait suivi ton programme ? Non, je n'aurais jamais pris connaissance de l'existence de Maria Latsnig.
0: Oui, bah...
1: tout simplement parce qu'à cette heure-ci, je serais encore devant un énième vase grec à figure noire.
0: N'importe quoi.
1: Parce que dans le musée des vases à figure, il y en a des centaines. Et ils les ont tous exposés. Ils sont tous sorti des caisses ces putains de vases.
0: Wow.
1: Et il y en a dans tous les musées, tu comprends ça ? Alors que ces deux toiles de Maria Lasning, tu les as déjà vues ? Hein ? Dis-moi, tu les as déjà vues ?
0: Non mais, doucement, oh ! Tu me parles pas comme ça !
1: Je te parle comme
0: ça. On se détend, là ! On est au musée, on se détend !
1: Ouais.
0: Je te dis juste que j'ai du mal à suivre une certaine logique dans la visite. Il y a des muséographes qui s'embêtent à penser l'organisation d'une salle, la sélection des œuvres exposées, ouais, leur résonance entre elles, leur éclairage... Alors bon... Je suis pas le seul con à pas aimer passer des rayons de l'Antiquité aux installations d'art contemporain où je comprends rien en plus.
2: Oui, bah,
0: oui, je comprends rien.
1: T'as qu'à écouter.
0: Oui, bah voilà. Enfin, faut écouter maintenant. Je passe devant ces machins sans me rendre compte que c'est une œuvre. Je m'arrache les yeux à lire des notes d'intention pompeuses qui n'ont absolument rien à voir avec ce qu'on me montre. C'est la vérité. Il faut que tu l'entendes. Merde, quoi.
1: Mais doucement. En plus, tu parles fort, là.
0: Oh,
1: il y a des gens...
0: la mauvaise foi.
1: Il y a des gens autour, il y a des gens qui apprécient. On n'est pas tout seul, là. Allez, calme-toi.
3: Moi, c'est une toile qui me plaît énormément, hein, qui est onirique et cauchemardesque. Vous aimez ?
4: Oui.
3: Ouais.
4: Oui. Je trouve que sous la cruauté de cette peinture, il se dégage une ironie, une certaine commisération. De la mansuétude, même.
3: Non, mais là, vous avez parfaitement raison. Parfaitement raison. Derrière ces coups de pinceau un peu malades, derrière le foyement des chairs de ces modèles, on sent comme ça l'humanité de l'artiste, on sent sa fragilité.
0: Ouais. Ils sont insupportables, hein. Non mais vraiment, je redescends moi. C'est vraiment trop snob cette manière dégoûtante de se confondre en verbiage devant rien en fait. Voilà, je voulais juste dire ça. Bon, moi je vais à l'étage Renaissance, hein, c'est
1: non,
0: bon là.
1: Non, attends, bon, attends, pars pas si loin. T'as regardé le plan qu'on nous a donné à l'entrée tout à l'heure ?
0: Hein, le plan ? Bah, non, j'ai pas regardé. Non. Donc, depuis tout à l'heure, on déambule, tiens. Alors bon.
1: Tiens, regarde.
0: Je vois pas trop à quoi ça pourrait servir de regarder le plan.
1: Regarde, tiens, deux salles plus loin.
0: Ouais.
1: Là, il y a l'expo, faut-il brûler les musées ? Qu'est-ce que t'en dis ? Hein, t'as l'air tout remonté, ça te ferait peut-être du bien d'y aller.

une salle en fait qui est consacrée à une relecture critique et très contextuelle des collections, ce qui n'est pas très fréquent dans un musée de beaux-arts où on a tendance souvent à présenter les collections sous un angle esthétique et contemplatif. Et cette salle, elle est vraiment consacrée à ce regard aussi historique porté sur les collections du musée des beaux-arts mais aussi du musée Lorrain, puisque les deux musées s'associent dans ce travail. Et c'est une exposition en fait qui a pour vocation de questionner le rôle du musée et peut-être de se re-questionner sur sa place dans la société, parce qu'aujourd'hui, bon, les musées, ça semble relativement évident. On pense que les musées sont des lieux exclusivement peut-être silencieux, inoffensifs, doués d'une certaine inertie dans le temps, alors que ce sont aussi en fait des lieux qui charrient des histoires parfois douloureuses, des histoires d'œuvres en fait qui révèlent des logiques de violence dont on ne parle jamais. Et donc avec Sophie, qui avait eu l'idée première de, et notamment l'idée du titre aussi un peu provocateur, faut-il brûler les musées, on s'est lancé dans ce projet en fouillant vraiment dans les collections de nos musées, dans les fonds d'archives, chez nos collègues aussi des bibliothèques, pour vraiment redonner toute son ampleur philosophique en fait à cette question, faut-il brûler les musées. Bonjour, alors moi je suis Kenza Marie Safraoui, je suis conservatrice du patrimoine à Nancy, au musée Lorrain, et

0: suis co-commissaire avec ma collègue Sophie Laroche de l'exposition Faut-il brûler les musées, qui est présentée au Musée des Beaux-Arts de Nancy jusqu'au 31 mai 2026. Alors Walter Benjamin, il y a peut-être un petit peu la figure tutélaire de cette exposition. En tout cas, c'est un texte, les thèses sur le concept d'histoire, qui a inspiré très largement notre propos. C'est un texte que Walter Benjamin, donc, qui est un philosophe et un critique d'art juif allemand, qui a joué un rôle majeur dans l'histoire des intellectuels au XXe siècle. Il va mourir précocement en 1940, il va se suicider alors que le nazisme et les fascismes se répandent en Europe. Et donc il était en train d'écrire ce texte aussi à ce moment-là. Ce texte en fait qui réfléchit sur l'écriture de l'histoire, sur le sens qu'on donne à l'écriture de l'histoire et au point de vue aussi qui s'y joue, puisque un des postulats majeurs de cette œuvre, c'est de rappeler que l'histoire est toujours écrite du point de vue des vainqueurs. Et que peut-être qu'en réfléchissant à un récit historique qui réhabilite le point de vue des dépossédés, on arriverait à une refondation en fait de quelque chose. C'est un écrit qui est profondément révolutionnaire, très fragmentaire, très poétique aussi, parce que c'est un texte qui se donne pas facilement. En plus, qui est resté inachevé, qui a été sauvé par d'autres intellectuels allemands de premier plan, notamment Hannah Arendt, Adorno, qui ont été ensuite les passeurs de Benjamin. Donc il y a toute déjà la charge symbolique et émotionnelle qui est portée par ce texte. Il y a ensuite tout, effectivement, sa portée plus conceptuelle, plus large, qui nous invite à nous interroger aussi sur le rôle de la culture et du patrimoine dans l'héritage commun. Parce que non seulement il y a cette réflexion sur l'écriture de l'histoire, mais il y a aussi une définition très provocatrice du patrimoine qui est donnée par Benjamin, puisqu'il le compare à la notion de butin. C'est-à-dire ce qui ressort d'une prise de guerre, en fait, et d'une dépossession opérée par les vainqueurs sur le peuple vaincu. Et il y a ces images, en fait, très présentes chez Benjamin, un peu comme une triade, à la fois l'image de la victoire, l'image du massacre, parce qu'il y a vraiment dans son imaginaire l'image des vainqueurs qui massacrent et qui marchent sur les corps des vaincus, et la prise de butin.
1: Ceux qui, jusqu'ici, ont remporté la victoire participent à ce cortège triomphal où les maîtres d'aujourd'hui marchent sur les corps des vaincus d'aujourd'hui. À ce cortège principal, comme ce fut toujours l'usage, appartient aussi le butin. Ce qu'on définit comme bien culturel, quiconque professe le matérialisme historique ne peut les envisager que d'un regard plein de distance. Car, tout en bloc, dès qu'on songe à leur origine, comment ne pas frémir d'effroi ? Ils ne sont pas nés du seul effort des grands génies qui les créèrent, mais en même temps de l'anonyme corvée imposée aux contemporains de ces génies. Il n'est aucun document de culture qui ne soit aussi document de barbarie. Et la même barbarie qui les affecte, affecte tout aussi bien le processus de leur transmission de main en main. C'est pourquoi, autant qu'il le peut, le théoricien du matérialisme historique se détourne d'eux. Sa tâche, croit-il, est de brosser l'histoire à contrepoids.

les sujets qu'on aborde dans l'exposition, ils sont très livresques aussi, ils sont très théoriques. Et on voulait pas perdre le public dans ces notions, certes passionnantes, mais quand même voilà, assez abstraites. Donc on a plutôt illustré à l'aide justement de différentes gravures pour en fait rappeler vraiment l'imaginaire de Benjamin qui se réfère à l'iconographie gréco-romaine. C'est vraiment ces images-là qui reviennent et donc que l'on retrouve dans l'exposition, que ce soit la victoire des Romains contre les Daces. Donc il y a aussi cette idée hein, de la victoire des Romains contre les barbares. C'est la reprise en fait d'un décor qui se trouve sur la colonne Trajane à Rome. Au centre, vous avez le triomphe d'Alexandre, donc d'Alexandre le Grand à Babylone, où on voit l'empereur défiler sur un char tiré par des éléphants et suivi d'un cortège de soldats, de prisonniers et de butins. Un butin, en fait, qui relève aussi bien des armes, des bijoux que des instruments scientifiques ou même des animaux. Donc, en fait, en filigrane aussi dans l'exposition, hein, cette idée que le destin des objets et parfois le destin des humains se répondent. Les objets ne nous parlent pas, les œuvres ne peuvent pas parler. Mais peut-être que l'un des enjeux de ce projet, c'était aussi de faire parler, justement, ces œuvres silencieuses et de rappeler tout ce contexte et tous ces imaginaires de violence. Et la troisième gravure montre l'empereur Marc Aurèle avec les attributs du triomphe, puis en arrière-plan, ce qui fait le lien finalement avec le sujet principal de l'exposition qui est quand même la période révolutionnaire. On voit reproduit sur un papier peint le défilé en fait des trésors saisis en Italie sur le Champ de Mars à Paris en 1797, donc avec toute cette mise en scène

0: de la fête révolutionnaire avec des architectures un petit peu fantasmées, mais un paysage en fait qui n'est pas du tout celui de Paris, mais tout ce décorum en fait pour rappeler l'arrivée des œuvres, des peintures, des sculptures arrivées d'Italie dans des caisses. Voilà.
1: Ouais, c'est marrant celui-là, je crois que j'ai déjà vu, c'est quoi?
2: Ouais.
1: Entrée d'Alexandre le Grand dans Babylone de Charles Lebrun, 1664. Ouais, j'ai déjà vu, je crois.
2: J'imagine que c'est lui, Alexandre, là.
1: Ouais, en plein milieu du tableau sur un char.
2: Ouais, tiré par des éléphants.
1: Ouais. Il porte un casque doré, un sceptre.
2: Doré aussi, ouais.
1: Et une toge. Enfin, une sorte de toge, quoi. Enfin, on disait pas toge à l'époque d'Alexandre, je crois, mais avec de beaux drapés.
2: Ouais. Doré aussi, la toge.
1: Ouais. Et le jaune à l'époque, il me semble que c'est la couleur qui représente le divin et le sacré.
2: Et au fond, là, t'as les jardins suspendus de Babylone.
1: Il y a des colonnes de pierre, de l'encens, on le sent presque, hein, des fleurs, plein de détails quand tu t'arrêtes dessus. Les tableaux, c'est souvent ça que j'aime beaucoup, moi. C'est m'arrêter dans le détail qu'il disait Arras. Le détail, tu me rappelleras d'en parler peut-être plus tard.
2: Ouais, ok.
1: Un peu plus longuement.
2: Ok.
1: Ça me dirait bien.
2: Ouais, ok.
1: Ça te dit?
2: Ouais, ça me dit bien.
1: T'aimes
2: bien,
1: t'aimes bien quoi, toi?
2: Curieux de voir ce que tu vas dire. Moi, est-ce que j'aime bien ce tableau? Pas trop. Non, après, je suis assez restreint en peinture. Hein. J'ai du mal à apprécier tout ce qui a été peint avant la fin du 19e.
1: Ah oui. Et effectivement, tu as été un peu restreint.
2: Et toi, là, t'aimes bien?
1: Ouais, j'aime bien. Ce que ça dit de l'époque, le décorum, l'architecture. Voilà, c'est quand même une architecture dingue. Moi, j'ai pas ce truc par rapport aux époques. Moi, j'aime les œuvres de toute époque. Enfin, je comprends pas trop ça. Enfin, c'est pas que je te comprends pas.
2: Non, mais t'es plus ouvert, c'est tout. C'est comme en musique.
1: Je sais pas. Ouais. Et aussi, ça, j'aime bien, là. Tiens, je la prends.
2: Non mais ça va pas.
1: Tais-toi.
2: Mais ça se fait pas.
1: Mais ça va, c'est juste une petite statuette de rien du tout. Ça
2: non mais ça se fait pas de piquer dans
1: la musée. C'est toi qui fais trop de bruit, ça se verra pas.
2: Oh,
1: c'est bon, c'est pas non plus le casse du Louvre. Puis ça fera joli sur ma chemise.
2: Non mais là j'hallucine. Hein.
1: Bah oh.
2: ça me saoule franchement. J'avance un peu, il y a des clean plus loin.
1: Allez, t'es pas rigolo.
3: Ils ont des masques sur la figure.
4: C'est pas des Chinois, c'est des Asiatiques, Aloïse.
3: Ouais.
4: Ça se trouve, ils viennent pas du tout de Chine.
3: Ça se trouve, ils viennent de Corée du Sud.
5: En fait, je crois qu'ils prennent en photo juste pour dire ça y est, on l'a vu.
3: Voilà.
5: Attends, c'est une seconde.
4: Ouais.
3: Comme ça, ils disent à leurs amis, t'as vu ce que j'ai vu?
5: Quoi? Pour prouver qu'on l'a vu.
4: J'y suis allée, je me suis déplacée, je suis allée en Autriche, à Vienne, et j'ai vu ce tableau.
3: Ouais. Ils prennent 20 photos du même tableau. Ils changent pas un tableau. Les autres tableaux, tout le monde s'en fout, c'est. Donc c'est un tableau où on voit une femme avec les seins dénudés. Elle a une gouffin. On dirait un peu une photo de loin, donc c'est assez bien fait. Il y a beaucoup de doré qui ressort.
6: Et c'est de Gustav Klimt.
3: De Gustav Klimt.
6: Il a plein d'or. Et il l'a fait en 1901.
3: Ah, j'ai pas vu, mais il y avait une tête en bas. Elle touche la tête d'un homme avec des longs cheveux et une barbe.
6: Comme s'il était soumis.
3: Ouais.
6: Elle sourit comme si elle était heureuse.
3: Ouais. Elle a des yeux bleus.
6: Comme si on lui faisait un massage ou un truc comme ça.
3: Et
6: le cadre est très
3: joli.
6: Oui. Il y a écrit Judith Holofernes. C'est peut-être elle.
3: C'est la dame. Elle a l'autorité. Hein. C'est elle qui gouverne le tableau. Parce que lui, là, on voit la moitié de son visage. Faut le repérer, le gars.
6: Ça, c'est la description de la femme fatale pour Klimt.
3: Elle n'a pas besoin d'un homme pour diriger sa vie, quoi.
6: Elle vient de passer une nuit de passion, il y a écrit. Donc, je vous avais dit qu'elle était heureuse.
3: C'est pour ça qu'elle est un peu dénudée, alors.
6: Oui, bah, ça doit être sûrement ça. Klimt, c'est la représentation de ce que provoque le désir sensuel chez lui. Voilà.
3: Ah. Oh bah, ça change tout, alors.
6: Je vous avais dit que c'était une image pas très nette.
1: Alors, bien ce Klimt?
2: Ouais.
1: Je l'ai reposé la statuette.
2: Ah bah je préfère.
1: Qu'est-ce que t'en penses?
2: Le Klimt, ah bah super, hein. Et c'est quand même mieux en vrai. Hein.
1: Ouais.
2: Et y avait les collégiennes devant le tableau qui parlaient, qui disaient des trucs super.
1: Ah ouais? Genre quoi?
2: Oh bah je vais pas tout te redire là, mais...
1: Ok.
2: Tu regardes quoi là? C'est bizarre ça, ils sont gourés ou quoi là?
1: Je bloque dessus depuis tout à l'heure.
2: Ouais.
1: Je me demande ce que le peintre a bien voulu dire en représentant un dos de tableau.

0: C'est étonnant. Juste un cadre en bois et en toile tendue. Mmh. De la toile tendue. Mmh. Est-ce que c'est une allégorie du chaos intérieur de l'artiste face à l'absurdité du monde et son impuissance à s'abstraire de sa condition? Peut-être. Je sais pas.
1: Ouais. Moi, je crois plutôt que le tableau est à l'envers. Hein. C'est vraiment un dos de tableau. Regarde.
0: Attends. Ah oui, bah oui, t'as raison. C'est un dos de tableau. Mmh, bah ils ont accroché le tableau à l'envers.
1: Eh oui.
0: C'est... Attends, je...
1: Non, mais touche pas.
0: C'est un paysage de l'autre côté. Mais pourquoi? Attends, mais pourquoi ils ont accroché le tableau à l'envers?
1: Je sais pas. Peut-être qu'ils l'aiment pas.
0: Bah dans ce cas-là, tu l'exposes pas, tu ne mets pas au milieu.
1: Pas con.
0: Ils sont... Bah eux, ils sont... Bizarre. Ouais. Attends, il y a une sorte de tampon, là, t'as lu? 1792. Et il y a Marianne, là.
2: On a un tableau accroché à l'envers, enfin en tout cas on voit le dos du tableau. Donc c'est effectivement souvent quelque chose que le public ne voit jamais. Hein. Nous, les équipes de musée, on a ce privilège de manipulation des œuvres, mais ça permet de découvrir leur histoire. Et ici, on voit effectivement au dos d'une nature morte, d'un paysage, pardon, le sceau révolutionnaire du district de Nancy, c'est-à-dire un sceau qui montre le transfert de propriété de l'œuvre qui était en main privée chez le comte de Chamisseau, qui est saisi et qui est affecté de ce nouveau stigmate. Bon, on voit district de Nancy avec l'allégorie de la toute jeune république, hein, Marianne coiffée du bonnet phrygien. Donc c'est des petites traces comme ça qui nous permettent de raconter le destin des œuvres. C'est le contexte révolutionnaire qui va vraiment cristalliser la notion de patrimoine, la conscience patrimoniale, quoi, la conscience qu'il y a un patrimoine qu'il faut préserver, protéger et transmettre. En plus, allié évidemment à une logique de nationalisation des biens, puisqu'en fait la révolution, ça va être ce grand moment où on renverse l'ordre ancien pour un ordre nouveau et où on va rendre public les biens des immigrés, des établissements religieux et de la couronne. Donc tout se renverse et il y a cette idée de mettre à disposition du public toutes ces richesses. Et donc c'est à ce moment-là aussi que va être créé le musée du Louvre. En 1793, qui s'appelait pas le musée du Louvre d'ailleurs à l'époque, c'était le Muséum Central des Arts. Donc il y a déjà cette idée d'un lieu qui concentre, qui fédère et qui soit en fait la vitrine de la France, patrie des Lumières, Paris, capitale des Arts, et le musée du Louvre comme une sorte de phare du monde. Enfin, il y avait quand même cette ambition-là. Localement, et c'est les exemples qu'on a tirés nous ici de nos collections à Nancy, il y a effectivement un processus violent de saisie par les révolutionnaires de biens chez les nobles condamnés à émigrer. Donc on saisissait aussi les meubles, les draps, tout. Ça c'est très parlant quand même quand on lit ces listes. Et il y a toujours aussi cette idée de lister. Il y a une sorte de processus un petit peu implacable aussi dans la saisie. Donc on a dans l'exposition présenté par exemple une partie de la collection du comte de Chamisseau qui était un noble nancéen qui va mourir décapité dès 1790 et donc sa collection est saisie, donc saisie chez les émigrés, saisie des biens des établissements religieux, donc couvents, églises ou autres, ou les académies savantes aussi, et les biens de la couronne, donc là les collections royales, et c'est l'exemple en fait du Christ sauveur du monde qu'on présente ici dans l'exposition et qui est peint dans l'entourage de Léonard de Vinci et dont on connaît la provenance en fait jusqu'à Louis XII, donc avant même François Ier, c'est une des œuvres les plus prestigieuses du musée. Donc saisie des biens de la couronne qui vont être réaffectés au Louvre. Et donc il y a à la fois des saisies locales et des saisies nationales. Et en fait, le Louvre, il va aussi jouer ce rôle à un moment de redistributeur, puisque les collections s'accumulent au sein du Louvre. Et se pose en fait la question voilà, d'une réaffectation. Et en 1801-1802, un arrêté consulaire, donc on appelle l'arrêt Chaptal, va décider de la création de 15 musées de province, dont Nancy fait partie. Mais on a aussi l'exemple de Rouen ou de Lille. Et dans ces musées vont être réaffectées une partie des collections que le Louvre avait conservées depuis déjà un peu plus d'une dizaine d'années et qui sont le fruit de ces différentes formes de saisie. Et qui donc vont constituer les premiers fonds des musées de province, comme le musée des Beaux-Arts de Nancy. Donc en fait, il y a des œuvres volées un peu partout en France, sur le territoire français, et avec cette idée de redistribuer, de créer ce premier maillage territorial des musées dont on hérite encore aujourd'hui.

capitale des arts, c'est une formule qui revient souvent dans les discours révolutionnaires. Le jeune Louvre aussi, qui est censé être cette institution symbole, tout ça va faire qu'on justifie

0: que les œuvres qui sont notamment saisies à l'étranger, parce qu'en fait, très tôt, dès 1794, vont être opérées parallèlement à ces saisies locales et nationales des saisies à l'étranger, eh bien, on va justifier du fait que les œuvres réclament d'elles-mêmes de revenir au pays de la liberté. Que finalement, en dehors de la France, en dehors du Louvre, elles sont conservées par des barbares et qu'elles réclameraient d'elles-mêmes de revenir cette espèce de patrie originelle, patrie rêvée. Et d'ailleurs, en fait, pendant les guerres napoléoniennes, les saisies étaient appelées les conquêtes artistiques. À l'époque, on appelait ça la théorie du rapatriement. Et la théorie du sauvetage même. Il y a sauvetage ou rapatriement, ça oscille entre les deux. Donc en fait, oui, c'est ça, c'est l'idée qu'on sauve les œuvres.
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0: Elle est bien cette expo. Tu vois, je savais pas que c'était en 1793 qu'avait été créé le premier musée en France.
1: Ah ouais, dans l'ancien palais des rois, le Louvre.
0: C'est tout un symbole parce qu'en 1793, la première république n'a que quelques mois. C'est vraiment.
1: Le 10 août 1793.
0: Ben quoi, qu'est-ce qui s'est passé le 10 août 1793
1: C'est le 10 août 1793 que ce muséum central des arts ouvre. Le musée du Louvre, quoi.
0: Ah ouais.
1: Pile un an après la chute du roi de France.
0: Ah ouais. C'est marrant d'ailleurs parce que le roi il s'est fait arrêter à quelques centaines de mètres.
1: Ah bah ouais, le palais des Tuileries c'est juste à côté du Louvre.
0: C'est David ça.
1: David. David qui
0: rien, le peintre David.
1: Ah.
0: Bah oui, David il a peint un tas de tableaux importants pendant la Révolution française. Le serment du jeu de paume, la mort de Marat, le sacre de Napoléon. Et je pense que c'est lui qui a peint la chute du palais des Tuileries par les sans-culottes.
1: Ah non, non, la chute du palais des Tuileries, je crois pas que ça soit David.
0: Ah bon? T'es sûr?
1: Bon, n'empêche, le 10 août 1793, c'est le comité de salut public au pouvoir.
0: Ouais, ouais, ouais.

0: Le premier musée de France a été ouvert sous le gouvernement le plus révolutionnaire de l'histoire de France. Robespierre, la République en danger, les monarchies étrangères qui attaquent et veulent étouffer la Révolution, c'était pas rien.
1: Ouais. Et la terreur hein, pour liquider les contre-révolutionnaires.
0: Ouais.
1: La guillotine et les têtes bien nées qui tombent dans les paniers.
0: Ouais. Et pas que, il y en a d'autres qui passent, Danton, Desmoulins, les compagnons de route du début. Quoi.
1: Mmh. Et bon, c'est incroyable cette forêt en relief là.
0: Ah oui, c'est de qui, Dion, ouais,
1: c'est beau, hein.
0: Ah ouais.
1: Alors, aucune idée, hein, je sais pas.
0: Fais voir, toi.
1: C'est qui a fait ça?
2: Eva Jospin.
1: Eva Jospin.
0: Ouais, c'est de Eva Jospin.
1: Attends,
0: ouais.
1: Jospin comme Jospin?
0: Ouais, Jospin, regarde, J-O-S-P-I-N.
1: Ah ouais.
0: Jospin, quoi.
1: Ah mais ça me fait froid dans le dos.
0: La forêt? Ouais, c'est joli, quand même. Et t'as vu, regarde, approche-toi un peu.
1: Ouais.
0: C'est tout fait en carton plié, en fait.
1: Waouh.
0: Comme elle a dû galérer à faire ça.
1: Ouais. Toi, ça te fait rien, la mort de Jospin?
0: Comment ça? Bah non, il n'est pas de ma famille, je vais pas aller à l'enterrement, quoi. Non,
1: oui, enfin, je sais pas, Lionel Jospin, quand même, quoi.
0: Quoi
1: les 35 heures, la CMU... Je veux dire, c'est pas rien, une couverture maladie pour tout le monde.
0: Ouais,
1: universelle, quoi.
0: Oui. Privatisation aussi, hein. Tu sais que c'est sous Jospin...
1: Oui, je sais, je sais. Mais là, je veux pas savoir. Excuse-moi, mais s'il te plaît... Aujourd'hui, ça lit pas Jospin. Je l'aimais bien.
0: Ok, ça marche. D'ailleurs, tu vois, j'ai trouvé qu'il y a toujours une ressemblance entre Jospin et Robespierre. Tu trouves pas, toi?
1: Bon, j'ai jamais vu Robespierre.
0: Non, mais c'est pas ton physique, mais ce sérieux, cette rigidité, ce sens du devoir public. Tu vois, Jospin, par exemple, il a jamais piqué dans la caisse.
1: Ouais, c'est vrai.
0: Et ben, Robespierre, on l'appelait l'incorruptible.
1: Ouais, mais tu vois quand même, pendant la Révolution, il a peut-être pas piqué dans la caisse, mais ils sont pas gênés pour spolier les nobles quand ils ont créé les musées.
0: Non mais attends, moi je suis pas d'accord avec ça. Hein. C'est pas du vol quand tu reprends à ceux qui ont construit leur fortune et leur pouvoir sur la dépossession et l'exploitation du plus grand homme. Ça va quoi, c'est pas la même chose. Mmh. Et puis, c'était pour les montrer au public. Enfin, je veux dire, c'est pas juste accumuler un butin et changer de propriétaire,
1: okay,
0: non.
1: Ok, ok, ok pour les nobles immigrés français. Mais quand même, ils ont aussi volé à l'étranger et ramené le butin au Louvre. Et là, c'est quand même pas la même chose.
0: Non, non, ouais. Là, c'est pas la même chose. Mais en même temps, tu sais, à l'époque, il y avait déjà quelques rares personnes qui dénonçaient le vol des œuvres à l'étranger et leur exposition dans les musées. Ça existait.

une critique absolument fondatrice en fait qui va faire florès jusqu'au XXe siècle et même jusqu'à aujourd'hui. Il y a encore des personnes, des intellectuels qui se réclament de cette figure, et c'est Antoine Chrysostome Quatremer de Quincy. J'adore décliner son identité, hein, Antoine Chrysostome, qui était donc un érudit français extrêmement sensible aux destinées du patrimoine italien, de l'Italie. Il était passionné par l'Italie, par son histoire, par son patrimoine, par ses paysages, et donc il est bouleversé et en colère face aux spoliations italiennes. Et donc il va non seulement s'ériger contre ces saisies, mais aussi contre l'idée même de musée à ce moment-là, parce que pour lui il y a presque un double acte de violence, celui d'arracher les œuvres à leur contexte d'origine, aux personnes qui les chérissent, à leur paysage, à tout leur environnement en fait, qui fait que l'œuvre prend tout son sens encore une fois dans un contexte. Et le musée est pour lui un cimetière. Le musée en fait ne fait que accumuler des œuvres qui ont perdu leur sens, qui ont perdu leur aura et leur magie. Des endroits vides, des endroits où se succèdent des vitrines avec des objets morts à l'intérieur. Il y a toujours cette idée de du musée mortifère qui revient. Et donc c'est effectivement une critique qui intervient très tôt, dès 1796, à travers les lettres à Miranda notamment. Et puis plus tard, il va réactualiser sa pensée dans les considérations morales sur les ouvrages de l'art en 1815. En un temps où le discours dominant, c'était l'abbé Grégoire et d'autres, et la justification du sauvetage avec des gros guillemets des œuvres. C'est extrêmement original en fait comme pensée, et c'est une pensée qui va aussi d'ailleurs se réactualiser dans un film au XXe siècle, un documentaire absolument génial de Alain René et de Chris Marker qui s'appelle Les statues meurent aussi. Qui est un documentaire réalisé en 1953 et qui va non seulement réactualiser cette critique du musée tout en dénonçant les violences coloniales et le système colonial en Afrique, puisque la première partie du film va être consacrée à l'art africain et à la façon dont les Européens l'ont saisi, l'ont manipulé, l'ont en fait complètement décontextualisé et en ont fait aussi une des expressions de l'extraction, de la domination, de la violence et la dénonciation déjà du colonialisme qui était rare à l'époque, parce qu'on est seulement en 1953, et c'est pourquoi le film va être censuré.

0: jusqu'en 1968, et que c'est un film qui aujourd'hui a une force politique, a une force poétique. Et là, vous voyez effectivement les premières images du film, hein, le prologue qui s'ouvre sur un cimetière de statues. Et ce cimetière de statues d'art européen va être mis en regard de statues africaines, en tout cas d'œuvres d'art africain sous vitrine, qui semblent tout aussi seules et un petit peu mélancoliques. C'est un film profondément mélancolique et dont la force est d'avoir défini, d'ailleurs dans son introduction, la culture comme une botanique de la mort.
1: Quand les hommes sont morts, ils entrent dans l'histoire. Quand les statues sont mortes, elles entrent dans l'art. Cette botanique de la mort, c'est ce que nous appelons la culture. C'est que le peuple des statues est mortel. Un jour, nos visages de pierre se décomposent à leur tour. Une civilisation laisse derrière elle ses traces mutilées comme les cailloux du petit poussé. Mais l'histoire a tout mangé. Un objet est mort quand le regard vivant qui se posait sur lui a disparu. Et quand nous aurons disparu, nos objets iront là où nous envoyons ceux des nègres. Au musée. D'âge en âge, tandis que sa forme se dégageait lentement, l'Afrique était déjà la terre des énigmes. Le noir était déjà la couleur du péché. Les récits des voyageurs parlaient de monstres, de flammes, d'apparitions diaboliques. Déjà le blanc projetait sur le noir ses propres démons pour se purifier. Et pourtant, lorsqu'au-delà des déserts et des forêts, il croyait aborder au royaume de Satan, le voyageur découvrait des nations, des palais.
2: Putain, les Italiens quand même.
3: Ne m'étonne pas de toi, tiens.
2: Oh, c'est... Non, ils trouvent pas, c'est beau Botticelli, non?
3: Ouais. La naissance de Vénus.
2: T'as vu la finesse des cheveux, le détail des fleurs sur la robe, les vaguelettes qui poussent le coquillage. Mmh. Non, moi, ça me... Même, tu vois, même si le cou de Vénus est un peu trop long, même si elle... En fait, c'est hyper poétique. Mmh. Enfin,
3: non, j'avoue,
2: pas les
3: c'est
2: bons
3: vrai.
2: Mots, je sais pas.
3: Ouais, ça, non, mais j'avoue. Tiens, si tu devais me citer un tableau. Un tableau qui t'a fait ressentir quelque chose de très fort la première fois que tu l'as vu.
2: Ah ben, les Ménines. Les Ménines de Velázquez, tu connais?
3: Les Ménines, non.
2: Bah franchement, c'est un ovni, cette peinture. Il peint ça à la fin de sa vie, au milieu du XVIIe siècle, et il décide de peindre le regard du souverain.
3: Les yeux du roi, quoi.
2: Mmh. Ouais, enfin, plutôt ce que le roi voit quand Velázquez le peint.
3: Ok. Bah, il voit lui.
2: C'est ça. Donc au premier plan sur la gauche, tu vois le dos du tableau sur un chevalet et le peintre Velázquez s'est représenté. Il nous regarde droit dans les yeux parce qu'il regarde droit dans les yeux le couple royal qu'il est en train de peindre.
3: Ah ouais, quand même.
2: On est dans une vaste pièce du palais, il y a des domestiques autour, au centre, il y a l'infante et ses demoiselles d'honneur. Elle a peut-être 6 ans et elle regarde ses parents et elle semble les saluer. Et tout au fond de la pièce, dans un petit miroir, on voit le roi et la reine. Ouais, c'est incroyable.
3: Ouais. Ouais, ouais. Non, original, hein, en tout cas.
2: Non, pas original, magistral. Magistral.
4: J'adore ce tableau.
5: Tu trouves qu'il me ressemble? Bah, tu trouves pas que je lui ressemble? Parce que tu l'aimes bien, ton tableau.
4: Ah si.
5: Pourquoi? N'importe quoi.
4: Non, je vais te dire pourquoi ce tableau te ressemble et pourquoi tu es une fille merveilleuse. C'est un tableau de Hubert Robert, peint au XVIIIe siècle. C'est un paysage en Italie. Tout semble à l'abandon. En bas, le tableau est mangé par les ruines comme après le passage d'une tornade de temps. Et moi, je pense que tu es pareil à ceux qui a ravagé ces colonnes, sauvages, violentes. Je suis comme l'homme à la cape rouge, une tache rouge comme ta bouche. Mais tu es rieuse aussi comme ces deux femmes-là. Au loin, l'eau de cette fontaine. C'est toi qui files entre mes doigts. Et là, c'est ton menton qui semble simple et droit comme un texte en latin. Mais qui est violent aussi comme Actéon. Moi, je suis comme Actéon, déchiré par les chiens. Et toi, tu es comme Diane. Mais tu es douce aussi comme Vénus. Ou comme Nausicaa qui accueille Ulysse, tout nu et déchiré quand les autres filles se sont enfuies. Et ça, c'est en haut du tableau. Là, c'est ton front, tes sourcils et tes yeux bleus comme le ciel.

0: Parce que ton visage tient toute la signification du monde dans ses traits.
1: Toi, t'es beau parleur.
0: Merci.
1: Et tu le penses?
0: Quoi?
1: Bah, que je suis exceptionnelle.
0: Oui, t'es exceptionnelle.
1: Alors, je t'aime.
2: Et toi, il y a un tableau qui te fait vibrer?
3: Un tableau, c'est dur. Hein. Je peux vibrer devant un Soulage.
2: On s'étonne ouais. pas. Ouais.
3: Ou une peinture d'un Dante Vasseur, dans un autre genre.
2: Ouais, ça a rien à
3: Et
2: voir.
3: Les peintres danois, j'aime bien aussi.
2: Ah ouais. Tu vois, ce qui est beau, c'est de se dire qu'il y a autant de réponses à cette question que de personnes.
4: Il est tout petit, il doit faire 15 cm par 20. C'est vu sur Center Park. C'est tout simple, c'est de la verdure, c'est quelques gouttes de peinture, c'est des petits traits où on imagine peut-être des bancs, peut-être des arbres, on ne sait pas trop en fait. J'aime bien Frida Kahlo. Et là, quand j'ai vu le tableau, ça m'a mis les larmes aux yeux. De me dire que je me trouvais devant quelque chose qu'elle avait peint, qu'il y avait son aura en fait quelque part qui pouvait se dégager. Imaginer ses mains, ses doigts là-dessus, ce qu'elle a pu penser. Elle était peut-être à la fenêtre, elle a fait sa vite fait. Elle m'a émue. Les larmes qui me sont venues, c'est ça en fait. C'est tout simple, c'est pas comme les peintres du 15e siècle, c'est même flippant d'ailleurs. Là par contre, oui, 15e, 16e, oui, on en ressort, ça fait peur quoi, les visages, tout. C'est... Donc, je sais pas pourquoi, il y a une odeur bizarre aussi, on se dit, ouais, une odeur de mort, ou j'en sais rien. Ça fait peur. Voilà, une émotion aussi, c'est la trouille là plutôt, hein, de ce côté-là.

On m'avait parlé du bleu d'Yves Klein. On m'avait raconté comme quoi ce mec avait inventé une nuance de bleu assez particulière. Et il n'y a rien de transcendant à ça. Enfin, je ne comprenais pas pourquoi on avait un engouement pareil par rapport à son bleu. Et un jour, au Centre Pompidou, j'ai été confronté à un Yves Klein. Et en fait, c'est juste dingue, justement, le rayonnement qu'avait cette couleur, en fait, et comment optiquement ça te saisit les yeux, en fait, ça vibre, ça t'englobe. C'était assez dingue. C'est un truc difficilement définissable parce que c'est un truc hyper sensible. C'est un truc que tu ressens vraiment, en fait. T'as l'impression de baigner dans cette couleur et juste de voir plus que ça, en fait. Ça t'irradie, quoi, complètement.

0: C'était au monastère de Brou. C'est un monastère où il y a encore des œuvres. On était là-bas avec l'école parce qu'on a fait un projet là-bas. On est en école de danse tous. Et voilà, c'est un tableau où je suis passé devant et je me suis retourné et il était là et il m'a écrasé quoi. Littéralement, il m'a vraiment écrasé. Bon, déjà, il est immense. Le tableau, c'est quelqu'un qui va aux enfers. Il y avait deux personnes au milieu du tableau, très droite. Il y avait des gens emprisonnés dans la glace et qui essayaient de sortir de la glace. Il y avait aussi un trait de feu au milieu de la glace. Une ambiance très sombre, avec des fois des morceaux de glace très éclairés, au contraire. Du coup, cette chose qui emprisonne et en même temps qui est éclairée, c'était assez frappant, ce contraste. Le haut du tableau était encore plus sombre, voire juste noir. Je suis resté longtemps devant le tableau, je me suis assis. J'ai essayé de voir tous les détails, tout ce qui me frappait. Et c'était assez extraordinaire et ça fait du bien de prendre le temps pour regarder vraiment une œuvre et pour voir vraiment tout ce qui s'y passe et comment c'est construit, parce que des fois je sais que j'ai du mal à réagir devant un tableau. Je me demande un peu ce qui se passe, pourquoi.
1: Exposition, il y avait des énormes tas de graines bien coniques, les graines étaient posées à la perfection, et il y avait un mec, un espèce de vieux monsieur, qui prenait des photos de l'exposition et il n'avait pas vu ces tas de graines et il a reculé jusqu'à un moment très bouché dans le tas de graines, et le tas de graines s'est explosé au sol. Et je me suis pas demandé si c'était, bah, pour moi c'était fait exprès, même si c'était pas fait exprès, le mec était très gêné, mais de voir ces cônes nickel chrome éclater au sol, c'était beau.

C'était une exposition à l'IAC l'année dernière de Anne-Véronica Jensen. Quelqu'un qui travaille sur la lumière, la couleur et la perception dans l'espace, la perception du corps. Plus j'allais de salle en salle, plus il commençait à prendre naissance et se

dans la dernière salle. J'arrive devant une porte qui est tenue par quelqu'un qui travaille à l'Institut d'Art Contemporain. Et elle nous explique qu'il y a quand même des gens, quelquefois, qui se sentent pas très bien dans cet espace. Et du coup, elle est là un peu pour nous rassurer. Au lieu de me rassurer, moi, ça a commencé déjà à m'angoisser. Et du coup, je rentre dans cette pièce. Et en fait, tu rentres dans du blanc. Très étrange. Et mes amis, très excités par cette expérience, m'ont complètement quitté et sont partis à l'aventure dans ce brouillard. Et moi, je suis restée là, très mal à l'aise, parce que du coup, tu te retrouves au milieu de rien. Tu ne vois personne, tu ne vois même pas les murs, tu ne vois pas le plafond, tu ne sais pas où t'es. J'ai essayé un peu d'être forte et de me faire violence en allant déambuler dans cet espace, mais je marchais, je pense que je faisais 4 cm par pas. Et j'ai pas pu rester très longtemps, parce qu'il y a au bout d'un moment où j'ai vraiment eu l'impression que j'étais dans mon cercueil, en fait, et que j'allais crever. J'ai eu vraiment une sorte de sentiment d'oppression énorme, et il a fallu que je parte tout de suite de cet espace. Du coup, ça a été compliqué, parce qu'à tâtons, il a fallu que je retrouve les murs, et j'ai avancé comme ça, en touchant le mur jusqu'à la porte. Je suis sortie directement du musée, j'avais besoin d'air et d'être dehors. Il m'a fallu du temps, quand je suis sortie du musée, pour revenir à un état normal. Je pense que pendant une heure, j'avais toujours ce truc qui était un peu présent et qui était très déroutant. J'étais déroutée dans mes sens, dans la perception, dans tout. Là.

0: vous asseoir dans n'importe quel tableau impressionniste, on est chez nous, hein, on est en France.
1: Et celui avec les coquelicots qui est dans le restaurant de Paulette, on va le voir?
2: Bien sûr, mais sans le calendrier autour.
1: Ah zut.
3: Et le docteur Riquier, il en a un beau aussi dans sa salle d'attente, avec un Jésus rayonnant.
2: C'est pas un impressionniste. Les impressionnistes ne payaient jamais Jésus.
3: Ah bon, pourquoi?
0: Parce que Jésus n'était pas français, tout simplement.
1: Bah, ils étaient surtout païens, les impressionnistes, comme tous les artistes.
2: Païens et avant tout modernes. Et Jésus n'est pas très moderne. T'es d'accord?
3: C'est vrai que Jésus, ça fait toujours un peu Moyen-Âge. Tu trouves pas, Henri?
4: Eh ben... Alors, je crois qu'ils se sont trompés d'étage.
5: C'est clair. Oh, t'as vu quand même la noirceur du regard?
4: C'est même un peu flippant, non?
5: Quand tu penses qu'Hitler aurait pu rester peintre, ils auraient mieux fait de l'accepter aux Beaux-Arts de Vienne. Hein. Il aurait fait sa petite carrière de peintre banal.
4: Et attends, c'est un peu bizarre. Pourquoi tu me parles d'Hitler, sérieux?
5: Je sais pas. Ça doit être la noirceur du tableau, j'imagine. Bon, en même temps, même sans Hitler, la peste brune aurait eu d'autres visages. Hein.
4: C'est fou quand on sent l'influence du surréalisme à travers la multitude des points de fuite, non?
5: Ouais. Sans compter la juxtaposition chromatique à l'encontre des codes. Hein. Ça évoque une décadence qui préfigurait déjà dans Satire et Contes Pétrone.
4: Ouais. Ben, résultat, Hitler ou pas, les nazis, avec l'aide des coffres-forts suisses, ils ont bien pillé l'Europe.
6: En fait, ce qui est un peu frappant aussi dans l'exposition, c'est que, évidemment, on a contextualisé à chaque fois, et chaque contexte historique est différent. Et parfois, on a l'impression qu'il y a quand même des continuités dans les phénomènes, et le phénomène des spoliations nazies, qui est le dernier contexte que l'on présente, c'est évidemment pas du tout la même histoire, ça n'a pas la même portée, ce ne sont pas les mêmes processus. Mais il n'empêche que, là aussi, d'ailleurs, on a présenté une œuvre de dos avec un autre indice, cette fois, qui est une étiquette qui porte le nom de Adolf Wüster, qui était un expert en art employé par les nazis pour en fait s'emparer d'œuvres, les acheter, les saisir aussi voilà, chez des particuliers, hein, notamment les familles juives qui ont été pas du tout épargnées par ce phénomène, pour nourrir les collections de certains musées allemands. Donc là, on sait que les patineurs de Van Goyen, qui est d'habitude connu des visiteurs du musée comme une très belle voilà, peinture du Nord, et ben là on la voit sous l'angle historique et sous cet angle voilà, de la question de la provenance, puisqu'on sait que l'œuvre a été conservée à Bonn avant de revenir en France puis à Nancy. Le phénomène des spoliations nazies, en fait, c'est un phénomène de spoliation de très très grande ampleur pendant la Seconde Guerre mondiale, puisqu'il s'agissait de spolier les ennemis du Reich, donc les juifs, les opposants politiques, les francs-maçons par exemple. Et dans le cas des juifs, en fait, les familles juives qui ont été spoliées, ce sont des familles qui ont été exterminées. Donc c'est aussi un phénomène qu'on peut regarder sous l'angle de l'histoire de la Shoah. Et donc les nazis vont encore une fois spolier, acheter parfois à vil prix, troquer des œuvres pour leur enrichissement, parfois personnel, comme dans le cas de Göring, donc Hermann Göring, qui était le numéro 2 du Reich et qui va développer une collection absolument faramineuse d'art ancien, beaucoup d'art allemand, un peu d'art français aussi. En fait, il a voulu constituer une collection immense pour se positionner un petit peu dans le sillage des princes mécènes de la Renaissance. Il y avait cette idée que l'art aussi sert à asseoir une position. Et donc Göring, il va spolier. Et c'est un petit peu le destin du souffleur à la pipe ici. Cette œuvre, en fait, qui a été peinte d'après Georges de la Tour, on a la preuve matérielle qu'elle a appartenu à Göring. C'est une œuvre, en fait, dont on connaît la provenance à partir des années.

années 30. Elle a été en Lorraine forcément jusqu'à une certaine période, puis elle a été dans une famille versaillaise dans les années 30, qui l'a vendue à une galerie parisienne, la galerie Louis Carré, en 1939. Et en 1941, elle va être achetée pour la collection de Göring. On sait qu'elle a été achetée à un prix dit régulier en fait, par rapport au prix du marché de l'art de l'époque. Et elle a été achetée en fait, par Walter Andreas Hofer, qui était lui aussi d'ailleurs un homme de main de Göring, parce que Göring s'était entouré d'historiens de l'art, d'experts en fait, mais qui ont mis leur science au service d'une cause absolument ignoble, mais qui était encore une fois d'identifier les plus belles œuvres pour la collection du Reichsmarschall. Et donc cette œuvre, elle est achetée à ce moment-là. Et elle figure en fait dans le catalogue Göring, parce que Göring, il tenait un inventaire finalement à la manière d'un musée. Et c'est un document absolument exceptionnel qui est conservé aujourd'hui aux archives diplomatiques de la Courneuve, donc à côté de Paris, et qui a permis en fait d'étudier cette collection et d'étudier tous les mécanismes en fait de la spoliation dans le cas de Göring. Et donc on voit ici un facsimilé de la page où se trouve la mention du souffleur à la pipe ici, juste voilà. Et donc cette œuvre là, elle a été retrouvée en fait à la fin de la guerre par les Alliés dans les trains de Berchtesgaden. En fait, Göring, à la fin de la guerre, il sentait que le vent tournait. Il avait accumulé cette collection dans sa demeure, donc au nord de Berlin, qui s'appelait Karinhall, un grand château. Et il avait fait en fait transférer une partie de cette collection pour la protéger dans des mines de sel. Sauf que ces trains à Berchtesgaden, donc en Bavière, sont interceptés par les Alliés. Et donc l'œuvre est retrouvée à ce moment-là. Elle est réaffectée à un point de collecte, collecting point à Munich. Elle revient au Louvre. Et comme d'habitude, le Louvre se charge de redistribuer les œuvres. Et donc, l'œuvre revient en Lorraine, à Nancy, à l'époque au musée Lorrain. Puisque Georges de la Tour, voilà, on sait bien, c'est aussi une icône lorraine. Donc, c'est quand même toutes ces histoires-là qui se cachent derrière nos tableaux. Et en fait, pendant la guerre, il y a une conservatrice qui s'appelle Rose Vallant, qui travaillait au musée du Jeu de Paume à Paris et qui a espionné les nazis dans leur trafic et dans leur entreprise de spoliation. Et grâce à toute son observation, les notes qu'elle a prises, mais vraiment au péril de sa vie, on a réussi à restituer un très grand pourcentage d'œuvres à l'issue de la guerre et jusqu'au début des années 50. Et en fait, dans ce qui restait, il y a une partie des œuvres qui ont été vendues. Alors ça, c'est quand même fou à l'époque. On a vendu une partie de ces œuvres. Et ensuite, il y a un reliquat d'environ 2000 œuvres qui ont obtenu ce statut de musée national de récupération, MNR, et qui ont été réaffectées à différents musées. Au Louvre d'abord, et encore une fois, puis à différents musées en province. Et c'est important de le savoir parce qu'en fait, on n'est pas propriétaire de ces œuvres-là, on n'en est que les dépositaires. Et Bénédicte Savoie, une historienne de l'art, elle s'interroge en fait sur des trajectoires d'œuvres, des trajectoires d'objets, en essayant de les recontextualiser à travers leurs dimensions matérielles, géopolitiques, symboliques, émotionnelles aussi. En fait, elle prend des grands exemples de l'histoire de l'art, donc par exemple le retable de l'agneau mystique à Gand ou la Madone Sixtine de Raphaël, enfin vraiment des icônes comme ça, et elle reprend toute leur histoire matérielle, étape par étape, et elle essaie d'y raccrocher voilà, tous les enjeux symboliques qui se rattachent à l'histoire des œuvres. On mesure pas en fait aussi à quel point les œuvres sont parfois des monnaies d'échange, des vecteurs de plein de choses en fait. Et donc ça nous a vraiment passionnés. Et c'est effectivement son dernier ouvrage que je vous conseille d'ailleurs, parce qu'en fait ça se lit comme un roman policier. Hein. C'est un ouvrage de vulgarisation qui s'appelle À qui appartient la beauté. Et il fait se succéder comme ça ses études de cas. Donc oui, Bénédicte Savoie et Benjamin, ils sont un petit peu à l'origine de l'expo. Et c'est à partir de ces deux pensées, de ces deux contextes qu'on a pu identifier les œuvres et petit à petit raconter nos propres histoires.

0: passe.
1: C'est quoi ça?
0: Bah, il y a écrit œuvre sonore.
1: Ouais. Œuvre sonore?
0: Ouais, ouais. Je...
2: Bah, dis donc, je n'avais jamais vu ça dans un musée, moi.
0: Il y a écrit quoi là-dessous, là?
2: Ah, attends. Je me pense. Il y a écrit œuvre. Écrit par Mayday, œuvre collective.
0: Mayday.
2: Au musée.
0: Jamais entendu parler.
2: Et t'aimes bien?
0: Ouais, ouais, je sais pas, faut que j'écoute, hein.
2: C'est chargé, hein.
0: Ouais, ouais, il y a beaucoup de trucs, hein.
2: Ouais. Ouais.
0: Et là, playlist.
2: Ouais. Peter Kernel. Ok. Bashung. Tortoise. Tortoise. Tortoise.
0: Mais c'est de la musique, tout ça, là.
2: Bah ouais, t'as raison. Il y a même des noms de films.
0: Mais oui, Des Pléchins, Trois souvenirs de ma jeunesse. Un coup de maître avec Bonnie Lana.

0: Bernard, c'est Vincent Macaigne. Mmh. Et Muséo, Muséba.
1: Ouais, disons, il y a beaucoup de choses dans cette œuvre-là. Mmh. Et monsieur, là, tu vois.
0: Le gars sur sa chaise, là. Ça, ouais. Le gardien de musée.
1: Ouais. Mmh. Tu penses quoi, toi, pas du monsieur, mais de ce métier? Ça doit être quand même un sacré truc d'être au milieu de toutes ces...
0: Ouais, c'est vrai, c'est un bel environnement déjà, quoi. Ouais. C'est calme. Bon, je pense qu'il faut être un peu contemplatif pour apprécier.
1: Ouais.
0: Mais après, je pense qu'ils
1: changent de salle tout le temps. T'as vu le nombre de salles qui sont
0: Ouais,
1: ouais,
0: ouais.
1: Là
0: ouais. Wow. Je crois que j'aurais un peu peur de m'ennuyer quand même.
1: Et puis, j'ai dit un truc... On va redescendre. On va aller les revoir, les vases grecs.
0: Oh non. Ici. Oh non, on fait pas depuis le début là.
1: Bah, non mais attends, tu rigoles. Depuis tout à l'heure, tu m'as dit que tu voulais les voir, ces vases à figure rouge. On va aller les voir.
0: Bon allez, mais vite fait. Hein.
1: Allez, vite fait.
2: Quand on n'y a pas travaillé, on peut pas se rendre compte.
3: Du musée.
2: 8 heures par jour dans l'esthétique.
4: Du beau devant, du beau derrière, du beau que vous donniez vos yeux, vos pieds, vos épaules, votre ventre.
2: Du beau, souvent du charme en plus.
5: Et ça attendrit la force.
6: Ça nous perce à la cuirasse.
7: Et ça finit par ronger.
3: À ce point.
8: Vous réalisez ce que c'est que d'être du matin au soir devant Goya, Rodin, Vermeer.
9: Ou même devant un petit vase précolombien grand comme ça.
10: Ça ronge pareil.
11: Dès que c'est beau, ça ronge.
3: On s'imagine pas un instant.
12: Moi, c'est le Caravage qui m'abîme.
3: Le Caravage vous abîme?
12: Le tape. Le frappe, le Caravage.
13: Il me retourne profond.
3: Je savais pas tout ça. Je vous jure, je savais pas.
14: Madame, asseyez-vous simplement 30 minutes devant une tapisserie des Flandres. Périclès à la bataille des Thermopyles, par exemple.
15: Ou la visite de la reine de Sabor, roi Salomon. Celle-là, elle décoiffe.
16: 30 minutes. Pas plus.
17: Et puis ensuite, essayez d'aller acheter du pain ou une crème contre les gerçures, ou bien même de parler à la maîtresse de votre fille. Vous verrez comme c'est facile.

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0: Salut les Funketeers, bienvenue dans ce dernier numéro de Funky Good Time de la saison 3, un spécial What the Funk 2026. L'été est là et bien là et on se prépare déjà pour notre grand rendez-vous funky de la fin août, le festival What the Funk, qui se déroulera comme chaque année à Bessèges dans le Gard les 20, 21 et 22 août et auquel nous allons consacrer cette émission. Vous y entendrez une interview de Mathilde, la grande prêtresse de la FUF, la Fédération Universelle de Funk, et la playlist sera composée essentiellement de morceaux des groupes présents sur cette édition, mais pas que, puisque nous avons commencé avec les Commodores d'un Brick House tiré du disque au titre éponyme, bien qu'étant leur cinquième album. Commodore, enregistré en 1977. Les Commodores, un des groupes phares de l'écurie Motown qui avait habitué son public à des romances comme Easy, Jesus is Love, mais qui savait parfois accélérer le tempo et produire un funk tout à fait convenable. Peut-être sous la pression de Ronald Laprade, leur bassiste, et l'un des cofondateurs du groupe qui nous a quittés en ce début de mois. The Commodore, c'était aussi au chant Lionel Richie, qui à partir de 1983 entama une carrière solo. On se souvient également de Night Shift, enregistré en 85 en hommage aux deux chanteurs majeurs de la Motown que furent Marvin Gaye et Jackie Wilson, décédés tous deux en 84. C'était donc la rubrique hommage.
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3: Merci les Atomic Ladies qui avaient enflammé le dance floor de l'espace Jacques Frison, pimpé funky à Bessèges en 2025. Et juste avant, c'était bien sûr la Malka Family avec tous des oufs de l'époque où ils étaient jeunes et fous au début des années 90. La Malka Family qui sera la grosse tête d'affiche de ce What the Funk 2026. Rentrons dans le vif du sujet avec Mathilde, coordinatrice du festival What the Funk. Salut Mathilde.
4: Bonjour.
3: On est sur le même rythme que les autres années?
4: On est sur le même rythme. On ouvre le jeudi en gratuit. On aura deux soirées-concerts après sur le site l'espace Jacques Frison à l'entrée de Bessèges. On a une petite nouveauté cette année, c'est le samedi après-midi, les Spears et Funk. Donc ça, c'est le petit changement.
3: Ouais, j'espère que ce sera plutôt soul que funk, hein, parce que pour faire la sieste, il faut que ce soit...
4: Ouais, c'est le truc soul-sieste.
3: Donc le jeudi soir, c'est une déambulation?
4: Alors, la déambulation, voilà, ça commence jeudi en ouverture. Ça sera avec la fanfare Marakawa. C'est une fanfare qui vient des Cévennes aussi.

0: de pas loin. Et ce sera toujours avec une histoire qu'on raconte avec notre équipe animation. Une histoire qu'on raconte sur les mines de Boule à Facette, B16, la capitale du funk, que vous pourrez suivre en musique. Et après, ça nous emmène sur la place de la mairie, où là, il y aura un concert avec 5 minutes. Et donc, ça sera le premier concert. Et ensuite, il y aura un concert de Fif et Fuf.
1: Fif et Fuf.
0: C'était les deux jeunes de l'équipe qui avaient fait un morceau l'année dernière aussi sur scène. Ils ont développé cette année encore d'autres pièces, d'autres morceaux, et DJ set. Voilà, ce sera un peu un set hybride pour finir la soirée sur la place de la mairie.
1: Et écoutons justement Fif et Fuf avec leur titre très explicite, What the Funk, pour vous donner une idée de ce qu'est le What the Funk Festival. Un festival où on vient comme on est, on se déguise ou pas, on vient se défouler sans préjugés et se la péter en toute humilité dans la plus grande des convivialités. C'est eux qui le disent et c'est bien vrai.

0: Après Fif et Fuf, c'était Maracawa dans Déjanté People, la fanfare qui vous accompagnera pendant la déambulation du jeudi. Bon, vous avez vu un petit peu l'ambiance, hein, ça vous donne une idée. Un festival très sérieux, mais qui ne se prend pas au sérieux. Je rappelle que les festivités du jeudi sont gratuites en plus. Passons au programme du vendredi avec Mathilde et avec une meilleure connexion.
1: Le vendredi, donc, on ouvre le grand site à l'espace prison. Et là, on commence donc avec, on a trois concerts, on ouvre avec Schizophonique, qui est un brass band un peu, mêle un peu hip-hop, jazz, funk, voilà, avec cuivre, batterie, voix, c'est eux qui ouvrent. On aura entre chaque concert encore la DJ La Greta, qui est une DJ ouais. funk de Montpellier, qui, voilà, qui va s'assurer que la musique ne s'arrête jamais et qu'on puisse danser toute la soirée. Et ensuite, en deuxième, en milieu de soirée, on aura... l'honneur d'avoir la Malka Family. Donc,
0: Malka Family.
1: Le gros groupe emblématique du funk français. Donc, on est vraiment content de les recevoir cette année.
0: Ça a été difficile pour les avoir ?
1: Ça s'est plutôt bien passé pour l'instant. Non, ça va. Donc, non, c'est chouette.
0: Et puis, donc, le vendredi, Malka Family. Et pour terminer la soirée ?
1: Et on termine avec Mofak, qui est donc un voilà, producteur, compositeur de musique... du coup, plutôt sur la veine voilà, du funk, qui vient de Marseille.
0: Qui tourne aussi assez loin. Hein,
1: Ouais, qui s'exporte pas mal aux États-Unis, en Californie, ouais. Même plus aux États-Unis qu'en France.

0: Une idée de ce que sera le vendredi soir à Bessèges avec Schizophonique dans Groove On qui ouvrira la soirée et Monfac dans Funky Party qui lui clôturera la partie concert et la musique continuera avec La Greta qui sortira ses vinyles jusqu'à épuisement. Ne vous inquiétez pas, on réécoutera la Malka Family plus tard dans l'émission. Pour ce qui est de Monfac, nous en avions parlé dans le Funky Good Time de février, Millennials Modern Funk, dans lequel vous pouvez retrouver l'interview de Kazé qui, comment dire, est son disciple, peut-être son élève. Et en janvier, nous avions consacré l'épisode Atomic Boogie Fest à ce style particulier qu'est le Boogie Funk en allant à la rencontre de Zo du groupe Amiga, de Monica et XL Middleton, deux Californiennes de la tribu Boogie ou Modern Funk à laquelle appartient également Monfac. Et le samedi, déjà dernier jour du What the Funk Festival.
1: Le samedi, donc on aura comme d'habitude avec le Miaou, qui est l'association qui a du coup tout un parcours de fresques dans Bessèges, qui organise une visite guidée le matin à 11h30, donc pour découvrir voilà, toutes les fresques sur les murs de la ville de Bessèges. Et la petite nouveauté, du coup, c'est qu'à partir de 12h30, il y a la Maison Perséphone, qui est une association aussi de Bessèges, qui a un magnifique lieu avec un magnifique jardin, qui ouvre ses portes pour les siestes Perséphone, où on mettra donc, voilà, on aura DJ set un peu sieste musicale avec Baobassa et Philibert, qui sont nos fidèles DJ. Et on aura aussi une conférence sur l'histoire du funk par Baobassa. On aura une exposition aussi, un peu de portraits, de figures emblématiques du funk pour aller découvrir sur le site. On aura des ateliers créatifs aussi, un peu de customisation de masques dans le jardin pour créer un peu son costume pour le soir. Et on finira avec un DJ set plus électro-funk avec le jeune DJ Senior. Donc voilà, c'est une après-midi un peu plus calme pour profiter de l'ombre. Il y aura la rivière qui coule pas loin, on peut se tremper les pieds. Et en même temps, c'est de la bonne musique pour se mettre en jambes pour le soir. Et en plus, voilà, donc c'est gratuit et c'est accessible à pied depuis le site. Il y a un petit chemin qui longe la rivière, donc c'est possible voilà, de partir depuis le camping et d'arriver à pied jusqu'au jardin de Perséphone.
0: Donc avant de parler du programme du soir, et comme tu parlais du site, ce merveilleux site-là, moi ça me fait penser aux caravanes dans le Far West, là, avec tout, c'est tout rond, il y a des stands tout autour, on se sent en sécurité, puis on est face à la Seine, ça bouge, c'est coloré, c'est super familial. Moi je conseille à tout le monde d'aller sur ce festival. Moi il y a deux festivals que j'adore là dans le sud, c'est le Marvelous et What the Funk, quoi. C'est au niveau ambiance, je sais pas, c'est cool.
1: Merci.
0: C'est groovy.
1: Ouais, c'est ce qu'on essaye de refaire un peu sur ce site, c'est d'avoir un vrai esprit un peu de village funky où on a l'impression de vraiment rentrer dans un univers quand on rentre sur le site, avec toute la déco, tous les différents stands. À la fois aussi la prévention, voilà. On essaye de faire en sorte que tout le monde se sente accueilli et bien.
0: Pour insister un peu sur le côté ambiance, tu te rappelles le nom du bar? J'ai oublié là, mais...
1: De notre bar?
0: Ouais.
1: On a le Barry White.
0: Voilà.
1: et le bar Yamant.
0: Voilà, donc là, quand vous avez entendu ça, vous avez tout compris. Et puis, il y a de la bonne bière locale, et puis voilà. Donc, le samedi soir.
1: Et le samedi soir, donc on enchaîne avec l'ouverture du site dès 18h. Et là, on aura d'abord Saxbone, pardon, qui est un groupe plutôt hip-hop funk, aussi cuivre batterie, et voilà, un rappeur qui rappe aussi dessus, donc voilà, qui mêle encore plusieurs esthétiques. Puis on aura le groupe French Soul Connection, qui est un gros groupe avec une chanteuse qui a une voix incroyable et qui voilà, rend hommage un peu à la soul des années 60, même aussi un peu plus actuelle, mais magnifique en tout cas groupe soul et groupe.

0: Groove. Et on finira avec le groupe Hyper Content, qui est un groupe, un jeune groupe de Bruxelles, qui nous vient de Belgique cette fois-ci, et qui est plus donc funk, avec des influences très jazz, mais aussi électro, donc ça peut même un peu ressembler à de la house, et, mais c'est en même temps hyper festif, hyper dansant. Et ce qui est assez, assez original, c'est incroyable, je trouve, dans ce groupe, c'est qu'en plus, on a une double batterie sur scène, donc deux batteurs, c'est quand même pas quelque chose qu'on voit tout le temps, et ça rend vraiment super bien. Et en plus de ça aussi, on a évidemment Philibert et Baobassa qui vont mixer entre chaque set, et surtout, entre Saxbones et French Soul Connection, on aura la grande Soul Train.
1: Et oui.
0: Le moment traditionnel de What the Funk, où tout le monde peut venir danser, parader sur le tapis.
1: Et venez déguiser, venez habiller Funky, oui. C'est même plus des déguisements, c'est notre seconde peau en fait.
0: Oui.
1: Mais écoute, on rappelle les dates, Mathilde ?
0: Eh bien, c'est du 20 au 22 août. Et vous avez toutes les informations aussi sur la billetterie, les horaires, la programmation sur notre site whatthefunk.fr ou sur les réseaux sociaux.
1: Mais écoute, on te remercie beaucoup.
0: Eh bien, merci à vous.
1: Je te fais des gros bisous, Mathilde, et encore bravo et merci à toute ton équipe. Et puis, ben, on se retrouve le 20 août.
0: Super, ben merci beaucoup.
1: À bientôt.
0: Vite.

Vous avez entendu successivement Sax Bones avec En Voix du Groove et French Soul Connection qui reprenait Mama's Feel Good, chanté dans les années 60 par Lynn Collins. Ici, les French Soul Connection et tout particulièrement leur chanteuse Tasha reprennent des standards de la soul et du funk naissant dans la plus

pure tradition brownienne, je dirais, les gibis français en quelque sorte. Pour terminer la soirée, Mathilde a cité les Hyper Contents, une place faite au funk francophone puisqu'ils viennent de Bruxelles. On les écoute avec un titre qui n'a rien pour nous rassurer en ces temps chauds, très chauds même.

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1: Radio Larzac, écoutez, c'est Juan Rozoff, on est trop content d'être là. Et sur Radio Larzac, si, sur Radio Funky, Radio, ah bah je m'embrouille, hein. Moi je me serais embrouillé, dis donc. Bah oui, sur Radio Larzac, Radio Funky, émission Funky Good Times. Et bah voilà, que je me répète,

0: mais je suis trop content d'être là.
1: Et oui, Juan Rosoff, c'était le grand moment de l'année dernière. Après Hyper Content, je vous l'avais promis, on a retrouvé la Malka Family, le groupe vedette de ce festival dans La Marche des Hommes. Alors oui, on veut tous du sunshine, mais pas trop. Par contre, on veut du groove, comme ils savent le faire, la Malka. Pour coller à la programmation, Radio Larzac, avec Funky Good Time, est hyper contente d'être partenaire du festival What the Funk. Merci encore à la FUF de nous avoir acceptés dans leur Funky Family. Nous serons à Bessèges les 20, 21 et 22 août et nous vous ramènerons interviews, infos, cartes blanches et jingles pour une saison 4 de Funky Good Time. Nous participerons également au plateau radio avec nos amis de Radio Sommière, de RGO, Radio Grille Ouverte et Radio 16 que nous vous diffuserons au mois de septembre. Pour rappel, toutes les informations concernant What the Funk 2026 se trouvent sur le site whatthefunk.fr. Alors attention, what avec 3 T, W-A-T-T-T, the funk. Avec rien du tout, il est l'heure de se quitter. Une sélection d'épisodes de Funky Good Time réalisée par mon complice Nico sera rediffusée sur la grille d'été de la radio tous les jeudis à 21h et samedi à 22h, qui sont les horaires habituels de diffusion de Funky Good Time. Une playlist de mes kiffs, pour reprendre le titre d'une chronique des premières saisons, sera également diffusée. Et devinez quand, la semaine du 17 au 23 août. Coïncidence ? Je ne crois pas. Cette émission sera également rediffusée cette semaine-là, le jeudi à 21h et le samedi à 22h. Pour terminer et vous souhaiter un bel été, on se sépare avec celui que nous avons un peu délaissé ces derniers temps. J'ai nommé Nico Bootsy Collins. Dans The Pinocchio Theory, un message pour les climato-sceptiques, il en existe encore et leur nez s'allonge, on vous voit. Salut les Funketeers, on se retrouve en octobre et vous pouvez toujours écouter les précédents Funky Good Time en podcast sur radiolarzac.org. Un grand merci à toi Nico pour ta patience, la qualité des enregistrements et leur montage et pour ton amour du funk. Bye bye les Funketeers.

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